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1: Ce matin, nous sommes mercredi en ce 19 août. Alors ce matin, les températures sont entre 18 et 19 degrés. On aura 23 degrés à Lectour, à Miradou et près de Nogaro à midi. Cet après-midi, tournée des villes avec 33 degrés attendus à Agen, 32 à La Plume, La Montjoie, Nérac-Mézin, Montcrabeau, 32 à Condon, Valence-sur-Béhise, 33 à nouveau près de Vic-Fezensac, Castéra-Verduzan, Géguin, Saint-Puy. La fin d'après-midi, début de soirée, on pourrait retrouver un risque d'orage à Solomiac, Auch, Gimont et Masseub. Et au cœur de la nuit, ces orages pourraient envahir tout le grand sud-ouest avec des températures de 20 à 21 degrés. Excellente journée avec DFM.

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1: Bonjour à tous. Alors, y aura-t-il un ange gardien aujourd'hui pour vous protéger ?
2: Bélier, si vous vous heurtez à des blocages, lâchez prise et laissez décanter la situation.
1: Taureau, sachez reconnaître vos erreurs quand c'est nécessaire.
2: Gémeaux, consacrez quelques instants à la méditation, sinon les obligations et les préoccupations commenceront à vous affecter physiquement.
1: Cancer, certaines relations s'éloigneront, il y aura des changements, vous devrez faire le nécessaire pour modifier votre vision des choses.
2: Lion, ce sera une journée pleine de challenges et vous aurez l'impression que le monde entier fait tout pour vous provoquer.
1: Vierge, ne vous laissez pas gagner par le doute. Si vous voulez poser une question, posez-la franchement, lancez-vous.
2: Balance, vous aurez tendance à être plus réfléchi que d'habitude. De nouveaux défis se profilent à l'horizon, avec peut-être des changements au niveau professionnel.
1: Scorpion, période de grande créativité, prolifique pour exprimer au maximum votre talent.
2: Sagittaire, la lune dans votre signe crée une belle influence. Vous ferez ainsi preuve de dynamisme et d'enthousiasme.
1: Capricorne, vous serez de bonne humeur et ravi de partager du temps avec vos proches.
2: Verseau, depuis combien de temps n'avez-vous pas passé une journée à l'extérieur en amoureux ? Vous devriez consacrer plus de temps à votre relation.
1: Enfin, poisson, il faudra vous méfier tout particulièrement des gens que vous ne connaissez pas. Demain, vous penserez bien sûr à faire.

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2: Aujourd'hui, 19 août, bonjour Jean-Eudes. Né le 14 novembre 1601 à Ry, en Normandie, Jean-Eudes est un prêtre français oratorien, fondateur d'un institut religieux consacré à la formation des prêtres et d'un ordre religieux voué à la réhabilitation des filles repenties. À l'origine de plusieurs séminaires dans sa Normandie natale, il fut un artisan de l'introduction des réformes du Concile de Trente en France, ainsi qu'un acteur majeur de l'école française de spiritualité. Il est canonisé par le pape Pie XI en 1925. Bonne journée.

0: La météo.
1: Ce matin, nous sommes mercredi en ce 19 août. Alors ce matin, les températures sont entre 18 et 19 degrés. On aura 23 degrés à Lectoure, à Miradou et près de Nogaro à midi. Cet après-midi, tournée des villes avec 33 degrés attendus à Agen, 32 à La Plume, La Montjoie, Nérac-Mézin, Montcrabeau, 32 à Condon, Vallon-sur-Béise, 33 à nouveau près de Vic-Fezensac, Castéra-Verduzan, Géguin, Saint-Puy. La fin d'après-midi, début de soirée, on pourrait retrouver un risque d'orage à Solomiac, Auch, Gimont et Masseub. Et au cœur de la nuit, ces orages pourraient envahir tout le grand sud-ouest avec des températures de 20 à 21 degrés. Excellente journée avec DFM.
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1: Voici un communiqué de la mairie de Castéra-Verduzan. Projet d'habitat inclusif à Castéra-Verduzan, une réunion publique pour présenter le projet. En partenariat avec le conseil départemental du Gers, le bailleur Toit de Gascogne et l'ADMR, les élus de Castéra-Verduzan travaillent actuellement sur un projet d'habitat inclusif. Dans la commune, ce projet innovant permettra de proposer une alternative entre le domicile et l'EHPAD. Ce projet, qui pourra accueillir entre 10 et 15 personnes de plus de 65 ans, propose un logement individuel pour chaque habitant qui sera locataire, en complément des espaces de vie partagés qui seront à leur disposition afin de partager des temps communs pour participer à des animations. Un coordinateur sera régulièrement présent afin d'organiser et faciliter la vie collective. Afin de présenter plus en détail le projet à la population, la mairie de Castéra-Verduzan organise le 1er septembre prochain à 18h30 dans ses locaux une réunion d'information publique. En présence des différents partenaires, cette rencontre sera l'occasion d'apporter des réponses aux questions des participants, mais également de présenter un questionnaire à destination des plus de 63 ans, ainsi que des ateliers participatifs qui seront organisés en septembre et octobre. C'était un communiqué de la mairie de Castéra-Verduzan, projet d'habitat inclusif. 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

0: La météo.
1: Ce matin, nous sommes mercredi en ce 19 août. Alors ce matin, les températures sont entre 18 et 19 degrés. On aura 23 degrés à Lectoure, à Miradoux et près de Nogaro à midi. Cet après-midi, tournée des villes avec 33 degrés attendus à Agen, 32 à La Plume, La Montjoie, Nérac-Méza, Montgrabeau, 32 à Condon, Valence-sur-Béhise, 33 à nouveau près de Vic-Fezensac, Castéra-Verduzan, Géguin, Saint-Puy. La fin d'après-midi, début de soirée, on pourrait retrouver un risque d'orage à Solomiac, Auch, Gimont et Masseub. Et au cœur de la nuit, ces orages pourraient envahir tout le grand sud-ouest avec des températures de 20 à 21 degrés. Excellente journée avec DFM.

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1: Bonjour à tous. Alors, y aura-t-il un ange gardien aujourd'hui pour vous protéger ?
2: Bélier, si vous vous heurtez à des blocages, lâchez prise et laissez décanter la situation.
1: Taureau, sachez reconnaître vos erreurs quand c'est nécessaire.
2: Gémeaux, consacrez quelques instants à la méditation, sinon les obligations et les préoccupations commenceront à vous affecter physiquement.
1: Cancer, certaines relations s'éloigneront, il y aura des changements, vous devrez faire le nécessaire pour modifier votre vision des choses.
2: Lion, ce sera une journée pleine de challenges et vous aurez l'impression que le monde entier fait tout pour vous provoquer.
1: Vierge, ne vous laissez pas gagner par le doute. Si vous voulez poser une question, posez-la franchement, lancez-vous.
2: Balance, vous aurez tendance à être plus réfléchi que d'habitude. De nouveaux défis se profilent à l'horizon, avec peut-être des changements au niveau professionnel.
1: Scorpion, période de grande créativité, prolifique pour exprimer au maximum votre talent.
2: Sagittaire, la lune dans votre signe crée une belle influence. Vous ferez ainsi preuve de dynamisme et d'enthousiasme.
1: Capricorne, vous serez de bonne humeur et ravi de partager du temps avec vos proches.
2: Verseau, depuis combien de temps n'avez-vous pas passé une journée à l'extérieur en amoureux ? Vous devriez consacrer plus de temps à votre relation.
1: Enfin, poisson, il faudra vous méfier tout particulièrement des gens que vous ne connaissez pas. Demain, vous penserez bien sûr à vous.

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2: Aujourd'hui, 19 août, bonjour Jean-Eude. Né le 14 novembre 1601 à Ries, en Normandie, Jean-Eude est un prêtre français oratorien, fondateur d'un institut religieux consacré à la formation des prêtres et d'un ordre religieux voué à la réhabilitation des filles repenties. À l'origine de plusieurs séminaires dans sa Normandie natale, il fut un artisan de l'introduction des réformes du Concile de Trente en France, ainsi qu'un acteur majeur de l'école française de spiritualité. Il est canonisé par le pape Pie XI en 1925. Bonne journée.

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3: Très belle journée et merci de nous avoir choisis. Les routes des Hautes-Pyrénées endeuillées après l'accident de vendredi dernier où une voiture avait quitté la chaussée sur la route du col d'Azette à Génos. Le conducteur de la voiture, âgé de 21 ans, est décédé des suites de ses blessures. Il était originaire de Saint-Lary-Soulan. Le passager est toujours hospitalisé, mais ses jours ne sont plus en danger. L'enquête de son côté se poursuit. Une belle frayeur hier à Sam dans les Pyrénées-Atlantiques. Un bus du réseau Tchic-Tchac s'est totalement embrasé sur la voie principale de la commune qui passe devant la mairie. Pas de blessés dans le sinistre. Le bus était vide et son chauffeur faisait une pause. Une défaillance technique serait à l'origine de l'incendie. Un homme d'une soixantaine d'années condamné dernièrement devant le tribunal de Tarbes. Une affaire racontée par nos confrères de la Nouvelle République des Pyrénées. Samedi dernier, en état d'ébriété, il avait été conduit vers les urgences de l'hôpital après avoir bu 2 litres d'alcool. Service où il n'a pas hésité à exhiber ses parties génitales devant une patiente. Ce dernier a expliqué vouloir retourner en prison afin d'y être nourri et ne plus vivre dans la rue. Un sexagénaire déjà condamné il y a un mois pour outrage à un policier. Après avoir créé la polémique dans les Landes, le cirque Zavatar refait parler de lui à Urugne, au Pays Basque. Alors que la mairie n'avait pas accordé l'autorisation d'installation, le cirque a obtenu celle d'un agriculteur sur l'un de ses terrains. La municipalité de son côté rappelle qu'un terrain agricole n'est pas adapté pour recevoir toutes les caravanes d'un cirque et assure vouloir préserver la sécurité des riverains, des usagers de la route, des visiteurs, ainsi que la tranquillité du secteur. 685, le chiffre du jour, c'est le nombre d'indices de présence d'ours bruns recensés dans les Pyrénées au cours du premier trimestre de cette année. Des traces relevées par les membres du réseau Ours dans les 6 départements pyrénéens. Les caméras automatiques placées dans plusieurs endroits stratégiques ont également permis d'observer 7 portées et 12 oursons. Et puis, de bonnes affaires à faire avec l'ouverture ce mercredi de la grande braderie à Oloron-Sainte-Marie. Une braderie organisée par l'association de commerçants Andaban. Durant 4 jours, pas moins de 40 commerces participeront à cet événement. Temps fort de la braderie, ce sera demain avec au Belvédère, un marché des producteurs et un concert avec le groupe Chafao.

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1: Ce matin, nous sommes mercredi en ce 19 août. Alors ce matin, les températures sont entre 18 et 19 degrés. On aura 23 degrés à Lectour, à Miradou et près de Nogaro à midi. Cet après-midi, tournée des villes avec 33 degrés attendus à Agen, 32 à La Plume d'Amontjoie, Nérac-Mézin, Montgrabeau, 32 à Condon-Vallon-sur-Béise, 33 à nouveau près de Vic-Fezensac, Castéra-Verduzan, Géguin, Saint-Puy. La fin d'après-midi, début de soirée, on pourrait retrouver un risque d'orage à Solomiac, Auch, Gimont et Masseub. Et au cœur de la nuit, ces orages pourraient envahir tout le grand sud-ouest avec des températures de 20 à 21 degrés. Excellente journée avec DFM.
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0: Bienvenue sur DFM, Pierre Garnier à l'instant. Nous sommes mercredi aujourd'hui, c'est le 19 août. Merci d'avoir choisi les 102.5, 105.8 et également sur le www.dfm930.com. Le retour de la musique après l'info, la météo et l'horoscope. Bonjour, il est 7h.
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0: Et l'actualité, c'est avec Bruno, bonjour.
2: Bonjour à tous, merci, quelle journée. Les mots de Sophie Adnot hier soir, l'astronaute est devenue la première française à sortir dans l'espace. Accompagnée de son collègue américain Anil Menon, elle est rentrée dans l'ISS en début de soirée après plus de 6 heures dans le vide spatial, sans être parvenue toutefois à aller au bout de sa mission qui consistait à remplacer une antenne. Un scénario qui avait été anticipé, assure la NASA. L'opération est reportée sans date annoncée pour le moment. Il a parcouru 6300 hectares en près d'un mois. Le feu du Gros Bessillon dans le Var est officiellement éteint, annonce la préfecture. L'incendie qui s'était déclaré à Pontevès le 21 juillet a mobilisé plus de 11 000 pompiers. La préfecture ajoute que l'incendie de Ginaservi qui s'était déclaré après un impact de foudre le 14 août est lui aussi éteint. Le ministre de l'Action et des Comptes Publics, David Amiel, présente les excuses du gouvernement après le piratage du fisc. Les données de près de 700 000 particuliers et entreprises ont été dérobées suite à une cyberattaque visant le site des impôts. Deux autres fuites ont par ailleurs été identifiées, une qui concerne les données cadastrales et une autre visant des données liées aux successions rapidement coupées, assure la Direction Générale des Finances Publiques. La France va expulser deux diplomates iraniens dans les prochains jours, annonce du Quai d'Orsay, en réaction à une décision similaire prise lundi par Téhéran. Elle vise deux diplomates français qui avaient été victimes d'une agression en juillet dernier de la part des services de sécurité iraniens. Le ministre des Affaires étrangères, Jean-Noël Barrot, avait dénoncé une action d'intimidation extrêmement grave. Pendant ce temps, les Émirats arabes unis suspendent leurs relations économiques avec l'Iran. Les autorités émiraties accusent la République islamique d'avoir tiré deux missiles vers leur territoire. Des accusations démenties par Téhéran. Et puis en foot, on connaît la date de la première liste de Zinedine Zidane. Le nouveau sélectionneur des Bleus dévoilera le 17 septembre le nom des joueurs retenus pour les deux prochains matchs de Ligue des Nations. Ce sera contre la Turquie et la Belgique. Très bon début de journée à tous.
0: Merci, 7h02, le retour de l'info à 7h30.
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0: La météo. En ce mercredi, nous fêtons les gens Eud avec des températures ce matin, comprises entre 17 et 18 degrés. Le soleil qui s'est levé à 7h03 va se recoucher à 20h52, on perd 3 minutes. Donc cette météo avec du soleil pour la journée, petite vigilance jaune sur Condon et Castéra Verduzan. Alors les températures à midi seront de 21 à 22 degrés et cet après-midi on est sur du 32 degrés à Vic-Fezensac, 35 à Castéra Verduzan, Géguin, Saint-Puy, 33-34 à Florence, à Lectoure et à Valence-sur-Bise, 33 à Agen et 31 degrés en Albret. La fin de soirée, bien c'est là où on pourrait avoir un risque d'orage. Elle nous annonce Météo France, c'est pour ça que la vigilance jaune est en cours avec des températures au-delà des 25 à 26 degrés. Et cette nuit, c'est de la pluie qui pourrait arriver, des averses, mais faibles, mais elles seront là. Température, la moyenne sera de 20 degrés, 7h03.

0: Bonjour à tous. Alors, y aura-t-il un ange gardien aujourd'hui pour vous protéger ?
1: Bélier, si vous vous heurtez à des blocages, lâchez prise et laissez décanter la situation.
0: Taureau, sachez reconnaître vos erreurs quand c'est nécessaire.
1: Gémeaux, consacrez quelques instants à la méditation, sinon les obligations et les préoccupations commenceront à vous affecter physiquement.
0: Cancer, certaines relations s'éloigneront, il y aura des changements, vous devrez faire le nécessaire pour modifier votre vision des choses.
1: Lion, ce sera une journée pleine de challenges et vous aurez l'impression que le monde entier fait tout pour vous provoquer.
0: Vierge, ne vous laissez pas gagner par le doute. Si vous voulez poser une question, posez-la franchement, lancez-vous.
1: Balance, vous aurez tendance à être plus réfléchi que d'habitude. De nouveaux défis se profilent à l'horizon, avec peut-être des changements au niveau professionnel.
0: Scorpion, période de grande créativité, prolifique pour exprimer au maximum votre talent.
1: Sagittaire, la lune dans votre signe crée une belle influence. Vous ferez ainsi preuve de dynamisme et d'enthousiasme.
0: Capricorne, vous serez de bonne humeur et ravi de partager du temps avec vos proches.
1: Verseau, depuis combien de temps n'avez-vous pas passé une journée à l'extérieur en amoureux ? Vous devriez consacrer plus de temps à votre relation.
0: Enfin, poisson, il faudra vous méfier tout particulièrement des gens que vous ne connaissez pas. Demain, vous penserez bien sûr à Fête du Bernard.
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11: Et l'info, c'est les titres à la une de votre journal La Dépêche du Midi. Ce matin, Ukraine, la guerre des drones fait rage. Moscou a subi hier une nouvelle attaque. Plus de 600 drones depuis le début de la guerre. L'Ukraine a développé des engins capables de frapper loin dans le territoire russe. Ce matin, vous l'avez entendu, la première française dans l'espace en mission dans la station spatiale. Plus de 6 heures dehors. Le fisc, piratage, les impôts, qui sont ces hackers des impôts? Un groupe revendique la cyberattaque dont a été victime le fisc, et qui est Zerobit, un duo français qui aurait déjà revendu des données volées. En page locale ce matin dans le Gers, on parle notamment de coups et étranglements. Un Occitan s'en prend encore à sa compagne, déjà condamné pour des violences conjugales pourtant. Cet Occitan, de nouveau, il a comparu devant le tribunal de Hoche face à de nombreuses ecchymoses relevées sur le corps de sa compagne. Il a maintenu qu'elle avait chuté dans l'escalier, bien sûr. L'arnaque aux faux agents bancaires se propage. Cette arnaque aux faux agents prend de l'ampleur dans le Gers. En 5 jours, 14 victimes supplémentaires ont déposé plainte auprès de la gendarmerie. Et puis ce matin, Caroline Séchy, dans la course au sénatorial, elle se présente aux élections sénatoriales, elle met en avant son attachement au département et son expérience professionnelle pour défendre les élus locaux et l'intérêt collectif. Portrait à la une du journal ce matin. On rappelle que ces élections auront lieu au mois de septembre.
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12: Bonjour, la fête du village approche. À la Bodega du foot, nous vous proposons le jeudi 20, soirée tapas autour du tournoi de foot à 5, organisé sur le terrain synthétique. Vendredi 21 au soir, paella en compagnie du groupe Lulabi. 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À la semaine prochaine sur DFM 930, la radio au microclimat.

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4: C'est l'heure du zapping, du Cobu, Président, c'est le film ce soir sur TF1, sur France 2, Les Invisibles, saison 3, 55e Festival Interceltique de Lorient, le spectacle présenté par Laurent Luya sur France 3. France 4, Jérémy Frérot, Festival de Rodez, le spectacle France 5, Au bout, c'est la mer, direction Elbe en Allemagne. Sur M6, À quel prix, émission numéro 4. Et Canal+, La bonne étoile, c'est un film. Arte propose Ma vie, ma gueule, un film. LCP débadoc à l'occasion de la Coupe du Monde de la FIFA 2026. Une chance sur 1 million. W9, enquête d'action, avec un SOS en Provence sur TMC. Danse et festival, la country envahit la France. On va revenir sur les réseaux sociaux, mais aussi dans les villes et villages de France où on danse la country, comme ici à Castéra-Verduzan et à Mirande, et aussi à Vic-Fezensac. Baby Boom sur TFX, sur C Star, Le Grand Bêtisier, un divertissement sur T18, La Loi de Valérie, la série TF1 série film, Mademoiselle Holmes, les 100 vidéos qui ont fait rire le monde entier sur Gulli, L'Équipe propose du football, Real de Madrid sur Sister, Samy 2, le film, sur RMC Story, Le Crâne de Cristal, Vérité ou Supercherie. RMC Découverte, 100 jours avec la police de la route. Voilà, avec ce documentaire en trois parties. Enfin, Cold Case, votre série, à faire classer à partir de 21h sur RMC Live.

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2: Sur DFM, on a le temps de parler de Ciné 32 qui présente un film demain. Ça sera le film Dégel avec sa réalisatrice. Elle est chilienne, elle s'appelle Manuela Martelli. C'est à 20h30 au Ciné 32 à Auch. Une rencontre donc avec le public à l'occasion de sa venue. Alors Manuela, qui présentera ce film, le synopsis du film nous plonge au Chili en 1992, 2 ans après la fin de la dictature militaire d'Augusto Pinochet, ayant fait des milliers de morts et de disparus. Gardé par ses grands-parents dans leur hôtel en station de ski, Inès, 9 ans, se lie d'amitié avec Anna, une jeune sportive allemande, quand celle-ci disparaît sans laisser de traces. La suite du film Ciné 32, demain soir à 20h30, et rencontre avec sa réalisatrice.
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2: Bonjour Valérie, 7h26.
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4: Aujourd'hui, 19 août, bonjour Jean-Eudes. Né le 14 novembre 1601 à Ry, en Normandie, Jean-Eudes est un prêtre français oratorien, fondateur d'un institut religieux consacré à la formation des prêtres et d'un ordre religieux voué à la réhabilitation des filles repenties. À l'origine de plusieurs séminaires dans sa Normandie natale, il fut un artisan de l'introduction des réformes du Concile de Trente en France, ainsi qu'un acteur majeur de l'école française de spiritualité. Il est canonisé par le pape Pie XI en 1925. Bonne journée.
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4: Toutes et à tous, à Angres dans les Landes, l'automobiliste interpellé après avoir fauché deux cyclistes dans la nuit de samedi à dimanche roulait en état d'ivresse. Un accident qui a entraîné la mort d'un ado de 16 ans originaire du Gers et légèrement blessé un autre jeune homme de 20 ans. Un automobiliste qui roulait à très grande vitesse selon plusieurs témoins. Lors de son interpellation, le conducteur aurait par ailleurs insulté les gendarmes. Placé en détention provisoire à l'issue de sa garde à vue, il comparaîtra le 12 octobre prochain pour homicide involontaire devant le tribunal de Dax. Appel à témoins lancé à Mont-de-Marsan dans les Landes. Jeudi dernier, une piétonne de 50 ans avait été mortellement fauchée sur la D932. Une enquête pour homicide routier a été ouverte par les policiers de Mont-de-Marsan. Ils viennent d'ailleurs de lancer un appel à témoins. Selon les premiers éléments recueillis, le conducteur, un jeune homme de 21 ans, aurait fait un écart sur sa droite avant de percuter la quinquagénaire. La consommation détournée de protoxyde d'azote devient un vrai enjeu de santé publique. Ce week-end, à Pau, les policiers sont intervenus suite à des faits liés directement à ce gaz euphorisant, mais qui peut être mortel. Tout d'abord, dans la nuit de samedi à dimanche, où deux bonbonnes de protoxyde de gaz ont été retrouvées dans un véhicule accidenté. Dans la nuit de dimanche à lundi, les policiers palois ont dû intervenir suite à un tapage nocturne lié à la consommation de stupéfiants et de protoxyde d'azote. Et puis à Lons, un automobiliste a été verbalisé pour détention, usage et consommation de protoxyde d'azote. Bis repetita à Orgues, dans les Hautes-Pyrénées, suite à l'intrusion de 120 caravanes de gens du voyage lundi soir sur le terrain de football de la commune. Le maire ainsi que l'ensemble du conseil municipal ont décidé de faire valoir leur droit de retrait. Le 29 juin dernier, ce même terrain avait déjà été occupé illégalement. Et puis, pas encore de retour à la normale dans cette commune des Hautes-Pyrénées. Suite aux intempéries de samedi dernier, une dégradation de la qualité de l'eau du robinet est constatée à Bagnères-de-Bigorre, Orgues, Laloubert, Maumère, Audos, Pouzac et Saint-Martin. Une eau qui présente une turbidité importante, chaque commune pouvant disposer de plusieurs réseaux de distribution. Il est conseillé de se rapprocher de son fournisseur d'eau pour connaître le périmètre de ses restrictions.
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2: 31 degrés, ce sont des températures relevées hier après-midi entre Agen et Albi, 30 sur Auch et Condom, 26 à Biarritz, 32 à Bordeaux, 30 degrés à Toulouse, il a fait 29 à Tarbes et 29 sur Pau. Aujourd'hui, avec ce soleil, même si les températures ce matin ont démarré entre 15, 16 et 17 degrés, on aura 29 à Bordeaux, 31 à Bergerac, 32 à Mont-de-Marsan, 30 à Pau, 30 à Tarbes, du soleil à Lacanau, Arcachon et Osgore, avec 27 à 28 degrés, 33 à Auch, à Condom, à Agen et Nérac, Montauban-Mossac 33, 33 à Toulouse, Carcassonne 37 degrés, c'est chaud à Montpellier 35, 37 à Nîmes, 36 à Narbonne et 34 à Perpignan. Demain jeudi, ça se gâte un peu le matin avec quelques nuages gris, on fêtera les Bernards, on aura 20 degrés le matin et toujours du 29 à 30 degrés dans l'après-midi. 7h37.
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2: À tout à l'heure, Cathy, elle sera là à partir de 8h30, comme tous les mercredis. Dans un instant, le retour de votre chronique consacrée aux animaux. 7h37.

0: Bob Sinclair à l'instant sur DFM. En cette journée du 19 août, nous allons retrouver nos deux jeunes filles qui s'occupent de vos animaux de compagnie avec une série sur l'été. D'ailleurs, une série à retrouver aussi sur le www.dfm930.com. C'est en podcast, en téléchargement gratuit. 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Bonjour.
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2: Votre chien se frotte les fesses au sol? Cela peut paraître drôle, mais que peut vouloir dire ce comportement étrange et ridicule à la fois?
3: On pense souvent aux puces et aux tiques lorsqu'on parle de parasites. Pourtant, nos chiens et nos chats peuvent aussi être infestés par des parasites internes, plus communément appelés vers digestifs. Certains vivent dans le tube digestif, mais d'autres peuvent également migrer vers les poumons ou plus rarement atteindre le cœur. Ces parasites sont fréquents, parfois invisibles et peuvent avoir des conséquences importantes sur la santé de nos animaux.
4: On distingue principalement deux grandes familles de vers digestifs. Les vers ronds, comme les ascaris ou les ankylostomes, et les vers plats, comme les ténia, dont les plus connus, Dipylidium. Il existe également d'autres parasites internes, comme Giardia, qui n'est pas un ver mais un parasite microscopique responsable de la giardiose.
3: Mais comment nos animaux se contaminent-ils? Le plus souvent, ils avalent les œufs présents dans leur environnement. Certains parasites peuvent être transmis sous forme de larves ou par ingestion d'un hôte intermédiaire comme une puce dans le cas du Dipylidium. Chez la chienne, les larves d'ascaris peuvent rester endormies dans les tissus de l'organisme pendant plusieurs mois, voire plusieurs années. Lors de la gestation, elles peuvent se réactiver et contaminer les chiots avant la naissance ou lors de l'allaitement.
4: Les signes cliniques varient selon le parasite et l'importance de l'infestation. On peut observer de la diarrhée, des vomissements, une perte d'état général, un retard de croissance chez les jeunes animaux, un ventre ballonné, une anémie lorsque les vers se nourrissent de sang, ou encore de la toux lorsque les larves passent par les poumons avant de rejoindre l'intestin. Les ténia peuvent également provoquer des démangeaisons au niveau de l'arrière-train. L'animal se met alors à se frotter les fesses sur le sol. C'est ce qu'on appelle le signe du traîneau.
3: Le diagnostic repose souvent sur une coproscopie, c'est-à-dire l'analyse d'un échantillon de sel au microscope. Cet examen permet de rechercher les œufs des parasites et d'identifier le ver responsable afin d'adapter le traitement.
4: La prévention reste la meilleure protection. Il est recommandé de vermifuger régulièrement son animal en suivant les conseils de son vétérinaire, car la fréquence dépend de son âge et de son mode de vie. Il est également important de traiter les puces, car elles sont indispensables au cycle de certains ténia, comme le Dipylidium. Enfin, ramasser les selles de son animal et maintenir une bonne hygiène permet de limiter les risques de contamination.
3: Enfin, certains parasites peuvent également être transmis à l'homme. On parle alors de zoonose. C'est notamment le cas des ascaris, des ankylostomes, dont les larves peuvent parfois migrer dans l'organisme humain. Les jeunes enfants sont les plus exposés, car ils jouent davantage au contact du sol et portent plus facilement les mains à leur bouche. Protéger son animal, c'est aussi protéger toute sa famille.
4: En résumé, les parasites internes sont souvent discrets, mais ils ne doivent pas être négligés. Une prévention régulière, associée à un suivi vétérinaire adapté, permet de préserver durablement la santé de nos compagnons et de limiter les risques pour leur entourage.
3: Vous pouvez nous retrouver sur les réseaux.
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3: Voici les offres d'emploi de cette semaine en CDD. Employé de maintenance bâtiment à Condom. Assistant d'éducation en CDD à Condom. Préparateur en pharmacie en CDD à Condom. Employé polyvalent en établissement hôtelier en CDD à Mignotosia. Agent des services intérieurs ASI en CDD à Montréal. Animateur périscolaire en CDD à La Grolée du Gers. Serveur de restaurant en CDD à Castéra-Verduzan et plongeur en CDD à Castéra-Verduzan. Tractoriste agricole en CDD à La Mode Goas, apprenti cuisinier en CDD à Lectoure, aide à domicile en CDD à Lectoure et chef de partie en CDD à Lectoure. Palefrenier en CDD à Pauillac, agent d'accueil et de bureau d'admission en CDD à Vic-Fezensac, assistant en soins gérontologiques en unité protégée en CDD à Vic-Fezensac, aide à domicile à Castelnau-d'Auzan-la-Barrère, agent des services hospitaliers en CDD à Éose, jardinier en CDD à Éose, mécanicien de garage automobile en CDD à Éose, employé commercial en CDD à Stafford, agent de nettoyage de bureau et cabinet médical en CDD à Fleurance, employé service qualité en CDD à Fleurance, maçon en CDD à Montestruc-sur-Gers, psychologue en EHPAD en CDD à Gabaret, accompagnant éducatif et social en CDD à Ordans-la-Roque, aide réceptionnaire en silo en CDD à Roquelaure, plumeur de volaille en CDD à Espace, commis de cuisine en CDD à Manciette, tailleur de vigne en CDD dans le Gers et aide agricole en viticulture en CDD dans le Gers.
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4: Bonjour à tous. Pour la fête de Castéra, à la Bodega du foot, nous vous proposons le jeudi 20, assiette grillade. 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À la semaine prochaine sur DFM 930, la radio au microclimat.

0: Merci Jérémy Frérot. DFM dans 10 minutes, pas déjà 8 heures, on retrouve Sophie, notre chroniqueuse. Les fruits et légumes frais. Un bon produit, l'aubergine.
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3: Bonjour, aujourd'hui dans ma chronique Fraîche Attitude, je vous propose de parler d'un des légumes emblématiques des beaux jours et de la cuisine méditerranéenne, l'aubergine. La culture de l'aubergine est très ancienne. Elle remonte en effet à 800 ans avant Jésus-Christ dans la région indo-birmane. Le légume prospère toujours en terre indienne qui dispose d'une quantité impressionnante de variétés de toutes les couleurs. L'aubergine est ensuite implantée dans le bassin méditerranéen grâce aux navigateurs arabes qui la ramènent de leur voyage du bout du monde. Le légume s'acclimate rapidement à la douce chaleur de la région et prospère rapidement. Petit à petit, l'aubergine fait ses premiers pas sur le continent européen, cultivée par les Espagnols au Moyen-Âge. Et il faudra attendre le 15e siècle pour qu'elle se développe en Italie et dans le sud de la France. Actuellement, l'Italie, l'Espagne et la Roumanie sont les trois pays européens producteurs d'aubergines. La France arrive en 6e position. Elle est essentiellement cultivée en Provence-Alpes-Côte d'Azur, 27%, puis en Aquitaine avec 23% et en Rhône-Alpes avec 9%. En France, la récolte de l'aubergine a lieu une fois l'an, dès le début de l'été. Sa culture réclame des attentions particulières pour produire des légumes goûteux et de qualité. Chez le producteur, l'aubergine s'épanouit sur un pied qui mesure 60 cm à 1 mètre, couvert de grandes feuilles vert grisâtre et de fleurs violettes. L'implantation en pleine terre a lieu entre mars et avril. De multiples soins sont apportés à la plante pour garantir la qualité de la récolte, irrigation, fertilisation. Et la récolte de l'aubergine a lieu au début du mois de juillet, au rythme de 2 ou 3 fois par semaine. Pour choisir une belle aubergine, fiez-vous à son apparence. Elle doit être ferme sous les doigts, avec une peau lisse et bien brillante. Sa teinte doit être uniforme, sans tache, d'un beau violet profond, avec une collerette et un pédoncule toujours vert. L'aubergine se conserve très bien au froid dans le bac à légumes du réfrigérateur. Elle est ainsi consommable jusqu'à 5 jours après achat. Pour préparer vos aubergines, rincez-les à l'eau claire et fraîche, puis séchez-les délicatement avec un linge propre. Retirez le pédoncule, puis débitez la chair de l'aubergine en fines tranches ou un petit dé. Pour éviter que la chair ne s'oxyde, arrosez-la d'un filet de citron. Elle conservera ainsi sa belle couleur blanche tendre. L'aubergine n'a pas forcément besoin d'être pelée. Au contraire, ce serait priver vos petits plats de sa belle teinte violette profonde. Sans compter que la présence de la peau limite l'absorption des corps gras dont la chair de l'aubergine est friande. De plus, pour limiter l'absorption des graisses par la chair, il existe deux autres solutions. Pochez les aubergines dans de l'eau bouillante salée pendant quelques minutes, puis séchez-les avant de les poêler. Ou, au lieu de mettre de l'huile directement dans la poêle, limitez l'apport de graisse en la badigeonnant directement sur une de ses faces. Faites dorer 4 ou 5 minutes et il restera ainsi assez d'huile dans la poêle pour faire dorer l'autre côté de l'aubergine. Riche en fibres et pauvre en calories, l'aubergine est très concentrée en minéraux et vitamines. Très digeste quand elle est cuisinée avec très peu de matière grasse, l'aubergine s'invite dans vos assiettes tout l'été. Pensez à l'intégrer à vos menus hebdomadaires. Je vous souhaite un bel été et vous dis à la semaine prochaine pour partir ensemble à la découverte des fruits et légumes frais.

0: les avez reconnus, c'est Boulevard Désert sur DFM. Il est 8h, bonjour, bienvenue.
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0: Mercredi 19 août, jour de la Saint-Jean-Eudes. On a un petit dicton, oui, mois d'août pluvieux rend le cep vineux. Le soleil s'est levé ce matin à 7h03 et va se recoucher à 20h52, on perd 3 minutes. La météo, on en parle dans quelques secondes, on est sur une petite vigilance jaune pour risque d'orage, peut-être ce soir ou cette nuit. Mais tout de suite, c'est l'heure de l'info avec Bruno, bonjour.
2: Bonjour, bonjour à tous, merci, quelle journée. Les mots de Sophie Adnot hier soir, l'astronaute est devenue la première française à sortir dans l'espace. Accompagnée de son collègue américain Anil Menon, elle est rentrée dans l'ISS en début de soirée après plus de 6 heures dans le vide spatial, sans être parvenue toutefois à aller au bout de sa mission qui consistait à remplacer une antenne. Un scénario qui avait été anticipé, assure la NASA. L'opération est reportée sans date annoncée pour le moment. Il a parcouru 6300 hectares en près d'un mois. Le feu du Gros Bessillon dans le Var est officiellement éteint, annonce la préfecture. L'incendie qui s'était déclaré à Pontevès le 21 juillet a mobilisé plus de 11 000 pompiers. La préfecture ajoute que l'incendie de Ginaservi qui s'était déclaré après un impact de foudre le 14 août est lui aussi éteint. Le ministre de l'Action et des Comptes Publics, David Amiel, présente les excuses du gouvernement après le piratage du fisc. Les données de près de 700 000 particuliers et entreprises ont été dérobées suite à une cyberattaque visant le site des impôts. Deux autres fuites ont par ailleurs été identifiées, une qui concerne les données cadastrales et une autre visant des données liées aux successions rapidement coupées, assure la Direction générale des finances publiques. La France va expulser deux diplomates iraniens dans les prochains jours, annonce du Quai d'Orsay, en réaction à une décision similaire prise lundi par Téhéran. Elle vise deux diplomates français qui avaient été victimes d'une agression en juillet dernier de la part des services de sécurité iraniens. Le ministre des Affaires étrangères, Jean-Noël Barrot, avait dénoncé une action d'intimidation extrêmement grave. Pendant ce temps, les Émirats arabes unis suspendent leurs relations économiques avec l'Iran. Les autorités émiraties accusent la République islamique d'avoir tiré deux missiles vers leur territoire. Des accusations démenties par Téhéran. Et puis en foot, on connaît la date de la première liste de Zinedine Zidane. Le nouveau sélectionneur des Bleus dévoilera le 17 septembre le nom des joueurs retenus pour les deux prochains matchs de Ligue des Nations. Ce sera contre la Turquie et la Belgique. Très bon début de journée à tous.
0: Merci, vous revenez tout à l'heure à 9h08h3. La météo.
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0: La météo. La météo avec donc du soleil aujourd'hui, c'est sûr, mais une petite vigilance qui a été mise en place depuis ce matin sur Condon, Castéra-Verduzon et Auch. Alors, les températures, nous sommes actuellement entre 18 et 19 degrés. On a démarré avec quand même 16 à 17 degrés, ce n'était pas très chaud ce matin. En roulant, on fermait les vitres de la voiture. Alors, 18 actuellement, ça va passer à 23 degrés sur les terrasses des cafés à midi à Condon. Puis cet après-midi, bon, on aura quand même 35 degrés à Castéra-Verduzon, Jéguin, alors qu'il n'y aura que 33 degrés à Valence-sur-Béise et à Vic-Fezensac. Début de soirée, donc, un risque d'orage sur la région, avec du 24, 25 et 26 degrés. Et cette nuit, on y rajoute des averses faibles. Demain, jeudi, le matin, le ciel est encore un petit peu couvert entre Agen, Nérac, Éauze, Condom et Casaubon. Quelques rayons de soleil à Florence et à Auch. Les températures seront au lever du jour de 18 degrés. Elles seront de 23 degrés en fin de matinée. Puis ce jeudi après-midi, il y a encore des orages prévus à Lombèze, à Masseub. C'est mitigé hein, entre Condom et Auch avec des averses faibles. Des températures qui restent en dessous des 28 degrés. Je vais vous dire. Allez. On refait un point météo tout à l'heure à 8h30.
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11: Bonjour à tous. Alors, y aura-t-il un ange gardien aujourd'hui pour vous protéger ?
12: Bélier, si vous vous heurtez à des blocages, lâchez prise et laissez décanter la situation.
11: Taureau, sachez reconnaître vos erreurs quand c'est nécessaire.
12: Gémeaux, consacrez quelques instants à la méditation, sinon les obligations et les préoccupations commenceront à vous affecter physiquement.
11: Cancer, certaines relations s'éloigneront et il y aura des changements. Vous devrez faire le nécessaire pour modifier votre vision des choses.
12: Lion, ce sera une journée pleine de challenges et vous aurez l'impression que le monde entier fait tout pour vous provoquer.
11: Vierge, ne vous laissez pas gagner par le doute. Si vous voulez poser une question, posez-la franchement, lancez-vous.
12: Balance, vous aurez tendance à être plus réfléchi que d'habitude. De nouveaux défis se profilent à l'horizon, avec peut-être des changements au niveau professionnel.
11: Scorpion, période de grande créativité, prolifique pour exprimer au maximum votre talent.
12: Sagittaire, la lune dans votre signe crée une belle influence. Vous ferez ainsi preuve de dynamisme et d'enthousiasme.
11: Capricorne, vous serez de bonne humeur et ravi de partager du temps avec vos proches.
12: Verseau, depuis combien de temps n'avez-vous pas passé une journée à l'extérieur en amoureux? Vous devriez consacrer plus de temps à votre relation.
11: Enfin, Poisson, il faudra vous méfier tout particulièrement des gens que vous ne connaissez pas. Demain, vous penserez bien sûr à Fête des Bernards.
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4: Des titres de la dépêche du midi. Allez, l'Ukraine, la guerre des drones. On parle un petit peu dans tous les médias. Ça fait rage en ce moment. Moscou qui a subi une nouvelle attaque de plus de 600 drones depuis le début de la guerre. L'Ukraine a développé des engins capables de frapper loin dans le territoire russe. Explication ce matin dans la une de la dépêche. On parle aussi de ce qui est arrivé avec le fisc, piratage des impôts. Qui sont les hackers? Un groupe revendique cette cyberattaque dont a été victime le fisc, et qui est Zerobit, un duo français qui aurait déjà revendu des données volées il y a quelques semaines. Ce matin, on revient aussi sur la première française dans l'espace. Alors cette mission dans la Station Spatiale Internationale, Sophie est la première française à avoir réalisé une sortie hier, une sortie dans l'espace aux côtés d'un Américain. Voilà, Sophie Adenau. Donc, est à la une du journal. En page locale ce matin, alors la dépêche du midi revient sur l'arnaque aux faux agents. On parle aussi de la mort de Clément. Le conducteur a été incarcéré, conducteur landais qui a été placé en détention provisoire après l'accident qui a coûté la vie à Clément, à 16 ans. L'homme était sous l'emprise de l'alcool. Le conducteur, donc, qui avait fauché l'adolescent en pleine nuit. Ce matin, on revient aussi sur Bernadette qui retrouve la témoin qui pourrait tout faire basculer après avoir lancé un appel à témoins dans la dépêche du midi pour retrouver le témoin de son accident. Bernadette Ambroise a reçu la réponse qu'elle espérait. Voilà, ça peut faire basculer le dossier. Bernadette a retrouvé ce témoin, l'accident qui confirme évidemment la version des faits. Le dossier va donc être réexaminé. Les assurances de Bernadette qui indiquent que le constat signé par le conducteur s'applique, mais que le dossier pourra être examiné si le témoignage et de la témoin est jugé recevable. Bernadette, elle, a décidé de changer d'assurance. Ils ont déjà augmenté sa cotisation. Elle était passée de 64 euros par mois à plus de 100 euros. Elle s'est un petit peu agacée après plusieurs semaines d'impasse. Elle espère désormais que ce témoignage permettra enfin de faire reconnaître sa vérité. Drôle d'histoire qui est arrivée donc à Bernadette. À lire ce matin ce dossier. Il frappe et étrangle de nouveau sa compagne. Ça a été jugé cette semaine. La sécurité commence à former les pompiers de l'aéroport. À l'île Jourdain, un grand banquet organisé par le foot et le rugby pour très bientôt. Et puis à Mouchon, l'église est en route vers l'UNESCO. Explication à la une du journal aujourd'hui dans la dépêche du midi. Et puis d'autres rendez-vous, par exemple le Deep Club d'Artagnan et son fameux BRDM au Tractorial. Alors c'est cette association qui présente cet ensemble de véhicules amphibies militaires. Voilà, c'est collectionneurs passionnés qui les ont sauvés. Eh bien, ils vont vous les présenter d'ici quelques jours à l'occasion de cette manifestation. Dans le Lot-et-Garonne ce matin, les titres qui font aussi l'actualité, c'est l'Ukraine avec la guerre des drones, mais aussi un célèbre avocat pour les narcissistes. C'est un des titres que l'on retrouve ce matin. Madame Fanny Collin a rejoint l'équipe des représentants des parents de Mehdi, la pénaliste parisienne, et notamment l'avocate de Patrick Bruel. Voilà, elle sera donc l'avocate deuxième partie pour cette affaire de Mehdi, avec notamment aussi Monsieur Bernard Laporte. La page locale de la Dépêche du Midi dans le Lot-et-Garonne avec un agriculteur du Lot-et-Garonne dont l'amour est dans le pré. Alors à 52 ans, Jean-Louis du Lot-et-Garonne a fait son entrée remarquée dans la 21e saison de L'amour est dans le pré, avec son accent du sud, son fameux gaz-gaz et un premier épisode déjà très riche en surprises. Découvrez le portrait. Ce matin, on revient aussi sur l'affaire Patricia Richer, Saint-Divrade, la chef qui s'invite dans votre cuisine à Saint-Aubin. Cœur ovale, une journée festive pour lutter contre le cancer. Le rugby, avec aussi des nouvelles des clubs de la région. Et enfin, à Villeneuve-sur-Lot, photographe chasseur d'orage Sébastien Boris est allé en Espagne jeudi dernier pour réaliser de magnifiques clichés de l'éclipse solaire. Il propose de vous les faire découvrir à la une de la Dépêche ce matin. Voilà pour toute l'actualité. Bonne lecture. Il est 8h16.
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1: C'est l'heure du zapping du Cobu. Président, c'est le film ce soir sur TF1, sur France 2, Les Invisibles, saison 3. 55e Festival Interceltique de Lorient. Le spectacle présenté par Laurent Luya sur France 3. France 4, Jérémy Frérot, Festival de Rodez. Le spectacle France 5, Où vous c'est la mer, direction Elbe en Allemagne. Sur M6, À quel prix, émission numéro 4. Et Canal+, La bonne étoile, c'est un film. Arte propose Ma vie, ma gueule, un film. LCP, débat doc à l'occasion de la Coupe du Monde de la FIFA 2026. Une chance sur 1 million. W9, enquête d'action, avec un SOS en Provence sur TMC. Danse et festival, la country envahit la France. On va revenir sur les réseaux sociaux, mais aussi dans les villes et villages de France où on danse la country, comme ici à Castéra-Verdon et à Mirande, et aussi à Vic-Fezensac. Baby Boom sur TFX, sur ses stars. Le Grand Bêtisier, un divertissement sur T18, La Loi de Valérie, la série TF1 série film, Mademoiselle Holmes, les 100 vidéos qui ont fait rire le monde entier sur Gulli, l'équipe propose du football, Real de Madrid sur Sister, Samy 2 le film, sur RMC Story, Le Crâne de Cristal, vérité ou supercherie, RMC Découverte, 100 jours avec la police de la route, voilà, avec ce documentaire en 3 parties. Et enfin, Cool Case, votre série à faire classer à partir de 21h sur RMC Live.

0: 8h26 minutes et 32 secondes.
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3: Aujourd'hui, 19 août, bonjour Jean-Eudes. Né le 14 novembre 1601 à Ry, en Normandie, Jean-Eudes est un prêtre français oratorien, fondateur d'un institut religieux consacré à la formation des prêtres et d'un ordre religieux voué à la réhabilitation des filles repenties. À l'origine de plusieurs séminaires dans sa Normandie natale, il fut un artisan de l'introduction des réformes du Concile de Trente en France, ainsi qu'un acteur majeur de l'école française de spiritualité. Il est canonisé par le pape Pie XI en 1925. Bonne journée.

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1: 8h30 sur DFM, on retrouve Cathy.
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3: Une équipe de bénévoles a décidé début juin de redonner vie au café de la Vardins.
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3: Pour nous en parler, Chloé Macari, présidente du comité des fêtes de la Vardins. Chloé, bonjour.
4: Bonjour.
3: Alors justement, on est là pour parler du café de la Vardins. Qu'est-ce qui fait la spécificité de ce lieu? Vous pouvez nous en dire un petit peu plus sur sa réouverture, son fonctionnement, etc.
4: La spécificité de ce lieu, c'est un café entièrement repris par des bénévoles. Une équipe de plus de 50 bénévoles à l'heure actuelle, pour la plupart la Vardennais, de tout âge, de 15 à 75 ans, avec zéro salarié. Donc c'est la grosse spécificité de ce lieu, qui est ouvert depuis le 26 juin quasiment tous les jours, à l'aide de la disponibilité de ces bénévoles-là. Et,
3: le café qui était fermé, c'est ça, hein?
4: Fermé depuis plus de 8 mois. Pas de reprise en vue, et poussé par le maire de la commune et la municipalité. C'était quand même un peu catastrophique d'avoir un lieu au centre du village fermé pour la saison estivale. Et donc, avec une petite équipe de jeunes de 5 ou 6, nous nous sommes motivés à la reprise et ça a attiré les 45 autres nombreux bénévoles.
3: Alors justement, donc, comment la réouverture de cet établissement a été accueillie par la population locale?
4: Beaucoup de joie et beaucoup de positivité. C'est d'ailleurs pour ça qu'on est autant nombreux en tant que bénévoles. C'est le cœur du village et ce qui le fait vivre. Donc pour la plupart des Lavardennais, c'est une belle réussite et un lieu de retrouvailles et de rencontres.
3: Alors est-ce que vous avez d'autres projets pour faire vivre ce lieu?
4: Nous occupons les locaux jusqu'au 30 septembre et on espère pouvoir le perdurer au-delà. Mais là, on parlera de rachat de fonds de commerce, de création d'associations vraiment dédiées seulement à ça, de la création d'un nouveau bureau associatif. Donc, il y aura une période de fermeture pour qu'on puisse réfléchir à tout ça et réaliser toutes ces démarches administratives, bancaires, notariales, etc. Et en cours de réflexion et en bonne voie pour la réalisation.
3: Rappelez-nous donc, peut-être pour terminer, où se situe le café, quels sont les jours et horaires d'ouverture pour les gens qui seraient...
4: Le café, il se situe au cœur du village, au milieu de la rue principale de la Vardins, la rue Antoine de Roquelaure. Et les horaires d'ouverture, ben, c'est aussi un peu spécial parce que pour l'instant, nous sommes que des bénévoles. Donc, je fais les horaires d'ouverture tous les dimanches pour la semaine qui suit en fonction des disponibilités des bénévoles. Alors, elles sont publiées sur Google et sur la page Facebook du café de la Vardins. Merci beaucoup à vous.
3: Nous étions en compagnie de Chloé Macari, présidente du comité des fêtes de la Vardins, pour nous parler du café de la Vardins.
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1: Cette météo avec des températures ce matin qui restent quand même agréables, entre 17 et 18 degrés. Ça va grimper jusqu'à 21-22 degrés pour midi. Cet après-midi, la valeur sera de 33 degrés entre Condon-Valence, 35 degrés encore à Castéra-Verduzan, Gégin-Saint-Puis, 32-33 Vic et Auze, Cazobon et Barbotan. La Plume et la Montjoie, 33 degrés, entre Nérac, Mézin, Montcrabeau, direction Houyès et les Landes, 31 degrés. La fin d'après-midi, c'est pour ça qu'on a une vigilance jaune sur le département. Risque d'orage sur le Gers, avec des températures de 25, 26 et 27 degrés. Cette nuit, ça restera avec un ciel plutôt gris et des averses faibles et 19 degrés. Votre journée de demain, jeudi, le matin, c'est encore gris à Condon, à Eauz, à Cazobon et à Houyès, avec du 20 degrés et quelques averses faibles. Et l'après-midi, on pourrait retrouver du soleil et encore quelques nuages gris traversent la région. Par contre, les températures demain après-midi sont à peine de 26 degrés à Valence-sur-Béise et 28 degrés sur la plage de Castéra-Verduzan.
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1: Sur DFM, dans un instant, on va retrouver nos chroniqueuses. Le mercredi, on s'occupe de vos animaux de compagnie. Ça sera juste après le retour des tubes, 8h38.

0: titre de Stuart sur DFM, Do Lister Divide. 8h41.
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2: Votre chien se frotte les fesses au sol? Cela peut paraître drôle, mais que peut vouloir dire ce comportement étrange et ridicule à la fois?
3: On pense souvent aux puces et aux tiques lorsqu'on parle de parasites. Pourtant, nos chiens et nos chats peuvent aussi être infestés par des parasites internes, plus communément appelés vers digestifs. Certains vivent dans le tube digestif, mais d'autres peuvent également migrer vers les poumons ou plus rarement atteindre le cœur. Ces parasites sont fréquents, parfois invisibles et peuvent avoir des conséquences importantes sur la santé de nos animaux.
2: On distingue principalement deux grandes familles de vers digestifs. Les vers ronds, comme les ascaris ou les ankylostomes, et les vers plats, comme les ténia, dont les plus connus, Dipylidium. Il existe également d'autres parasites internes, comme Giardia, qui n'est pas un ver, mais un parasite microscopique responsable de la giardiose.
3: Mais comment nos animaux se contaminent-ils? Le plus souvent, ils avalent les œufs présents dans leur environnement. Certains parasites peuvent être transmis sous forme de larves ou par ingestion d'un hôte intermédiaire, comme une puce dans le cas du Dipylidium. Chez la chienne, les larves d'ascaris peuvent rester endormies dans les tissus de l'organisme pendant plusieurs mois, voire plusieurs années. Lors de la gestation, elles peuvent se réactiver et contaminer les chiots avant la naissance ou lors de l'allaitement.
2: Les signes cliniques varient selon le parasite et l'importance de l'infestation. On peut observer de la diarrhée, des vomissements, une perte d'état général, un retard de croissance chez les jeunes animaux, un ventre ballonné, une anémie lorsque les vers se nourrissent de sang, ou encore de la toux lorsque les larves passent par les poumons avant de rejoindre l'intestin. Les ténia peuvent également provoquer des démangeaisons au niveau de l'arrière-train. L'animal se met alors à se frotter les fesses sur le sol. C'est ce qu'on appelle le signe du traîneau.
3: Le diagnostic repose souvent sur une coproscopie, c'est-à-dire l'analyse d'un échantillon de sel au microscope. Cet examen permet de rechercher les œufs des parasites et d'identifier le ver responsable afin d'adapter le traitement.
2: La prévention reste la meilleure protection. Il est recommandé de vermifuger régulièrement son animal en suivant les conseils de son vétérinaire, car la fréquence dépend de son âge et de son mode de vie. Il est également important de traiter les puces, car elles sont indispensables au cycle de certains ténia, comme le Dipylidium. Enfin, ramasser les selles de son animal et maintenir une bonne hygiène permet de limiter les risques de contamination.
3: Enfin, certains parasites peuvent également être transmis à l'homme. On parle alors de zoonose. C'est notamment le cas des ascaris, des ankylostomes, dont les larves peuvent parfois migrer dans l'organisme humain. Les jeunes enfants sont les plus exposés, car ils jouent davantage au contact du sol et portent plus facilement les mains à leur bouche. Protéger son animal, c'est aussi protéger toute sa famille.
2: En résumé, les parasites internes sont souvent discrets, mais ils ne doivent pas être négligés. Une prévention régulière, associée à un suivi vétérinaire adapté, permet de préserver durablement la santé de nos compagnons et de limiter les risques pour leur entourage.
3: Vous pouvez nous retrouver sur les réseaux.
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méditerranéenne, l'aubergine. La culture de l'aubergine est très ancienne. Elle remonte en effet à 800 ans avant Jésus-Christ dans la région indo-birmane. Le légume prospère toujours en terre indienne qui dispose d'une quantité impressionnante de variétés de toutes les couleurs. L'aubergine est ensuite implantée dans le bassin méditerranéen grâce aux navigateurs arabes qui la ramènent de leur voyage du bout du monde. Le légume s'acclimate rapidement à la douce chaleur de la région et prospère rapidement. Petit à petit, l'aubergine fait ses premiers pas sur le continent européen, cultivée par les Espagnols au Moyen-Âge. Et il faudra attendre le 15e siècle pour qu'elle se développe en Italie et dans le sud de la France. Actuellement, l'Italie, l'Espagne et la Roumanie sont les trois pays européens producteurs d'aubergines. La France arrive en 6e position. Elle est essentiellement cultivée en Provence-Alpes-Côte d'Azur, 27%, puis en Aquitaine avec 23% et en Rhône-Alpes avec 9%. En France, la récolte de l'aubergine a lieu une fois l'an, dès le début de l'été. Sa culture réclame des attentions particulières pour produire des légumes goûteux et de qualité. Chez le producteur, l'aubergine s'épanouit sur un pied qui mesure 60 cm à 1 mètre, couvert de grandes feuilles vert grisâtre et de fleurs violettes. L'implantation en pleine terre a lieu entre mars et avril. De multiples soins sont apportés à la plante pour garantir la qualité de la récolte, irrigation, fertilisation. Et la récolte de l'aubergine a lieu au début du mois de juillet, au rythme de 2 ou 3 fois par semaine. Pour choisir une belle aubergine, fiez-vous à son apparence. Elle doit être ferme sous les doigts, avec une peau lisse et bien brillante. Sa teinte doit être uniforme, sans tache, d'un beau violet profond, avec une collerette et un pédoncule toujours vert. L'aubergine se conserve très bien au froid dans le bac à légumes du réfrigérateur. Elle est ainsi consommable jusqu'à 5 jours après achat. Pour préparer vos aubergines, rincez-les à l'eau claire et fraîche, puis séchez-les délicatement avec un linge propre. Retirez le pédoncule, puis débitez la chair de l'aubergine en fines tranches ou un petit dé. Pour éviter que la chair ne s'oxyde, arrosez-la d'un filet de citron. Elle conservera ainsi sa belle couleur blanche tendre. L'aubergine n'a pas forcément besoin d'être pelée. Au contraire, ce serait priver vos petits plats de sa belle teinte violette profonde. Sans compter que la présence de la peau limite l'absorption des corps gras dont la chair de l'aubergine est friande. De plus, pour limiter l'absorption des graisses par la chair, il existe 2 autres solutions. Pochez les aubergines dans de l'eau bouillante salée pendant quelques minutes, puis séchez-les avant de les poêler. Ou, au lieu de mettre de l'huile directement dans la poêle, limitez l'apport de graisse en la badigeonnant directement sur une de ses faces. Faites dorer 4 ou 5 minutes et il restera ainsi assez d'huile dans la poêle pour faire dorer l'autre côté de l'aubergine. Riche en fibres et pauvre en calories, l'aubergine est très concentrée en minéraux et vitamines. Très digeste quand elle est cuisinée avec très peu de matière grasse, l'aubergine s'invite dans vos assiettes tout l'été. Pensez à l'intégrer à vos menus hebdomadaires. Je vous souhaite un bel été et vous dis à la semaine prochaine pour partir ensemble à la découverte des fruits et légumes frais.

0: la main.
1: Merci les feux Chatterton. Bonjour, bienvenue, il est 9h.
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1: Nous sommes mercredi aujourd'hui. Dans un instant, nous allons retrouver le point complet sur la météo. Mais tout de suite, 2 minutes de l'info avec Bruno qui nous attend. Bonjour.
3: Bonjour, bonjour à tous. Après des années de débats, l'aide à mourir entre officiellement dans le droit français. Le texte a été promulgué par Emmanuel Macron et publié au Journal officiel. Adoptée définitivement par le Parlement à la mi-juillet, la loi crée un droit à l'aide à mourir sous plusieurs conditions, permettant à certains patients de s'administrer un produit létal en présence d'un soignant. Le mea culpa du gouvernement après la cyberattaque qui a visé le site des impôts. Le ministre de l'Action et des Comptes Publics, David Amiel, a présenté hier ses excuses, tout comme la directrice générale de la DGFiP. Deux autres fuites ont par ailleurs été identifiées. Une qui concerne les données cadastrales et une autre visant des données liées aux successions rapidement coupées, assure la Direction Générale des Finances Publiques. Raphaël Glucksmann, bientôt sur la ligne de départ dans la course à l'Elysée. Selon Le Parisien, le député européen va officialiser sa candidature à la présidentielle ce dimanche sur le plateau du 20h de TF1. Il devrait aussi confirmer sa participation à la future primaire social-démocrate organisée courant octobre. Les modalités de ce scrutin doivent être validées en début de semaine prochaine avant la tenue des universités d'été du PS à Blois. Deux ressortissants français détenus depuis fin juillet au Togo. Il s'agit de réalisateurs travaillant pour une société de production française selon le Quai d'Orsay. Le ministère des Affaires étrangères précise qu'ils font actuellement l'objet d'une information judiciaire et qu'ils ont pu recevoir 3 visites consulaires. Les services du ministère assurent être pleinement mobilisés pour s'assurer de leurs conditions de détention et du respect de leurs droits à la défense. À l'étranger, Donald Trump veut rencontrer Kim Jong-un cet automne. C'est en tout cas ce qu'affirme le Wall Street Journal, qui précise que cette entrevue pourrait avoir lieu en novembre à l'occasion du sommet de la coopération économique Asie-Pacifique organisé en Chine. Et puis la mort de Frank Beard, le légendaire batteur du groupe ZZ Top, est décédé à l'âge de 77 ans. Il avait récemment arrêté de tourner avec sa formation suite à des problèmes de santé. Excellente matinée à tous.
1: Merci. Le prochain rendez-vous info, 9h30 et à 10h. 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
1: La météo aujourd'hui avec des températures attendues pour cet après-midi entre 33 et 35 degrés hein, sur quelques secteurs comme à Castéra-Verduzan, mais aussi Jéguin et Saint-Puy. On aura 32 à 33 degrés à Vic-Fezensac et 33 à Valence-sur-Baïse, Agen et Nérac. Fin d'après-midi, début de soirée, alors c'est l'arrivée d'un risque d'orage avec du 25-26 degrés et des pluies fines cette nuit. Demain, jeudi, alors les températures vont chuter. Le matin, il y aura un ciel couvert avec 22 degrés à midi à Condon. L'après-midi, on retrouve des averses faibles et les températures restent à 25 degrés. On n'a jamais vu ça de l'été, à 25 degrés à Vic-Fezensac, 28 degrés à Castéra-Verduzan, Jéguin, Saint-Puy. 26 degrés chez vous à Valence-sur-Baïse demain après-midi. Même sur Agen, on ne dépasse pas les 27 degrés. Bon, pour la journée de vendredi, ça repart. Une vingtaine de degrés, encore quelques gouttes le matin. Et l'après-midi, pour ce 21 août, les températures reviennent sur du 26, 27, 28 degrés. Mais encore, on est en dessous des valeurs de saison. 9h04 minutes.

0: Bonjour à tous. Alors, y aura-t-il un ange gardien aujourd'hui pour vous protéger ?
1: Bélier, si vous vous heurtez à des blocages, lâchez prise et laissez décanter la situation.
0: Taureau, sachez reconnaître vos erreurs quand c'est nécessaire.
1: Gémeaux, consacrez quelques instants à la méditation, sinon les obligations et les préoccupations commenceront à vous affecter physiquement.
0: Cancer, certaines relations s'éloigneront, il y aura des changements, vous devrez faire le nécessaire pour modifier votre vision des choses.
1: Lion, ce sera une journée pleine de challenges et vous aurez l'impression que le monde entier fait tout pour vous provoquer.
0: Vierge, ne vous laissez pas gagner par le doute. Si vous voulez poser une question, posez-la franchement, lancez-vous.
1: Balance, vous aurez tendance à être plus réfléchi que d'habitude. De nouveaux défis se profilent à l'horizon, avec peut-être des changements au niveau professionnel.
0: Scorpion, période de grande créativité, prolifique pour exprimer au maximum votre talent.
1: Sagittaire, la lune dans votre signe crée une belle influence. Vous ferez ainsi preuve de dynamisme et d'enthousiasme.
0: Capricorne, vous serez de bonne humeur et ravi de partager du temps avec vos proches.
1: Verseau, depuis combien de temps n'avez-vous pas passé une journée à l'extérieur en amoureux ? Vous devriez consacrer plus de temps à votre relation.
0: Enfin, poisson, il faudra vous méfier tout particulièrement des gens que vous ne connaissez pas. Demain, vous penserez bien sûr à fêter Bernard.
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0: 19h08 sur DFM en ce mercredi. Je vous propose de faire un petit reportage avec deux reportages, un qui est deux rendez-vous pour ce 19 août. Le premier tout de suite, et puis ensuite, ça sera un autre reportage à partir de 9h30. Là, nous allons partir découvrir le musée du paysan gascon avec une journée complète d'animation aujourd'hui.
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0: Sur DFM 930, nous partons aujourd'hui au musée du paysan gascon à Toujouse. Et j'ai le plaisir de retrouver Paul. Bonjour Paul.
3: Bonjour.
0: Paul Dugarry est avec nous avec une soirée exceptionnelle, une journée exceptionnelle. Ça sera le 19 août. C'est la première soirée que vous organisez de ce style, pardon ?
3: Non. C'est des soirées comme celle-là, on en organise chaque année. Souvent sur les mois de juillet ou août. Les personnes sont en vacances et qu'il y a également des visiteurs sur le territoire.
0: Alors, à l'occasion de cette soirée, il y a beaucoup de choses qui vont se préparer. Ça démarre 18h30. Allez, on y va, on déroule. Expliquez-nous tout.
3: La soirée se déroule le mercredi 19 août à partir de 18h30 avec une randonnée pédestre pour découvrir les paysages de la commune, donc de Toujouse. Donc c'est une petite randonnée de 6 km à travers des chemins et des sentiers de randonnée.
0: Dites-moi, cette partie du Gers, elle a une particularité au niveau de ces sentiers. Il y a peut-être des choses qu'on ne voit pas, par exemple, si on va à l'île Jourdain.
3: Oui, alors voilà, on a notamment sur la commune une belle église. On a également après les arènes du village et bien sûr, on fera une boucle par le musée du paysan gascon.
0: C'est obligatoire. Et au niveau de la forêt, c'est plutôt forêt landaise ?
3: Non. On est quand même, on n'a pas trop de pain. On est quand même sur des forêts gersoises.
0: 19h30, ça c'est un bon moment, ce fameux repas grillade.
3: Avec du melon en entrée, des grillades en plat accompagné de frites et bien sûr une part de pastis gascon accompagné du café pour le dessert.
0: Ah oui, là aussi, le pastis gascon à ne pas oublier dans ce genre de soirée. Ça fait partie de la tradition. 20h45, un moment assez exceptionnel, une initiation aux danses traditionnelles. Alors quand on dit aux danses traditionnelles, il y en aura plusieurs.
3: On peut avoir des bourrées, des valses, des rondos, des mazurkas, des polkas et bien d'autres. Et on travaille avec une association qui s'appelle Tojosa Culture et Tradition, qui est une association sur la commune et qui propose justement des initiations à ces danses-là. Donc c'est bien sûr ouvert aux débutants, pour les adultes comme pour les enfants.
0: Et ensuite, le fameux bal trad.
3: Alors cette année, c'est un groupe des Hautes-Pyrénées qui va venir, le groupe Pialotes des Cordes. C'est un groupe composé de 4 musiciens qui mêlent des compositions originales et des airs plus traditionnels, avec notamment le violon, l'accordéon, la guitare, de la contrebasse et bien sûr les chants. Et donc il y aura la piste de danse au musée pour justement danser ces danses apprises plus tôt lors de l'initiation.
0: Voilà, et ça c'est génial parce qu'avec DFM on va faire gagner 2 entrées pour ce bal. Alors tout ça sur la même journée organisée par ce musée du paysan gascon. Est-ce qu'on peut en dire 2 petits mots sur ce musée? Vous êtes à Toujouse, pour situer Toujouse entre telle et telle ville.
3: Alors, Toujouse, c'est vraiment à l'ouest du département. Par rapport à Castéra-Verduzan, on est donc à une heure de route, donc direction ouest, donc direction Nogaro, direction Eos. Et après, une fois que vous êtes à Eos ou à Nogaro, il reste plus que 15-20 minutes pour arriver jusqu'au musée.
0: Un musée ouvert en saison tous les jours ?
3: Du mardi au dimanche, de 10h à 12h30 et de 14h à 19h.
0: Y a-t-il de nouvelles pièces que vous avez rentrées ? Y a-t-il de nouvelles choses à découvrir ?
3: Alors oui, on reçoit encore chaque année des dons dans nos collections. Il y a au musée des thématiques, des grandes thématiques autour de la vigne et du vin. On est dans le pays du Bas Armagnac. On a toute une thématique autour des savoir-faire avec des métiers artisanaux. Et après, une partie sur l'agriculture plus générale avec les moissons, la fenaison. Et on a, oui, toujours des collections, de nouvelles pièces qui viennent enrichir les collections. Là, récemment, on a maintenant un tracteur, un Farmal Cub, qui est un tracteur connu des amateurs de vieux tracteurs. Et on a également reçu récemment, par exemple, une maquette. C'est une maquette qui fait 2 mètres par 3 mètres d'un corps de ferme, avec donc la belle maison bourgeoise, la maison des domestiques, les étables. Alors, ce qui est beau, c'est qu'il y a tout l'extérieur des bâtiments qui est fait, mais également tout l'intérieur des bâtiments qui a été réalisé par le monsieur qui nous en a fait don.
0: Paul Dugarry, on rappelle, la journée du mercredi 19 août pour une soirée gasconne, c'est au musée du paysan gascon et aux alentours. D'ailleurs, le bal se fait où ? Il y a une salle ou c'est dehors ?
3: Alors, c'est en extérieur, directement au musée. On a une piste de danse au musée. Ouais. On a donc avec les petites guinguettes, les petites lumières. Donc, c'est vraiment l'ambiance traditionnelle des bals de l'époque.
0: Eh bien, c'est bien. On espère que les gens reprendront contact avec vous et viendront aussi s'amuser, comme au bon vieux temps, avec ce bal trad. Et juste avant, vous avez une initiation aux danses, donc il y a de quoi passer une très belle soirée. Merci encore, Paul Dugarry, et bonne fin d'été, et peut-être fin de vacances. Vous travaillez jusqu'à la fin des vacances ou vous partez avant?
3: Oui, c'est ça. Pour nous, c'est jusqu'à la fin, jusqu'à octobre.
0: D'accord. Eh bien, bon courage. Merci beaucoup.
3: Merci à vous. Bonne journée.
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17: 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On recrute un ou une chargée de paye et de carrière. Poste à pourvoir le 15 septembre 2026. Candidature avant le 31 août 2026. 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
3: Bonjour à tous. Pour la fête de Castéra, à la Bodega du foot, nous vous proposons le jeudi 20, assiette grillade. Le vendredi 21, paella avec le groupe La Lubie, offert par le casino. 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À la semaine prochaine sur DFM 930, la radio au microclimat.
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4: C'est l'heure du zapping. Du Cobu, président, c'est le film ce soir sur TF1, sur France 2, Les Invisibles, saison 3, 55e festival intersectique de Lorient. Le spectacle présenté par Laurent Louya sur France 3. France 4, Jérémy Frérot, festival de Rodez. Le spectacle France 5, Au bout c'est la mer, direction Elbe en Allemagne. Sur M6, À quel prix, émission numéro 4. Et Canal+, La bonne étoile, c'est un film. Arte propose Ma vie, ma gueule, un film. LCP, débat doc à l'occasion de la Coupe du Monde de la FIFA 2026. Une chance sur 1 million. W9, enquête d'action avec un SOS en Provence sur TMC. Danse et festival, la country envahit la France. On va revenir sur les réseaux sociaux, mais aussi dans les villes et villages de France où on danse la country, comme ici à Castéra Verduzan et à Mirande, et aussi à Vic-Fezensac. Baby Boom sur TFX, sur C Star, Le Grand Bêtisier, un divertissement sur T18, La Loi de Valérie, la série TF1, série film, Mademoiselle Holmes, les 100 vidéos qui ont fait rire le monde entier sur Gulli, L'Équipe propose du football, Real de Madrid sur Sister, Samy 2, le film, sur RMC Story, Le Crâne de Cristal, Vérité ou Supercherie, RMC Découverte, 100 jours avec la police de la route, voilà, avec ce documentaire en trois parties. Et enfin, Cool Case, votre série à faire classer à partir de 21h sur RMC Live.
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2: Aujourd'hui, 19 août, bonjour Jean-Eudes. Né le 14 novembre 1601 à Ry, en Normandie, Jean-Eudes est un prêtre français oratorien, fondateur d'un institut religieux consacré à la formation des prêtres et d'un ordre religieux voué à la réhabilitation des filles repenties. À l'origine de plusieurs séminaires dans sa Normandie natale, il fut un artisan de l'introduction des réformes du Concile de Trente en France, ainsi qu'un acteur majeur de l'école française de spiritualité. Il est canonisé par le pape Pie XI en 1925. Bonne journée.
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1: Reportage dans l'actualité, nous partons à Bonnaz pour ce soir.
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1: DFM 930, nous partons aujourd'hui à Bonnaz avec l'association Bonnaz Art et Nature. J'ai avec moi Odile Lambay, bonjour.
4: Bonjour.
1: Nous avons aussi Philippe Gé, que nous connaissons, bonjour. Et Philippe Laborde, qui est le président de cette association.
5: Bonjour, oui, tout à fait, je suis le président. Oui.
1: Depuis quand elle existe?
5: Alors, l'association a été créée en décembre 2008. Donc ça fait déjà quelques années et elle a pour vocation de dynamiser la vie culturelle locale en mêlant expression artistique et patrimoine, voilà, d'une manière générale.
1: Vous êtes nombreux au sein de cette association. Alors déjà dans le bureau, vous faites tous partie du bureau là?
5: Oui,
4: ça reste une petite association.
1: D'accord. L'idée, quand on entend Bonnaz Art et Nature, on comprend le côté artistique, et le côté nature, ça serait plutôt quoi?
4: Alors on va travailler sur le côté nature, mais on aimerait bien faire découvrir où la faune, la flore locale, ou éventuellement de sensibiliser sur les étoiles, faire une soirée. Bon, pour l'instant, on est plus art que nature.
1: Si on parle de ce village, c'est un petit village au-dessus de Castéra-Verdusan. Il y a combien d'âmes?
6: À Bonnaz, il y a on va dire entre 100 et 130 habitants.
4: Très jolie église, on a une très belle mairie, une très belle salle des fêtes.
1: D'accord, donc ça c'est important, voilà, on peut visiter. Et puis il y a ce grand parc avec ce château qui est privé, mais qui est magnifique.
5: Qui est privé, oui, effectivement.
1: Ouais, voilà. Dans les jours à venir, à la rentrée, il y a des petites choses prévues?
5: Le 19 août, le mercredi 19 août, donc à partir de 21h30, on a un ciné plein air qui est prévu, en partenariat avec la communauté des communes du Grand Auch, cœur de Gascogne, avec Ciné 32. Donc c'est un film qui s'appelle Le rêve américain, et en fait qui retrace le parcours de deux personnes qui se lancent sans agent, sans contact, pour devenir des agents majeurs de joueurs de la NBA.
1: D'accord. Voilà.
5: Pour compléter là, sur cet événement-là, avant la projection, on a organisé également
4: une petite animation musicale.
5: Voilà, une animation musicale, voilà, avec un accordéoniste chanteur, voilà, qui sera là à partir de 19h30. D'accord. Il y aura également un food truck, il y aura une buvette également. Voilà,
1: Alors, je ne sais pas si chez vous c'est pareil, mais normalement, tous les films diffusés en plein air cet été. Avant le film, il y a un clip vidéo d'une artiste de Florence qui est aussi diffusée, Céline Aviané. On ne vous a peut-être pas parlé. C'est en préambule au film, souvent, le clip est diffusé parce qu'il a été tourné entre Auch, Géguin, Florence, Condon, Vic Fezensac, c'est pour ça. Donc vous risquez à voir ce clip de Céline Aviané et ça va danser. Ça.
5: D'accord, super. Voilà. On prend l'information.
1: On prend l'information. Et ensuite, alors, pour la rentrée?
5: Alors, pour la rentrée, ça sera ensuite le 13 septembre. Donc là, ça va être un concert musical au niveau de l'église de Bonnaz, qui sera joué par le trio Madalena, accompagné de Delphine Guéry, et qui proposera en fait un spectacle intitulé L'Instant Baroque, un spectacle qui intègre des musiques des compositeurs d'Handel, Kantz et Vivaldi. Et ensuite, dans un dernier temps, le 5 décembre, on aura une pièce de théâtre jouée par les Trétovicois, qui sera proposée le samedi soir à 20h30 à la salle des fêtes de Bonnaz.
1: Est-ce qu'on profite pour demander s'il y a des gens qui veulent vous rejoindre? Comment on fait pour vous contacter? Est-ce qu'on peut rejoindre cette association et proposer des idées?
5: Oui, oui.
6: Oui, bien sûr. Alors, on accueille tout le monde, vraiment. Ouais. On serait très heureux de pouvoir faire grossir l'association. Juste, je complète pour la journée du mois de décembre. Nous aurons aussi, normalement, une exposition dans la salle des fêtes de photos d'oiseaux qui auront été réalisées par une personne de notre connaissance.
1: Très bien. Donc, une photo d'oiseaux, mais de la région.
6: Oui.
1: Bien. Qu'est-ce qu'on peut dire de plus sur cette association qui s'appelle, on rappelle, Bonnaz Art et Nature?
5: On peut communiquer une adresse mail pour nous joindre. Donc, BAEN32410@gmail.com. On a également une page Facebook. Bonas avec un B majuscule, art et nature tout attaché avec un A majuscule.
1: Quelque chose à rajouter ?
5: Venez nombreux, déjà le 19 août, il fera beau.
4: Il fera beau, voilà. Ça sera mercredi soir.
5: Voilà, pour une petite soirée détente, voilà, bien sympa.
1: Si jamais il pleut, ça se fait où ?
5: Si jamais il pleut, c'est annulé.
1: Carrément, vous n'allez pas à la salle des fêtes ?
6: Non, c'est en plein air.
1: Parce que cette soirée ciné, vous attendez combien de personnes ? Vous mettez combien de chaises à disposition ?
5: On attend 200 personnes.
6: Il y aura 200 chaises.
5: Petite précision concernant la soirée, donc c'est totalement gratuit.
1: Ben merci, je crois qu'on a découvert un peu cette association Bonas Art et Nature qui va se développer et peut-être un petit peu plus de nature à l'avenir.
4: On l'espère.
1: Ah, ça serait bien.
6: Ben, nous, de toute façon, on recherche toutes les possibilités. Ce qui nous importe, c'est de faire chaque année au moins 3 manifestations sur le village. C'est important de voir que la culture n'est pas réservée aux grandes villes, mais que dans les petits villages, les tout petits villages, il peut y avoir une petite place pour elle.
5: Dernier complément d'information, voilà, les personnes qui auraient des projets ou des expos ou des choses particulières à proposer avec lesquelles on pourrait travailler, il n'y a pas de souci, elles seront les bienvenues et on étudiera chaque proposition, bien évidemment.
1: Très bien, merci beaucoup. On rappelle donc Bonas Art et Nature avec Odile et Philippe et Philippe. Merci d'être venu à DFM 930.
4: Merci à vous.
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1: La météo, vous allez voir, les températures vont descendre un petit peu. Alors, pour aujourd'hui, nous sommes toujours entre 20 et 21 degrés, 26 degrés à midi entre Condon et Auch. Cet après-midi, on aura une dernière fois 35 degrés à Castéra-Verdus-Angers, Gain-Saint-Puy, 32 à 33 degrés à Vic-Fezensac, Valence-sur-Belize et Condon, 33 degrés à La Plume, La Montjoie, Nérac, Mézin et Montcrabeau. La fin d'après-midi, c'est l'arrivée sûrement des orages avec du 24 à 25 degrés et cette nuit, ça sera des pluies fines avec 19 à 20 degrés. Ce qui nous donne un jeudi matin perturbé un petit peu avec quelques rayons de soleil, des températures de 18 degrés au lever du jour, 22 à 23 degrés à midi avec un ciel couvert sur Condon et Eauze. Et l'après-midi, ben là, les températures ne vont pas dépasser les 25 degrés. À Vic-Fezensac, encore quelques gouttes à Auch avec 27 degrés. Et on attend 26 degrés à Florence et 26 degrés à Valence-sur-Bise, 27 à Agen et Nérac. Vendredi, l'après-midi, les températures, vous voyez, vont rester sur du 25 à 26 degrés au soleil pour le week-end avec les fêtes qui approchent pour Castéra-Verdusan. Samedi après-midi, des températures sans excès de chaleur, 24 à 25 degrés. Pour dimanche après-midi, on va retrouver du 26, 27 à 28 degrés, peut-être des orages sur Auch. Et pour lundi, avec les courses épiques sur l'hippodrome de Baron, ben, les températures seront de 24 à 25 degrés avec un risque d'orage. On refait un point météo tout à l'heure à midi et midi 30, 9h38. Dans un instant, le retour de nos chroniqueuses avec cette chronique consacrée à vos animaux de compagnie. 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
1: Votre chien se frotte les fesses au sol ? Cela peut paraître drôle, mais que peut vouloir dire ce comportement étrange et ridicule à la fois ?
2: On pense souvent aux puces et aux tiques lorsqu'on parle de parasites. Pourtant, nos chiens et nos chats peuvent aussi être infestés par des parasites internes, plus communément appelés vers digestifs. Certains vivent dans le tube digestif, mais d'autres peuvent également migrer vers les poumons ou plus rarement atteindre le cœur. Ces parasites sont fréquents, parfois invisibles et peuvent avoir des conséquences importantes sur la santé de nos animaux.
1: On distingue principalement deux grandes familles de vers digestifs. Les vers ronds, comme les ascaris ou les ankylostomes, et les vers plats, comme les ténia, dont les plus connus, Dipylidium. Il existe également d'autres parasites internes, comme Giardia, qui n'est pas un ver, mais un parasite microscopique responsable de la giardiose.
2: Mais comment nos animaux se contaminent-ils ? Le plus souvent, ils avalent les œufs présents dans leur environnement. Certains parasites peuvent être transmis sous forme de larves ou par ingestion d'un hôte intermédiaire, comme une puce dans le cas du Dipylidium. Chez la chienne, les larves d'ascaris peuvent rester endormies dans les tissus de l'organisme pendant plusieurs mois, voire plusieurs années. Lors de la gestation, elles peuvent se réactiver et contaminer les chiots avant la naissance ou lors de l'allaitement.
1: Les signes cliniques varient selon le parasite et l'importance de l'infestation. On peut observer de la diarrhée, des vomissements, une perte d'état général, un retard de croissance chez les jeunes animaux, un ventre ballonné, une anémie lorsque les vers se nourrissent de sang, ou encore de la toux lorsque les larves passent par les poumons avant de rejoindre l'intestin. Les ténia peuvent également provoquer des démangeaisons au niveau de l'arrière-train. L'animal se met alors à se frotter les fesses sur le sol. C'est ce qu'on appelle le signe du traîneau.
2: Le diagnostic repose souvent sur une coproscopie, c'est-à-dire l'analyse d'un échantillon de sel au microscope. Cet examen permet de rechercher les œufs des parasites et d'identifier le ver responsable afin d'adapter le traitement.
1: La prévention reste la meilleure protection. Il est recommandé de vermifuger régulièrement son animal en suivant les conseils de son vétérinaire, car la fréquence dépend de son âge et de son mode de vie. Il est également important de traiter les puces, car elles sont indispensables au cycle de certains ténia, comme le Dipylidium. Enfin, ramasser les selles de son animal et maintenir une bonne hygiène permet de limiter les risques de contamination.
2: Enfin, certains parasites peuvent également être transmis à l'homme. On parle alors de zoonose. C'est notamment le cas des ascaris, des ankylostomes, dont les larves peuvent parfois migrer dans l'organisme humain. Les jeunes enfants sont les plus exposés, car ils jouent davantage au contact du sol et portent plus facilement les mains à leur bouche. Protéger son animal, c'est aussi protéger toute sa famille.
1: En résumé, les parasites internes sont souvent discrets, mais ils ne doivent pas être négligés. Une prévention régulière, associée à un suivi vétérinaire adapté, permet de préserver durablement la santé de nos compagnons et de limiter les risques pour leur entourage.
2: Vous pouvez nous retrouver sur les réseaux.
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amènent de leur voyage du bout du monde. Le légume s'acclimate rapidement à la douce chaleur de la région et prospère rapidement. Petit à petit, l'aubergine fait ses premiers pas sur le continent européen, cultivée par les Espagnols au Moyen-Âge. Et il faudra attendre le 15e siècle pour qu'elle se développe en Italie et dans le sud de la France. Actuellement, l'Italie, l'Espagne et la Roumanie sont les trois pays européens producteurs d'aubergines. La France arrive en 6e position. Elle est essentiellement cultivée en Provence-Alpes-Côte d'Azur, 27%, puis en Aquitaine avec 23% et en Rhône-Alpes avec 9%. En France, la récolte de l'aubergine a lieu une fois l'an, dès le début de l'été. Sa culture réclame des attentions particulières pour produire des légumes goûteux et de qualité. Chez le producteur, l'aubergine s'épanouit sur un pied qui mesure 60 cm à 1 mètre, couvert de grandes feuilles vert grisâtre et de fleurs violettes. L'implantation en pleine terre a lieu entre mars et avril. De multiples soins sont apportés à la plante pour garantir la qualité de la récolte, irrigation, fertilisation, et la récolte de l'aubergine a lieu au début du mois de juillet, au rythme de 2 ou 3 fois par semaine. Pour choisir une belle aubergine, fiez-vous à son apparence. Elle doit être ferme sous les doigts, avec une peau lisse et bien brillante. Sa teinte doit être uniforme, sans tache, d'un beau violet profond, avec une collerette et un pédoncule toujours vert. L'aubergine se conserve très bien au froid dans le bac à légumes du réfrigérateur. Elle est ainsi consommable jusqu'à 5 jours après achat. Pour préparer vos aubergines, rincez-les à l'eau claire et fraîche, puis séchez-les délicatement avec un linge propre. Retirez le pédoncule, puis débitez la chair de l'aubergine en fines tranches ou un petit dé. Pour éviter que la chair ne s'oxyde, arrosez-la d'un filet de citron. Elle conservera ainsi sa belle couleur blanche tendre. L'aubergine n'a pas forcément besoin d'être pelée. Au contraire, ce serait priver vos petits plats de sa belle teinte violette profonde. Sans compter que la présence de la peau limite l'absorption des corps gras dont la chair de l'aubergine est friande. De plus, pour limiter l'absorption des graisses par la chair, il existe 2 autres solutions. Pochez les aubergines dans de l'eau bouillante salée pendant quelques minutes, puis séchez-les avant de les poêler. Ou, au lieu de mettre de l'huile directement dans la poêle, limitez l'apport de graisse en la badigeonnant directement sur une de ses faces. Faites dorer 4 ou 5 minutes et il restera ainsi assez d'huile dans la poêle pour faire dorer l'autre côté de l'aubergine. Riche en fibres et pauvre en calories, l'aubergine est très concentrée en minéraux et vitamines. Très digeste quand elle est cuisinée avec très peu de matière grasse, l'aubergine s'invite dans vos assiettes tout l'été. Pensez à l'intégrer à vos menus hebdomadaires. Je vous souhaite un bel été et vous dis à la semaine prochaine pour partir ensemble à la découverte des fruits et légumes frais.

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1: Nous sommes mercredi 19 août, je vous souhaite une belle journée, profitez du soleil, attention, vigilance jaune qui va se mettre en place dans l'après-midi pour l'arrivée des orages, sûrement fin d'après-midi ou début de soirée. On se retrouve demain ici à partir de 7h avec notre rendez-vous chronique et reportage chronique, ça sera bien sûr avec Cindy Trier. Le retour du son et le retour des tubes en même temps, et bien c'est juste après l'info de 10h, à demain. Belles vacances.
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1: 10h12.
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6: Bonjour à tous. La loi d'urgence agricole publiée au journal officiel. Le texte prévoit plusieurs mesures censées répondre à la colère exprimée l'hiver dernier par les agriculteurs, notamment sur le stockage de l'eau et la réintroduction dérogatoire de pesticides interdits. Une promulgation qui intervient au moment où l'agriculture française fait face à une sécheresse sans précédent. Autre texte promulgué par Emmanuel Macron, la loi sur l'aide à mourir. Après des années de débats, elle a été validée par le Conseil constitutionnel la semaine dernière, permettant à certains patients de s'administrer un produit létal sous plusieurs conditions. Les premières procédures ne seront toutefois pas engagées avant plusieurs mois. 3 décrets sont en préparation. La Haute Autorité de Santé doit également faire part de ses recommandations. Il a parcouru plus de 6000 hectares en près d'un mois. Le feu du Gros Bessillon dans le Var est officiellement éteint, annonce la préfecture. L'incendie qui s'était déclaré à Pontevès le 21 juillet dernier a mobilisé plus de 11 000 pompiers. La préfecture ajoute que l'incendie de Ginaservi, qui s'était déclaré après un impact de foudre le 14 août, est lui aussi éteint. 17 départements sont placés aujourd'hui en alerte orange pour un risque élevé de feux de forêt. 16 personnes blessées dans l'affaissement d'un gradin lors d'un spectacle dans les Côtes d'Armor. L'incident s'est produit hier soir au château de Bienassy à Erquy. Sur les 16 blessés, la plupart étaient en urgence relative. 5 ont dû être évacués vers l'hôpital. Une enquête a été ouverte par le parquet de Saint-Brieuc. À l'étranger, Donald Trump suspend à la dernière minute ses nouveaux droits de douane avec le Canada. Des surtaxes de 50% qui devaient entrer en vigueur aujourd'hui. Le président américain affirme qu'un accord a été trouvé, tandis que le premier ministre Mark Carney lui parle de progrès substantiels. Et puis en tennis, place au 8e de finale aujourd'hui au Masters 1000 de Cincinnati. Chez les hommes, un Français en lice, Arthur Fils, opposé à l'Australien Alex de Minaur. Et dans le tableau féminin, la Française Diane Paris qui tentera de valider son billet pour les quarts de finale face à la Polonaise Iga Świątek. Excellente fin de matinée à tous.
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2: Une équipe de bénévoles a décidé début juin de redonner vie au café de Lavardins.
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2: Pour nous en parler, Chloé Macari, présidente du comité des fêtes de Lavardins. Chloé, bonjour.
3: Bonjour.
2: Alors justement, on est là pour parler du café de Lavardins. Qu'est-ce qui fait la spécificité de ce lieu? Vous pouvez nous en dire un petit peu plus sur sa réouverture, son fonctionnement, etc.
3: La spécificité de ce lieu, c'est un café entièrement repris par des bénévoles. Une équipe de plus de 50 bénévoles à l'heure actuelle pour la plupart lavardonnais de tout âge, de 15 à 75 ans, avec zéro salarié. Donc c'est la grosse spécificité de ce lieu qui est ouvert depuis le 26 juin quasiment tous les jours à l'aide de la disponibilité de ces bénévoles-là. Et,
2: le café qui était fermé, c'est ça, hein?
3: Fermé depuis plus de 8 mois. Pas de reprise en vue et poussé par le maire de la commune et la municipalité. C'était quand même un peu catastrophique d'avoir un lieu au centre du village fermé pour la saison estivale. Et donc, avec une petite équipe de jeunes de 5 ou 6, nous nous sommes motivés à la reprise et ça a attiré les 45 autres nombreux bénévoles.
2: Alors justement, donc, comment la réouverture de cet établissement a été accueillie par la population locale?
3: Beaucoup de joie et beaucoup de positivité. C'est d'ailleurs pour ça qu'on est autant nombreux en tant que bénévoles. C'est le cœur du village et ce qui le fait vivre. Donc pour la plupart des Lavardonnais, c'est une belle réussite et un lieu de retrouvailles et de rencontres.
2: Alors est-ce que vous avez d'autres projets pour faire vivre ce lieu?
3: Les locaux jusqu'au 30 septembre et on espère pouvoir le perdurer au-delà. Mais là, on parlera de rachat de fonds de commerce, de création d'associations vraiment dédiées seulement à ça, de la création d'un nouveau bureau associatif. Donc, il y aura une période de fermeture pour qu'on puisse réfléchir à tout ça et réaliser toutes ces démarches administratives, bancaires, notariales, etc. C'est en cours de réflexion et en bonne voie pour la réalisation.
2: Rappelez-nous donc peut-être pour terminer où se situe le café, quels sont les jours et horaires d'ouverture pour les gens qui seraient...
3: Le café, il se situe au cœur du village, au milieu de la rue principale de Lavardins, c'est la rue Antoine de Roquelaure. Et les horaires d'ouverture, c'est aussi un peu spécial parce que pour l'instant, nous sommes que des bénévoles. Donc, je fais les horaires d'ouverture tous les dimanches pour la semaine qui suit en fonction des disponibilités des bénévoles. Elles sont publiées sur Google et sur la page Facebook du café de Lavardins. Merci beaucoup à vous.
2: Nous étions en compagnie de Chloé Macari, présidente du comité des fêtes de Lavardins, pour nous parler du café de Lavardins.
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Bonjour, je m'appelle Rubinet, je suis romancière et je crée aussi des chansons avec l'utilisation de l'IA, notamment ici Suno. Et j'ai créé quelques chansons justement que je propose à DFM 930 qu'on va écouter juste après.

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2: Les routes des Hautes-Pyrénées endeuillées après l'accident de vendredi dernier où une voiture avait quitté la chaussée sur la route du col d'Azette à Génos. Le conducteur de la voiture, âgé de 21 ans, est décédé des suites de ses blessures. Il était originaire de Saint-Lary-Soulan. Le passager est toujours hospitalisé, mais ses jours ne sont plus en danger. L'enquête de son côté se poursuit. En Grèce, dans les Landes, l'automobiliste interpellé après avoir fauché deux cyclistes dans la nuit de samedi à dimanche roulait en état d'ivresse. Un accident qui a entraîné la mort d'un ado de 16 ans, originaire du Gers, et légèrement blessé un autre jeune homme de 20 ans. Un automobiliste qui roulait à très grande vitesse, selon plusieurs témoins. Lors de son interpellation, le conducteur aurait par ailleurs insulté les gendarmes. Placé en détention provisoire à l'issue de sa garde à vue, il comparaîtra le 12 octobre prochain pour homicide involontaire devant le tribunal de Dax. La consommation détournée de protoxyde d'azote devient un vrai enjeu de santé publique. Ce week-end, à Pau, les policiers sont intervenus suite à des faits liés directement à ce gaz euphorisant, mais qui peut être mortel. Tout d'abord, dans la nuit de samedi à dimanche, où deux bonbonnes de protoxyde de gaz ont été retrouvées dans un véhicule accidenté. Dans la nuit de dimanche à lundi, les policiers palois ont dû intervenir suite à un tapage nocturne lié à la consommation de stupéfiants et de protoxyde d'azote. Et puis à Lons, un automobiliste a été verbalisé pour détention, usage et consommation de protoxyde d'azote. Après avoir créé la polémique dans les Landes, le cirque Zavata refait parler de lui à Urugne, au Pays Basque. Alors que la mairie n'avait pas accordé l'autorisation d'installation, le cirque a obtenu celle d'un agriculteur sur l'un de ses terrains. La municipalité, de son côté, rappelle qu'un terrain agricole n'est pas adapté pour recevoir toutes les caravanes d'un cirque et assure vouloir préserver la sécurité des riverains, des usagers de la route, des visiteurs, ainsi que la tranquillité du secteur. Bis repetita à Orgues, dans les Hautes-Pyrénées, suite à l'intrusion de 120 caravanes de gens du voyage lundi soir sur le terrain de football de la commune. Le maire ainsi que l'ensemble du conseil municipal ont décidé de faire valoir leur droit de retrait. Le 29 juin dernier, ce même terrain avait déjà été occupé illégalement.

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2: DFM 930, nous partons aujourd'hui à Bonnas avec l'association Bonnas Art et Nature. J'ai avec moi Odile Lambay, bonjour.
3: Bonjour.
2: Nous avons aussi Philippe Jay, que nous connaissons, bonjour. Et Philippe Laborde, qui est le président de cette association.
4: Bonjour, oui, tout à fait, je suis le président. Oui.
2: Depuis quand elle existe?
4: Alors, l'association a été créée en décembre 2008. Donc ça fait déjà quelques années, et elle a pour vocation de dynamiser la vie culturelle locale en mêlant expression artistique et patrimoine, voilà, d'une manière générale.
2: Vous êtes nombreux au sein de cette association, alors déjà dans le bureau, vous faites tous partie du bureau là?
4: Oui,
3: ça reste une petite association.
2: D'accord. L'idée, quand on entend Bonnas Art et Nature, on comprend le côté artistique, et le côté nature, ça serait plutôt quoi?
3: Alors on va travailler sur le côté nature, mais on aimerait bien faire découvrir où la faune, la flore locale, ou éventuellement de sensibiliser sur les étoiles, faire une soirée. Bon, pour l'instant, on est plus art que nature.
2: Si on parle de ce village, c'est un petit village au-dessus de Castéra-Verduzan, il y a combien d'âmes?
5: À Bonnas, il y a, on va dire, entre 100 et 130 habitants.
3: Très jolie église, on a une très belle mairie, une très belle salle des fêtes...
2: D'accord, donc ça c'est important, voilà, on peut visiter. Et puis il y a ce grand parc avec ce château qui est privé, mais qui est magnifique.
4: Qui est privé, oui, effectivement.
2: Ouais, voilà. Dans les jours à venir, à la rentrée, il y a des petites choses prévues?
4: Le 19 août, le mercredi 19 août, donc à partir de 21h30, on a un ciné-plénaire qui est prévu, en partenariat avec la communauté des communes du Grand Auch, cœur de Gascogne, avec Ciné 32. Donc c'est un film qui s'appelle Le rêve américain, et en fait qui retrace le parcours de deux personnes qui se lancent sans agent, sans contact, pour devenir des agents majeurs de joueurs de la NBA.
2: D'accord.
4: Voilà. Pour compléter là, sur cet événement-là, avant la projection, on a organisé également...
3: une petite animation musicale.
4: Voilà, une animation musicale, voilà, avec un accordéoniste chanteur, voilà, qui sera là à partir de 19h30. Il y aura également un food truck, il y aura une buvette également. Voilà, avec,
2: Alors, je ne sais pas si chez vous c'est pareil, mais normalement, tous les films diffusés en plein air cet été, avant le film, il y a un clip vidéo d'une artiste de Florence qui est aussi diffusée, Céline Aviani. On ne vous a peut-être pas parlé. C'est en préambule au film, souvent, le clip est diffusé parce qu'il a été tourné entre Auch, Jéguin, Florence, Condon, Vic Fezensac, c'est pour ça. Donc vous risquez d'avoir ce clip de Céline Aviani et ça va danser. Ça.
4: D'accord, super. Voilà. On prend l'information.
2: Et ensuite, alors, pour la rentrée?
4: Alors, pour la rentrée, ça sera ensuite le 13 septembre. Donc là, ça va être un concert musical au niveau de l'église de Bonnas, qui sera joué par le trio Madalena, accompagné de Delphine Guéry, et qui proposera en fait un spectacle intitulé L'Instant Baroque, un spectacle qui intègre des musiques des compositeurs d'Handel, Kantz et Vivaldi. Et ensuite, dans un dernier temps, le 5 décembre, on aura une pièce de théâtre jouée par les Trétovicois, qui sera proposée le samedi soir à 20h30 à la salle des fêtes de Bonnas.
2: Est-ce qu'on profite pour demander s'il y a des gens qui veulent vous rejoindre? Comment on fait pour vous contacter? Est-ce qu'on peut rejoindre cette association et proposer des idées?
5: Oui, bien sûr. Alors, on accueille tout le monde, vraiment. Ouais. On serait très heureux de pouvoir faire grossir l'association. Juste, je complète pour la journée du mois de décembre. Nous aurons aussi normalement une exposition dans la salle des fêtes de photos d'oiseaux qui auront été réalisées par une personne de notre connaissance.
2: Très bien. Donc une photo d'oiseaux, mais de la région.
5: Oui.
2: Bien. Qu'est-ce qu'on peut dire de plus sur cette association qui s'appelle, on rappelle, Bonnas Art et Nature?
4: On peut communiquer une adresse mail pour nous joindre. Donc BAEN32410@gmail.com. On a également une page Facebook. Bonnas avec un B majuscule, art et nature tout attaché avec un A majuscule.
2: Quelque chose à rajouter?
4: Venez nombreux, déjà le 19 août, il fera beau.
3: Voilà, ça sera mercredi soir.
4: Voilà, pour une petite soirée détente, voilà, bien sympa.
2: Si jamais il pleut, ça se fait où?
4: Si jamais il pleut, c'est annulé.
2: Carrément, vous n'allez pas à la salle des fêtes?
5: C'est en plein air.
2: Parce que cette soirée ciné, vous attendez combien de personnes? Vous mettez combien de chaises à disposition?
4: On attend 200 personnes.
5: Il y aura 200 chaises.
4: Petite précision concernant la soirée, donc c'est totalement gratuit.
2: Ben merci, je crois qu'on a découvert un peu cette association Bonas Art et Nature qui va se développer et peut-être un petit peu plus de nature à l'avenir.
3: On l'espère.
2: Ah, ça serait bien.
5: Ben, nous, de toute façon, on recherche toutes les possibilités. Ce qui nous importe, c'est de faire chaque année au moins 3 manifestations sur le village. C'est important de voir que la culture n'est pas réservée aux grandes villes, mais que dans les petits villages, les tout petits villages, il peut y avoir une petite place pour elle.
4: Dernier complément d'information, voilà, les personnes qui auraient des projets ou des expos ou des choses particulières à proposer avec lesquelles on pourrait travailler, il n'y a pas de souci, elles seront les bienvenues et on étudiera chaque proposition, bien évidemment.
2: Très bien, merci beaucoup. On rappelle donc Bonas Art et Nature avec Odile et Philippe et Philippe. Merci d'être venu à DFM 930.
3: Merci à vous.
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5: À partir de 19h30, un food truck, une buvette et un accordéoniste chanteur vous attendront place de la mairie.
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2: Sur DFM 930, nous partons aujourd'hui au musée du paysan gascon à Toujouse. Et j'ai le plaisir de retrouver Paul. Bonjour Paul.
3: Bonjour.
2: Paul Dugary est avec nous avec une soirée exceptionnelle, une journée exceptionnelle. Ça sera le 19 août. C'est la première soirée que vous organisez de ce style, pardon ?
3: Non. C'est des soirées comme celle-là, on en organise chaque année. Souvent sur les mois de juillet ou août. Les personnes sont en vacances et qu'il y a également des visiteurs sur le territoire.
2: Alors, à l'occasion de cette soirée, il y a beaucoup de choses qui vont se préparer. Ça démarre 18h30. Allez, on y va, on déroule. Expliquez-nous tout.
3: La soirée se déroule le mercredi 19 août à partir de 18h30 avec une randonnée pédestre pour découvrir les paysages de la commune, donc de Toujouse. Donc c'est une petite randonnée de 6 km à travers des chemins et des sentiers de randonnée.
2: Dites-moi, cette partie du Gers, elle a une particularité au niveau de ces sentiers. Il y a peut-être des choses qu'on ne voit pas, par exemple, si on va à l'île Jourdain.
3: Oui, alors voilà, on a notamment sur la commune une belle église. On a également après les arènes du village et bien sûr, on fera une boucle par le musée du paysan gascon.
2: C'est obligatoire. Et au niveau de la forêt, c'est plutôt forêt landaise ?
3: Non. On est quand même, on n'a pas trop de pain. On est quand même sur des forêts gersoises.
2: 19h30, ça c'est un bon moment. Ce fameux repas grillade.
3: Avec du melon en entrée, des grillades en plat accompagné de frites et bien sûr une part de pastis gascon accompagné du café pour le dessert.
2: Ah oui, là aussi, le pastis gascon à ne pas oublier dans ce genre de soirée. Ça fait partie de la tradition. 20h45, un moment assez exceptionnel, une initiation aux danses traditionnelles. Alors quand on dit aux danses traditionnelles, il y en aura plusieurs.
3: On peut avoir des bourrées, des valses, des rondos, des mazurkas, des polkas et bien d'autres. Et on travaille avec une association qui s'appelle Tojosa Culture et Tradition, qui est une association sur la commune et qui propose justement des initiations à ces danses-là. Donc c'est bien sûr ouvert aux débutants, pour les adultes comme pour les enfants.
2: Et ensuite, le fameux bal trad.
3: Alors cette année, c'est un groupe des Hautes-Pyrénées qui va venir, le groupe Pialotes des Cordes. C'est un groupe composé de 4 musiciens qui mêlent des compositions originales et des airs plus traditionnels, avec notamment le violon, l'accordéon, la guitare, de la contrebasse et bien sûr les chants. Et donc il y aura la piste de danse au musée pour justement danser ces danses apprises plus tôt lors de l'initiation.
2: Voilà, et ça c'est génial parce qu'avec DFM on va faire gagner 2 entrées pour ce bal. Alors tout ça sur la même journée organisée par ce musée du paysan gascon. Est-ce qu'on peut en dire 2 petits mots sur ce musée? Vous êtes à Toujouse, pour situer Toujouse entre telle et telle ville.
3: Alors, Toujouse, c'est vraiment à l'ouest du département. Par rapport à Castéra-Verduzan, on est donc à une heure de route, donc direction ouest, donc direction Nogaro, direction Eos. Et après, une fois que vous êtes à Eos ou à Nogaro, il reste plus que 15-20 minutes pour arriver jusqu'au musée.
2: Un musée ouvert en saison tous les jours ?
3: Du mardi au dimanche, de 10h à 12h30 et de 14h à 19h.
2: Y a-t-il de nouvelles pièces que vous avez rentrées ? Y a-t-il de nouvelles choses à découvrir ?
3: Alors oui, on reçoit encore chaque année des dons dans nos collections. Il y a au musée des thématiques, des grandes thématiques autour de la vigne et du vin. On est dans le pays du Bazarmagnac. On a toute une thématique autour des savoir-faire avec des métiers artisanaux. Et après une partie sur l'agriculture plus générale avec les moissons, la fenaison. Et on a toujours des collections, de nouvelles pièces qui viennent enrichir les collections. Là récemment on a maintenant un tracteur, un Farmal Club, qui est un tracteur connu des amateurs de vieux tracteurs. Et on a également reçu récemment, par exemple, une maquette. C'est une maquette qui fait 2 mètres par 3 mètres d'un corps de ferme, avec donc la belle maison bourgeoise, la maison des domestiques, les étables. Alors, ce qui est beau, c'est qu'il y a tout l'extérieur des bâtiments qui est fait, mais également tout l'intérieur des bâtiments qui a été réalisé par le monsieur qui nous en a fait don.
2: Paul Dugary, on rappelle, la journée du mercredi 19 août pour une soirée gasconne, c'est au musée du paysan gascon et aux alentours. D'ailleurs, le bal se fait où ? Il y a une salle ou c'est dehors ?
3: Alors, c'est en extérieur. Directement au musée, on a une piste de danse au musée.
2: Ouais.
3: On a donc avec les petites guinguettes, les petites lumières. Donc c'est vraiment l'ambiance traditionnelle des bals de l'époque.
2: Eh bien c'est bien. On espère que les gens reprendront contact avec vous et viendront aussi s'amuser. s'amuser comme au bon vieux temps avec ce bal trad. Et juste avant, vous avez une initiation aux danses, donc il y a de quoi passer une très belle soirée. Merci encore Paul Dugarry et bonne fin d'été et peut-être fin de vacances. Vous travaillez jusqu'à la fin des vacances ou vous partez avant?
3: Oui, c'est ça. Pour nous, c'est jusqu'à la fin, jusqu'à octobre.
2: D'accord. Eh bien, bon courage. Merci beaucoup.
3: Merci à vous. Bonne journée.
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2: Cette semaine, la SPA vous présente Pépite, qui porte bien son nom.
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2: Née le 4 septembre 2019 et arrivée au refuge en mars 2026, Pépite est une Bruno du Jura. Elle est adorable, extrêmement douce, proche de l'humain, affectueuse et très en demande de câlins. 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
5: 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En partenariat avec le conseil départemental du Gers, le bailleur Toit de Gascogne et l'ADMR, les élus de Castéra-Verduzan travaillent actuellement sur un projet d'habitat inclusif. Dans la commune, ce projet innovant permettra de proposer une alternative entre le domicile et l'EHPAD. Ce projet, qui pourra accueillir entre 10 et 15 personnes de plus de 65 ans, propose un logement individuel pour chaque habitant qui sera locataire, en complément des espaces de vie partagés qui seront à leur disposition afin de partager des temps communs pour participer à des animations. 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
6: Et si on parlait autisme, les difficultés d'analyse en fait cognitive qui peuvent rendre complexe une identification précise de ce qui est ressenti. Alors c'est un peu compliqué comme le titre que je vous propose aujourd'hui, mais évidemment je vais clarifier. Ce qui est important de savoir, c'est que chez certaines personnes avec autisme, il peut exister des difficultés à décoder des signaux internes du corps, à mettre en fait des mots sur une sensation ou à faire un lien tout simplement entre un ressenti physique et une émotion. Par exemple, je suis en colère, j'ai un peu chaud, je transpire, je suis pas forcément bien, je ne comprends pas ce que je ressens. Et l'objectif en fait de cette petite émission d'aujourd'hui, c'est de rapprocher en fait ce phénomène ressenti physique et émotion à des difficultés d'interoception. Voilà, l'autisme en fait est une perception, on l'a déjà abordé, des informations provenant de l'intérieur du corps. Et la particularité de l'autisme, c'est qu'on n'est pas toujours en capacité de s'interroger et d'interroger en fait ce que l'on ressent, la douleur, la faim, la fatigue et l'inconfort. Ce que je voulais vraiment préciser, c'est que dans l'autisme, il n'y a pas d'absence de ressenti, il est bien là, au contraire même. Mais certaines personnes avec autisme peuvent ressentir des sensations de manière très intense, mais avoir du mal à les analyser et surtout à les hiérarchiser, et même à les communiquer. Donc ça entraîne des décalages entre l'intensité réelle d'un inconfort, d'un ressenti et la façon dont celui-ci est exprimé. Donc du coup, le trouble du comportement qui va en découler peut nous mettre en difficulté en tant qu'adulte. Voilà, donc retenons surtout aujourd'hui ça, cette particularité, cette différence, cette entre guillemets immaturité un petit peu cognitive, mais qui est porteuse d'informations et que nous devrons à terme savoir décoder. Donc je vous retrouve le mois prochain pour encore une belle émission et qui sera vraiment axée cette fois-ci sur cette immaturité cognitive et surtout cet indicateur par rapport à la douleur, inconfort physique ou surcharge sensorielle. À bientôt.
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3: Bonjour à tous. La vague de chaleur que l'on vient de vivre est la deuxième plus longue jamais enregistrée. Météo France a enregistré 22 jours de forte chaleur quasi générale sur le pays. L'épisode qui s'est terminé hier était déjà la cinquième vague caniculaire depuis le mois de mai. Le record de la plus longue vague de chaleur en France avait été atteint en 1983 avec 23 jours. Selon Météo France, la chaleur régresse sur l'ensemble de l'Hexagone, sauf dans le sud-est où elle continuera jusqu'à demain. La loi créant un droit à l'aide à mourir, promulguée par Emmanuel Macron et publiée au Journal officiel. Le texte permet à certains patients, sous plusieurs conditions, de s'administrer un produit létal en présence d'un soignant. Le patient doit être majeur, atteint d'une affection grave et incurable en phase terminale ou avancée. Patrick Bruel, visé par une nouvelle plainte pour tentative de viol, portant à 31 le nombre de plaintes déposées contre le chanteur. Cette nouvelle victime était tout juste majeure, selon son avocate. Les faits dénoncés sont prescrits, c'est-à-dire qu'ils se seraient produits il y a au moins 20 ans. Les recherches sont suspendues après la découverte d'un voilier à la dérive au large de l'île Dieu. Le skipper est toujours porté disparu. L'annexe du voilier a été retrouvée retournée hier. C'est le passager d'un ferry qui avait remarqué l'embarcation en mauvaise posture et donné l'alerte. Le bateau avait interrompu son trajet pour envoyer un canot de sauvetage, mais aucun signe de vie à bord n'avait été trouvé. Les corps de deux alpinistes retrouvés en Suisse 34 ans après leur disparition. Les victimes belges ont été libérées par la fonte des glaces. C'est un randonneur qui les a retrouvés. Les corps ont été acheminés à l'Institut de médecine légale de Sion pour procéder à leur identification. Et puis en foot, c'est officiel. Paul Pogba à Monaco, c'est terminé. Le champion du monde 2018 quitte le club de la Principauté seulement un an après son arrivée. Il n'a participé qu'à 6 rencontres de championnat la saison dernière. Toujours gêné par des blessures, Paul Pogba va pouvoir rester à Monaco pour se soigner.
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1: Le temps pour cet après-midi en cette journée de mercredi 19 août. Encore du 33 degrés Condon-Valence-sur-Béise, 33 à Florence et à Lectoure, 35 degrés Castéra-Verdezan, Jéguin-Saint-Puy, 32 degrés à Vic et Auze-Casaubon et Barbotan, 33 degrés sur la route de la Plume, la Montjoie jusqu'à Nérac en passant par Mézin et Montcrabeau. Attention, on est en vigilance jaune pour des orages ce soir sur Auze, Condon, Agen, Nérac et Plaisance du Gers et dans la nuit, on aura encore un ciel couvert gris avec de faibles averses. Température 19 à 20 degrés. 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
12: Préparateur, drive à Condon, vendeur en boulangerie-pâtisserie en CDI à Condon, aide ménager à domicile en CDI à Condon et agent d'entretien de propreté de locaux en CDI à Condon. 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possible en CDI à la Gaulée du Gers, plombier chauffagiste en CDI à Coursan, employé de maison en CDI à Castéra Verduzan, cuisinier en CDI à Castéra Verduzan et mécanicien automobile en CDI à Castéra 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de maison en CDI à Vic-Fezensac, vendeur en boulangerie-pâtisserie en CDI à Vic-Fezensac, garde d'enfants à domicile en CDI à Castelnau d'Ozan de la Barrère, dépanneur frigoriste et chauffagiste en CDI à Géguin, conducteur, livreur, installateur en CDI à Eauze, animateur en CDI à Eauze, employé de maison en CDI à Fleurance, animateur d'accueil de loisirs en CDI à Fleurance, chauffeur en citerne 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
2: Une équipe de bénévoles a décidé début juin de redonner vie au café de la Vardins.
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2: Pour nous en parler, Chloé Macari, présidente du comité des fêtes de la Vardins. Chloé, bonjour.
3: Bonjour.
2: Alors justement, on est là pour parler du café de la Vardins. Qu'est-ce qui fait la spécificité de ce lieu? Vous pouvez nous en dire un petit peu plus sur sa réouverture, son fonctionnement, etc.
3: La spécificité de ce lieu, c'est un café entièrement repris par des bénévoles. Une équipe de plus de 50 bénévoles à l'heure actuelle pour la plupart lavardonnais de tout âge, de 15 à 75 ans, avec zéro salarié. Donc c'est la grosse spécificité de ce lieu qui est ouvert depuis le 26 juin quasiment tous les jours à l'aide de la disponibilité de ces bénévoles-là. Et,
2: café qui était fermé, c'est ça, hein?
3: Fermé depuis plus de 8 mois. Pas de reprise en vue et poussé par le maire de la commune et la municipalité. C'était quand même un peu catastrophique d'avoir un lieu au centre du village fermé pour la saison estivale. Et donc, avec une petite équipe de jeunes de 5 ou 6, nous nous sommes motivés à la reprise et ça a attiré les 45 autres nombreux bénévoles.
2: Alors justement, donc, comment la réouverture de cet établissement a été accueillie par la population locale?
3: Beaucoup de joie et beaucoup de positivité. C'est d'ailleurs pour ça qu'on est autant nombreux en tant que bénévoles. C'est le cœur du village et ce qui le fait vivre. Donc pour la plupart des Lavardonnais, c'est une belle réussite et un lieu de retrouvailles et de rencontres.
2: Alors est-ce que vous avez d'autres projets pour faire vivre ce lieu?
3: Les locaux jusqu'au 30 septembre et on espère pouvoir le perdurer au-delà. Mais là, on parlera de rachat de fonds de commerce, de création d'associations vraiment dédiées seulement à ça, de la création d'un nouveau bureau associatif. Donc, il y aura une période de fermeture pour qu'on puisse réfléchir à tout ça et réaliser toutes ces démarches administratives, bancaires, notariales, etc. C'est en cours de réflexion et en bonne voie pour la réalisation.
2: Rappelez-nous donc, peut-être pour terminer, où se situe le café, quels sont les jours et horaires d'ouverture pour les gens qui seraient...
3: Le café, il se situe au cœur du village, au milieu de la rue principale de la Vardins, c'est la rue Antoine de Roquelaure. Et les horaires d'ouverture, c'est aussi un peu spécial parce que pour l'instant, nous sommes que des bénévoles. Donc, je fais les horaires d'ouverture tous les dimanches pour la semaine qui suit en fonction des disponibilités des bénévoles. Alors, elles sont publiées sur Google et sur la page Facebook du café de la Vardins. Merci beaucoup à vous.
2: Nous étions en compagnie de Chloé Macari, présidente du comité des fêtes de la Vardins, pour nous parler du café de la Vardins.
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1: Le temps pour cet après-midi en cette journée de mercredi 19 août. Encore du 33 degrés Condon-Valence-sur-Béise, 33 à Florence et à Lectoure. 35 degrés Castéra-Verdusan, Jéguin-Saint-Puits, 32 degrés à Vic et Auze-Casaubon et Barbotan. 33 degrés sur la route de la Plume, la Montjoie jusqu'à Nérac en passant par Mézin et Montcrabeau. Attention, on est en vigilance jaune pour des orages ce soir sur Auze, Condon, Agen, Nérac et Plaisance du Gers. Et dans la nuit, on aura encore un ciel couvert gris avec de faibles averses. Température 19 à 20 degrés. 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
2: Les routes des Hautes-Pyrénées endeuillées après l'accident de vendredi dernier où une voiture avait quitté la chaussée sur la route du Col d'Azette à Génos. Le conducteur de la voiture, âgé de 21 ans, est décédé des suites de ses blessures. Il était originaire de Saint-Lary-Soulan. Le passager est toujours hospitalisé, mais ses jours ne sont plus en danger. L'enquête de son côté se poursuit. En Grèce, dans les Landes, l'automobiliste interpellé après avoir fauché deux cyclistes dans la nuit de samedi à dimanche roulait en état d'ivresse. Un accident qui a entraîné la mort d'un ado de 16 ans, originaire du Gers, et légèrement blessé un autre jeune homme de 20 ans. Un automobiliste qui roulait à très grande vitesse, selon plusieurs témoins. Lors de son interpellation, le conducteur aurait par ailleurs insulté les gendarmes. Placé en détention provisoire à l'issue de sa garde à vue, il comparaîtra le 12 octobre prochain pour homicide involontaire devant le tribunal de Dax. La consommation détournée de protoxyde d'azote devient un vrai enjeu de santé publique. Ce week-end, à Pau, les policiers sont intervenus suite à des faits liés directement à ce gaz euphorisant, mais qui peut être mortel. Tout d'abord, dans la nuit de samedi à dimanche, où deux bonbonnes de protoxyde de gaz ont été retrouvées dans un véhicule accidenté. Dans la nuit de dimanche à lundi, les policiers palois ont dû intervenir suite à un tapage nocturne lié à la consommation de stupéfiants et de protoxyde d'azote. Et puis à Lons, un automobiliste a été verbalisé pour détention, usage et consommation de protoxyde d'azote. Après avoir créé la polémique dans les Landes, le cirque Zavata refait parler de lui à Urugne, au Pays Basque. Alors que la mairie n'avait pas accordé l'autorisation d'installation, le cirque a obtenu celle d'un agriculteur sur l'un de ses terrains. La municipalité, de son côté, rappelle qu'un terrain agricole n'est pas adapté pour recevoir toutes les caravanes d'un cirque et assure vouloir préserver la sécurité des riverains, des usagers de la route, des visiteurs, ainsi que la tranquillité du secteur. Bis repetita à Orgues, dans les Hautes-Pyrénées, suite à l'intrusion de 120 caravanes de gens du voyage lundi soir sur le terrain de football de la commune. Le maire ainsi que l'ensemble du conseil municipal ont décidé de faire valoir leur droit de retrait. Le 29 juin dernier, ce même terrain avait déjà été occupé illégalement.
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3: DFM 930, nous partons aujourd'hui à Bonnas avec l'association Bonnas Art et Nature. J'ai avec moi Odile Lambay, bonjour.
4: Bonjour.
3: Nous avons aussi Philippe Jay, que nous connaissons, bonjour. Et Philippe Laborde, qui est le président de cette association.
5: Bonjour, oui, tout à fait, je suis le président. Oui.
3: Depuis quand elle existe?
5: Alors, l'association a été créée en décembre 2008. Donc ça fait déjà quelques années et elle a pour vocation de dynamiser la vie culturelle locale en mêlant expression artistique et patrimoine, voilà, d'une manière générale.
3: Vous êtes nombreux au sein de cette association, alors déjà dans le bureau, vous faites tous partie du bureau là?
5: Oui,
4: ça reste une petite association.
3: D'accord. L'idée, quand on entend Bonnas Art et Nature, on comprend le côté artistique, et le côté nature, ça serait plutôt quoi?
4: Alors on va travailler sur le côté nature, mais on aimerait bien faire découvrir ou la faune, la flore locale, ou éventuellement de sensibiliser sur les étoiles, faire une soirée. Bon, pour l'instant, on est plus art que nature.
3: Si on parle de ce village, c'est un petit village au-dessus de Castéra-Verduzan, il y a combien d'âmes?
6: À Bonnas, il y a on va dire entre 100 et 130 habitants.
4: Très jolie église, on a une très belle mairie, une très belle salle des fêtes.
3: D'accord, donc ça c'est important, voilà, on peut visiter. Et puis il y a ce grand parc avec ce château qui est privé, mais qui est magnifique.
5: Qui est privé, oui, effectivement.
3: Ouais, voilà. Dans les jours à venir, à la rentrée, il y a des petites choses prévues?
5: Le 19 août, le mercredi 19 août, donc à partir de 21h30, on a un ciné plein air qui est prévu, en partenariat avec la communauté des communes du Grand Auch, cœur de Gascogne, avec Ciné 32. Donc c'est un film qui s'appelle Le rêve américain, et en fait qui retrace le parcours de deux personnes qui se lancent sans agent, sans contact, pour devenir des agents majeurs de joueurs de la NBA.
3: D'accord. Voilà.
5: Pour compléter là, sur cet événement-là, avant la projection, on a organisé également
4: une petite animation musicale.
5: Voilà, une animation musicale, voilà, avec un accordéoniste chanteur, voilà, qui sera là à partir de 19h30. D'accord. Il y aura également un food truck, il y aura une buvette également. Voilà, avec,
3: alors, je ne sais pas si chez vous c'est pareil, mais normalement, tous les films diffusés en plein air cet été, avant le film, il y a un clip vidéo d'une artiste de Florence qui est aussi diffusée, Céline Aviani. On ne vous a peut-être pas parlé. C'est en préambule au film, souvent, le clip est diffusé parce qu'il a été tourné entre Hoche, Géguin, Florence, Condon, Vic Fezensac, c'est pour ça. Donc vous risquez à voir ce clip de Céline Aviani et ça va danser. Ça.
5: D'accord, super. Ouais. On prend l'information.
3: On prend l'information. Et ensuite, alors, pour la rentrée?
5: Alors, pour la rentrée, ça sera ensuite le 13 septembre. Donc là, ça va être un concert musical au niveau de l'église de Bonnas, qui sera joué par le trio Madalena, accompagné de Delphine Guéry, et qui proposera en fait un spectacle intitulé L'Instant Baroque, un spectacle qui intègre des musiques des compositeurs d'Handel, Kantz et Vivaldi. Et ensuite, dans un dernier temps, le 5 décembre, on aura une pièce de théâtre jouée par les Trétovicois, qui sera proposée le samedi soir à 20h30 à la salle des fêtes de Bonnas.
3: Est-ce qu'on en profite pour demander s'il y a des gens qui veulent vous rejoindre? Comment on fait pour vous contacter? Est-ce qu'on peut rejoindre cette association et proposer des idées?
6: Oui, bien sûr. Alors, on accueille tout le monde, vraiment. Ouais. On serait très heureux de pouvoir faire grossir l'association. Juste, je complète pour la journée du mois de décembre. Nous aurons aussi, normalement, une exposition dans la salle des fêtes de photos d'oiseaux qui auront été réalisées par une personne de notre connaissance.
3: Très bien. Donc, une photo d'oiseaux, mais de la région.
6: Oui.
3: Bien. Qu'est-ce qu'on peut dire de plus sur cette association qui s'appelle, on rappelle, Bonnas Art et Nature?
5: On peut communiquer une adresse mail pour nous joindre. Donc, BAEN32410@gmail.com. On a également une page Facebook. Bonnas avec un B majuscule, art et nature tout attaché avec un A majuscule.
3: Quelque chose à rajouter?
5: Venez nombreux, déjà le 19 août, il fera beau.
4: Voilà, ça sera mercredi soir.
5: Voilà, pour une petite soirée détente, voilà, bien sympa.
3: Si jamais il pleut, ça se fait où?
5: Si jamais il pleut, c'est annulé.
3: Carrément, vous n'allez pas à la salle des fêtes?
6: C'est en plein air.
3: Parce que cette soirée ciné, vous attendez combien de personnes? Vous mettez combien de chaises à disposition?
5: On attend 200 personnes.
6: Il y aura 200 chaises.
5: Petite précision concernant la soirée, donc c'est totalement gratuit.
3: Ben merci, je crois qu'on a découvert un peu cette association Bonas Art et Nature qui va se développer et peut-être un petit peu plus de nature à l'avenir.
4: On l'espère.
3: Ah, ça serait bien.
6: Ben, nous, de toute façon, on recherche toutes les possibilités. Ce qui nous importe, c'est de faire chaque année au moins 3 manifestations sur le village. C'est important de voir que la culture n'est pas réservée aux grandes villes, mais que dans les petits villages, les tout petits villages, il peut y avoir une petite place pour elle.
5: Dernier complément d'information, voilà, les personnes qui auraient des projets ou des expos ou des choses particulières à proposer avec lesquelles on pourrait travailler, il n'y a pas de souci, elles seront les bienvenues et on étudiera chaque proposition, bien évidemment.
3: Très bien, merci beaucoup. On rappelle donc Bonas Art et Nature avec Odile et Philippe et Philippe. Merci d'être venu à DFM 930.
4: Merci, merci à vous.
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6: À partir de 19h30, un food truck, une buvette et un accordéoniste chanteur vous attendront place de la mairie.
4: Venez nombreux, nous vous attendons à Bonas.

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2: Sur DFM 930, nous partons aujourd'hui au musée du paysan gascon à Toujouse. Et j'ai le plaisir de retrouver Paul. Bonjour Paul.
3: Bonjour.
2: Paul Dugary est avec nous avec une soirée exceptionnelle, une journée exceptionnelle. Ça sera le 19 août. C'est la première soirée que vous organisez de ce style, pardon ?
3: Non. C'est des soirées comme celle-là, on en organise chaque année. Souvent sur les mois de juillet ou août. Les personnes sont en vacances et qu'il y a également des visiteurs sur le territoire.
2: Alors, à l'occasion de cette soirée, il y a beaucoup de choses qui vont se préparer. Ça démarre 18h30. Allez, on y va, on déroule. Expliquez-nous tout.
3: La soirée se déroule le mercredi 19 août à partir de 18h30 avec une randonnée pédestre pour découvrir les paysages de la commune, donc de Toujouse. Donc, c'est une petite randonnée de 6 km à travers des chemins et des sentiers de randonnée.
2: Dites-moi, cette partie du Gers, elle a une particularité au niveau de ces sentiers. Il y a peut-être des choses qu'on ne voit pas, par exemple, si on va à l'île Jourdain.
3: Oui, alors voilà, on a notamment sur la commune une belle église. On a également après les arènes du village et bien sûr, on fera une boucle par le musée du paysan gascon.
2: C'est obligatoire. Et au niveau de la forêt, c'est plutôt forêt landaise ?
3: Non. On est quand même, on n'a pas trop de pain. On est quand même sur des forêts gersoises.
2: 19h30, ça c'est un bon moment, ce fameux repas grillade.
3: Avec du melon en entrée, des grillades en plat accompagné de frites et bien sûr une part de pastis gascon accompagné du café pour le dessert.
2: Ah oui, là aussi, le pastis gascon à ne pas oublier dans ce genre de soirée. Ça fait partie de la tradition. 20h45, un moment assez exceptionnel, une initiation aux danses traditionnelles. Alors quand on dit aux danses traditionnelles, il y en aura plusieurs.
3: On peut avoir des bourrées, des valses, des rondos, des mazurkas, des polkas et bien d'autres. Et on travaille avec une association qui s'appelle Tojosa Culture et Tradition, qui est une association sur la commune et qui propose justement des initiations à ces danses-là. Donc c'est bien sûr ouvert aux débutants, pour les adultes comme pour les enfants.
2: Et ensuite, le fameux bal trad.
3: Alors cette année, c'est un groupe des Hautes-Pyrénées qui va venir, le groupe Pialotes des Cordes. C'est un groupe composé de 4 musiciens qui mêlent des compositions originales et des airs plus traditionnels, avec notamment le violon, l'accordéon, la guitare, de la contrebasse et bien sûr les chants. Et donc il y aura la piste de danse au musée pour justement danser ces danses apprises plus tôt lors de l'initiation.
2: Voilà, et ça c'est génial parce qu'avec DFM on va faire gagner 2 entrées pour ce bal. Alors tout ça sur la même journée organisée par ce musée du paysan gascon. Est-ce qu'on peut en dire 2 petits mots sur ce musée ? Vous êtes à Toujouse, pour situer Toujouse entre telle et telle ville.
3: Alors Toujouse c'est vraiment à l'ouest du département. Par rapport à Castéra-Verduzan, on est donc à une heure de route, donc direction ouest, donc direction Nogaro, direction Eos. Et après, une fois que vous êtes à Eos ou à Nogaro, il reste plus que 15-20 minutes pour arriver jusqu'au musée.
2: Un musée ouvert en saison tous les jours ?
3: Du mardi au dimanche, de 10h à 12h30 et de 14h à 19h.
2: Y a-t-il de nouvelles pièces que vous avez rentrées ? Y a-t-il de nouvelles choses à découvrir ?
3: Alors oui, on reçoit encore chaque année des dons dans nos collections. Il y a au musée des thématiques, des grandes thématiques autour de la vigne et du vin. Hein. On est dans le pays du Bazar Maniaque. On a toute une thématique autour des savoir-faire avec des métiers artisanaux. Et après, une partie sur l'agriculture plus générale avec les moissons, la fenaison. Et on a, oui, toujours des collections, de nouvelles pièces qui viennent enrichir les collections. Là, récemment, on a maintenant un tracteur, un Farmal Club, qui est un tracteur connu des amateurs de vieux tracteurs. Et on a également reçu récemment, par exemple, une maquette. C'est une maquette qui fait 2 mètres par 3 mètres d'un corps de ferme, avec donc la belle maison bourgeoise, la maison des domestiques, les étables. Alors, ce qui est beau, c'est qu'il y a tout l'extérieur des bâtiments qui est fait, mais également tout l'intérieur des bâtiments qui a été réalisé par le monsieur qui nous en a fait don.
2: Paul Dugary, on rappelle, la journée du mercredi 19 août pour une soirée gasconne, c'est au musée du paysan gascon et aux alentours. D'ailleurs, le bal se fait où ? Il y a une salle ou c'est dehors ?
3: Alors, c'est en extérieur, directement au musée. On a une piste de danse au musée.
2: Ouais.
3: On a donc avec les petites guinguettes, les petites lumières. Donc, c'est vraiment l'ambiance traditionnelle des bals de l'époque.
2: Eh bien, c'est bien. On espère que les gens reprendront contact avec vous et viendront aussi s'amuser. s'amuser comme au bon vieux temps avec ce bal trad. Et juste avant, vous avez une initiation aux danses, donc il y a de quoi passer une très belle soirée. Merci encore Paul Dugarry et bonne fin d'été et peut-être fin de vacances. Vous travaillez jusqu'à la fin des vacances ou vous partez avant?
3: Oui, c'est ça. Pour nous, c'est jusqu'à la fin, jusqu'à octobre.
2: D'accord. Eh bien, bon courage. Merci beaucoup.
3: Merci à vous. Bonne journée.
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5: Et si on parlait autisme, les difficultés d'analyse en fait cognitives qui peuvent rendre complexe une identification précise de ce qui est ressenti. Alors c'est un peu compliqué comme le titre que je vous propose aujourd'hui, mais évidemment je vais clarifier. Ce qui est important de savoir, c'est que chez certaines personnes avec autisme, il peut exister des difficultés à décoder des signaux internes du corps, à mettre en fait des mots sur une sensation ou à faire un lien tout simplement entre un ressenti physique et une émotion. Par exemple, je suis en colère, j'ai un peu chaud, je transpire, je ne suis pas forcément bien, je ne comprends pas ce que je ressens. Et l'objectif en fait de cette petite émission d'aujourd'hui, c'est de rapprocher en fait ce phénomène ressenti physique et émotion à des difficultés d'interoception. Voilà, l'autisme en fait est une perception, on l'a déjà abordé, des informations provenant de l'intérieur du corps. Et la particularité de l'autisme, c'est qu'on n'est pas toujours en capacité de s'interroger et d'interroger en fait ce que l'on ressent, la douleur, la faim, la fatigue et l'inconfort. Ce que je voulais vraiment préciser, c'est que dans l'autisme, il n'y a pas d'absence de ressenti. Il est bien là, au contraire même. Mais certaines personnes avec autisme peuvent ressentir des sensations de manière très intense, mais avoir du mal à les analyser et surtout à les hiérarchiser. Et même à les communiquer. Donc ça entraîne des décalages entre l'intensité réelle d'un inconfort, d'un ressenti et la façon dont celui-ci est exprimé. Donc du coup, le trouble du comportement qui va en découler peut nous mettre en difficulté en tant qu'adulte. Voilà, donc retenons surtout aujourd'hui ça, cette particularité, cette différence, cette entre guillemets immaturité un petit peu cognitive, mais qui est porteuse d'informations et que nous devrons à terme savoir décoder. Donc je vous retrouve le mois prochain pour encore une belle émission et qui sera vraiment axée cette fois-ci sur cette immaturité cognitive et surtout cet indicateur par rapport à la douleur, inconfort physique ou surcharge sensorielle. À bientôt.
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2: Votre chien se frotte les fesses au sol ? Cela peut paraître drôle, mais que peut vouloir dire ce comportement étrange et ridicule à la fois ?
3: On pense souvent aux puces et aux tiques lorsqu'on parle de parasites. Pourtant, nos chiens et nos chats peuvent aussi être infestés par des parasites internes, plus communément appelés vers digestifs. Certains vivent dans le tube digestif, mais d'autres peuvent également migrer vers les poumons ou plus rarement atteindre le cœur. Ces parasites sont fréquents, parfois invisibles et peuvent avoir des conséquences importantes sur la santé de nos animaux.
2: On distingue principalement deux grandes familles de vers digestifs, les vers ronds comme les ascaris ou les ankylostomes et les vers plats comme les ténia, dont les plus connus, Dipylidium. Il existe également d'autres parasites internes comme Giardia, qui n'est pas un ver mais un parasite microscopique responsable de la giardiose.
3: Mais comment nos animaux se contaminent-ils ? Le plus souvent, ils avalent les œufs présents dans leur environnement. Certains parasites peuvent être transmis sous forme de larves ou par ingestion d'un hôte intermédiaire comme une puce dans le cas du Dipylidium. Chez la chienne, les larves d'ascaris peuvent rester endormies dans les tissus de l'organisme pendant plusieurs mois voire plusieurs années. Lors de la gestation, elles peuvent se réactiver et contaminer les chiots avant la naissance ou lors de l'allaitement.
2: Les signes cliniques varient selon le parasite et l'importance de l'infestation. On peut observer de la diarrhée, des vomissements, une perte d'état générale, un retard de croissance chez les jeunes animaux, un ventre ballonné, une anémie lorsque les vers se nourrissent de sang, ou encore de la toux lorsque les larves passent par les poumons avant de rejoindre l'intestin. Les ténia peuvent également provoquer des démangeaisons au niveau de l'arrière-train. L'animal se met alors à se frotter les fesses sur le sol. C'est ce qu'on appelle le signe du traîneau.
3: Le diagnostic repose souvent sur une coproscopie, c'est-à-dire l'analyse d'un échantillon de sel au microscope. Cet examen permet de rechercher les œufs des parasites et d'identifier le ver responsable afin d'adapter le traitement.
2: La prévention reste la meilleure protection. Il est recommandé de vermifuger régulièrement son animal en suivant les conseils de son vétérinaire, car la fréquence dépend de son âge et de son mode de vie. Il est également important de traiter les puces, car elles sont indispensables au cycle de certains ténia, comme le Dipylidium. Enfin, ramasser les selles de son animal et maintenir une bonne hygiène permet de limiter les risques de contamination.
3: Enfin, certains parasites peuvent également être transmis à l'homme. On parle alors de zoonose. C'est notamment le cas des ascaris, des ankylostomes, dont les larves peuvent parfois migrer dans l'organisme humain. Les jeunes enfants sont les plus exposés, car ils jouent davantage au contact du sol et portent plus facilement les mains à leur bouche. Protéger son animal, c'est aussi protéger toute sa famille.
2: En résumé, les parasites internes sont souvent discrets, mais ils ne doivent pas être négligés. Une prévention régulière, associée à un suivi vétérinaire adapté, permet de préserver durablement la santé de nos compagnons et de limiter les risques pour leur entourage.
3: Vous pouvez nous retrouver sur les réseaux.
2: Moi, c'est Nelly de Wolfie Pet Eating.
3: Et moi, c'est Marine, des mains d'éveil animal. C'était l'instant animal.
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1: Bonjour à tous. 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
2: DFM 930, nous partons aujourd'hui à Bonnas avec l'association Bonnas Art et Nature. J'ai avec moi Odile Lambay, bonjour.
3: Bonjour.
2: Nous avons aussi Philippe Jay, que nous connaissons, bonjour. Et Philippe Laborde, qui est le président de cette association.
4: Bonjour, oui, tout à fait, je suis le président. Oui.
2: Depuis quand elle existe?
4: Alors, l'association a été créée en décembre 2008. Donc ça fait déjà quelques années et elle a pour vocation de dynamiser la vie culturelle locale en mêlant expression artistique et patrimoine, voilà, d'une manière générale.
2: Vous êtes nombreux au sein de cette association, alors déjà dans le bureau, vous faites tous partie du bureau là ?
4: Oui,
3: mm-hmm. Ça reste une petite association.
2: D'accord. L'idée, quand on entend Bonnas Art et Nature, on comprend le côté artistique et le côté nature, ça serait plutôt quoi ?
3: Alors on va travailler sur le côté nature, mais on aimerait bien faire découvrir où la faune, la flore locale, ou éventuellement de sensibiliser sur les étoiles, faire une soirée. Bon, pour l'instant, on est plus art que nature.
2: Si on parle de ce village, c'est un petit village au-dessus de Castéra-Verduzan, il y a combien d'âmes ?
5: À Bonnas, il y a, on va dire, entre 100 et 130 habitants.
3: Très jolie église, on a une très belle mairie, une très belle salle des fêtes...
2: D'accord, donc ça c'est important, voilà, on peut visiter. Et puis il y a ce grand parc avec ce château qui est privé, mais qui est magnifique.
4: Qui est privé, oui, effectivement.
2: Ouais, voilà. Dans les jours à venir, à la rentrée, il y a des petites choses prévues ?
4: Le 19 août, le mercredi 19 août, donc à partir de 21h30, on a un ciné plein air qui est prévu, en partenariat avec la communauté des communes du Grand Auche, cœur de Gascogne, avec Ciné 32. Donc c'est un film qui s'appelle Le rêve américain, et en fait qui retrace le parcours de deux personnes qui se lancent sans agent, sans contact, pour devenir des agents majeurs de joueurs de la NBA.
2: D'accord.
4: Voilà. Pour compléter là, sur cet événement-là, avant la projection, on a organisé également...
3: Une petite animation musicale.
4: Voilà, une animation musicale, voilà, avec un accordéoniste chanteur, voilà, qui sera là à partir de 19h30. Il y aura également un food truck, il y aura une buvette également. Voilà, avec,
2: Alors, je ne sais pas si chez vous c'est pareil, mais normalement, tous les films diffusés en plein air cet été, avant le film, il y a un clip vidéo d'une artiste de Florence qui est aussi diffusée, Céline Aviani. On ne vous a peut-être pas parlé. C'est en préambule au film, souvent, le clip est diffusé parce qu'il a été tourné entre Auch, Géguin, Florence, Condon, Vic Fezensac, c'est pour ça. Donc, vous risquez à voir ce clip de Céline Aviani et ça va danser. Ça.
4: D'accord, super. Ouais. On prend l'information.
2: Et ensuite, alors, pour la rentrée ?
4: Alors, pour la rentrée, ça sera ensuite le 13 septembre. Donc là, ça va être un concert musical au niveau de l'église de Bonnas, qui sera joué par le trio Madalena, accompagné de Delphine Guéry, et qui proposera en fait un spectacle intitulé L'Instant Baroque, un spectacle qui intègre des musiques de compositeurs d'Handel, Kantz et Vivaldi. Et ensuite, dans un dernier temps, le 5 décembre, on aura une pièce de théâtre jouée par les Trétovicois, qui sera proposée le samedi soir à 20h30 à la salle des fêtes de Bonnas.
2: Est-ce qu'on en profite pour demander s'il y a des gens qui veulent vous rejoindre ? Comment on fait pour vous contacter ? Est-ce qu'on peut rejoindre cette association et proposer des idées ?
4: Oui, oui.
5: Oui, bien sûr. Alors, on accueille tout le monde, vraiment. Ouais. On serait très heureux de pouvoir faire grossir l'association. Juste, je complète pour la journée du mois de décembre. Nous aurons aussi, normalement, une exposition dans la salle des fêtes de photos d'oiseaux qui auront été réalisées par une personne de notre connaissance.
2: Très bien. Donc, une photo d'oiseaux, mais de la région.
5: Oui.
2: Bien. Qu'est-ce qu'on peut dire de plus sur cette association qui s'appelle, on rappelle, Bonnas Art et Nature ?
4: On peut communiquer une adresse mail pour nous joindre. Donc, BAEN32410@gmail.com. On a également une page Facebook. Bonnas avec un B majuscule, art et nature tout attaché avec un A majuscule.
2: Quelque chose à rajouter ?
4: Venez nombreux, déjà le 19 août, il fera beau.
3: Voilà, ça sera mercredi soir.
4: Voilà, pour une petite soirée détente, voilà, bien sympa.
2: Si jamais il pleut, ça se fait où ?
4: Si jamais il pleut, c'est annulé.
2: Carrément, vous n'allez pas à la salle des fêtes ?
5: C'est en plein air.
2: Parce que cette soirée ciné, vous attendez combien de personnes ? Vous mettez combien de chaises à disposition ?
4: On attend 200 personnes.
5: Il y aura 200 chaises.
4: Petite précision concernant la soirée, donc c'est totalement gratuit.
2: Ben merci, je crois qu'on a découvert un peu cette association Bonas Art et Nature qui va se développer et peut-être un petit peu plus de nature à l'avenir.
3: On l'espère.
2: Ah, ça serait bien.
5: Ben, nous, de toute façon, on recherche toutes les possibilités. Ce qui nous importe, c'est de faire chaque année au moins 3 manifestations sur le village. C'est important de voir que la culture n'est pas réservée aux grandes villes, mais que dans les petits villages, les tout petits villages, il peut y avoir une petite place pour elle.
4: Dernier complément d'information, voilà, les personnes qui auraient des projets ou des expos ou des choses particulières à proposer avec lesquelles on pourrait travailler, il n'y a pas de souci, elles seront les bienvenues et on étudiera chaque proposition, bien évidemment.
2: Très bien, merci beaucoup. On rappelle donc Bonas Art et Nature avec Odile et Philippe et Philippe. Merci d'être venu à DFM 930.
3: Merci à vous.
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2: Sur DFM 930, nous partons aujourd'hui au musée du paysan gascon à Toujouse. Et j'ai le plaisir de retrouver Paul. Bonjour Paul.
3: Bonjour.
2: Paul Dugary est avec nous avec une soirée exceptionnelle, une journée exceptionnelle. Ça sera le 19 août. C'est la première soirée que vous organisez de ce style, pardon ?
3: Non. C'est des soirées comme celle-là, on en organise chaque année. Souvent sur les mois de juillet ou août. Les personnes sont en vacances et qu'il y a également des visiteurs sur le territoire.
2: Alors, à l'occasion de cette soirée, il y a beaucoup de choses qui vont se préparer. Ça démarre 18h30. Allez, on y va, on déroule. Expliquez-nous tout.
3: La soirée se déroule le mercredi 19 août à partir de 18h30 avec une randonnée pédestre pour découvrir les paysages de la commune, donc de Toujouse. Donc c'est une petite randonnée de 6 km à travers des chemins et des sentiers de randonnée.
2: Dites-moi, cette partie du Gers, elle a une particularité au niveau de ces sentiers. Il y a peut-être des choses qu'on ne voit pas, par exemple, si on va à l'île Jourdain.
3: Oui, alors voilà, on a notamment sur la commune une belle église. On a également après les arènes du village et bien sûr, on fera une boucle par le musée du paysan gascon.
2: C'est obligatoire. Et au niveau de la forêt, c'est plutôt forêt landaise ?
3: Non. On est quand même, on n'a pas trop de pins. On est quand même sur des forêts gersoises.
2: 19h30, ça c'est un bon moment. Ce fameux repas grillade.
3: Avec du melon en entrée, des grillades en plat accompagné de frites et bien sûr une part de pastis gascon accompagné du café pour le dessert.
2: Ah oui, là aussi, le pastis gascon à ne pas oublier dans ce genre de soirée. Ça fait partie de la tradition. 20h45, un moment assez exceptionnel, une initiation aux danses traditionnelles. Alors quand on dit aux danses traditionnelles, il y en aura plusieurs.
3: On peut avoir des bourrées, des valses, des rondos, des mazurkas, des polkas et bien d'autres. Et on travaille avec une association qui s'appelle Tojosa Culture et Tradition, qui est une association sur la commune et qui propose justement des initiations à ces danses-là. Donc c'est bien sûr ouvert aux débutants, pour les adultes comme pour les enfants.
2: Et ensuite, le fameux bal trad.
3: Alors cette année, c'est un groupe des Hautes-Pyrénées qui va venir, le groupe Pialotes des Cordes. C'est un groupe composé de 4 musiciens qui mêlent des compositions originales et des airs plus traditionnels, avec notamment le violon, l'accordéon, la guitare, de la contrebasse et bien sûr les chants. Et donc il y aura la piste de danse au musée pour justement danser ces danses apprises plus tôt lors de l'initiation.
2: Voilà, et ça c'est génial parce qu'avec DFM on va faire gagner 2 entrées pour ce bal. Alors tout ça sur la même journée organisée par ce musée du paysan gascon. Est-ce qu'on peut en dire 2 petits mots sur ce musée? Vous êtes à Toujouse, pour situer Toujouse entre telle et telle ville.
3: Alors, Toujouse, c'est vraiment à l'ouest du département. Par rapport à Castéra-Verduzan, on est donc à une heure de route, donc direction ouest, donc direction Nogaro, direction Eos. Et après, une fois que vous êtes à Eos ou à Nogaro, il reste plus que 15-20 minutes pour arriver jusqu'au musée.
2: Un musée ouvert en saison tous les jours ?
3: Du mardi au dimanche, de 10h à 12h30 et de 14h à 19h.
2: Y a-t-il de nouvelles pièces que vous avez rentrées ? Y a-t-il de nouvelles choses à découvrir ?
3: Alors oui, on reçoit encore chaque année des dons dans nos collections. Il y a au musée des thématiques, des grandes thématiques autour de la vigne et du vin. Hein. On est dans le pays du Bazarmagnac. On a toute une thématique autour des savoir-faire avec des métiers artisanaux. Et après une partie sur l'agriculture plus générale avec les moissons, la fenaison. Et on a toujours des collections, de nouvelles pièces qui viennent enrichir les collections. Là récemment, on a maintenant un tracteur, un Farmal Club, qui est un tracteur connu des amateurs de vieux tracteurs. Et on a également reçu récemment, par exemple, une maquette. C'est une maquette qui fait 2 mètres par 3 mètres d'un corps de ferme, avec donc la belle maison bourgeoise, la maison des domestiques, les étables. Alors, ce qui est beau, c'est qu'il y a tout l'extérieur des bâtiments qui est fait, mais également tout l'intérieur des bâtiments qui a été réalisé par le monsieur qui nous en a fait don.
2: Paul Dugary, on rappelle, la journée du mercredi 19 août pour une soirée gasconne, c'est au musée du paysan gascon et aux alentours. D'ailleurs, le bal se fait où ? Il y a une salle ou c'est dehors ?
3: Alors, c'est en extérieur. Directement au musée, on a une piste de danse au musée. On a donc avec les petites guinguettes, les petites lumières. Donc c'est vraiment l'ambiance traditionnelle des bals de l'époque.
2: Eh bien c'est bien. On espère que les gens reprendront contact avec vous et viendront aussi s'amuser. s'amuser comme au bon vieux temps avec ce bal trad. Et juste avant, vous avez une initiation aux danses, donc il y a de quoi passer une très belle soirée. Merci encore Paul Dugarry et bonne fin d'été et peut-être fin de vacances. Vous travaillez jusqu'à la fin des vacances ou vous partez avant?
3: Oui, c'est ça. Pour nous, c'est jusqu'à la fin, jusqu'à octobre.
2: D'accord. Eh bien, bon courage. Merci beaucoup.
3: Merci à vous. Bonne journée.
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1: Bonjour à tous. 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
7: Et si on parlait autisme, les difficultés d'analyse en fait cognitive qui peuvent rendre complexe une identification précise de ce qui est ressenti. Alors c'est un peu compliqué comme le titre que je vous propose aujourd'hui, mais évidemment je vais clarifier. Ce qui est important de savoir, c'est que chez certaines personnes avec autisme, il peut exister des difficultés à décoder des signaux internes du corps, à mettre en fait des mots sur une sensation ou à faire un lien tout simplement entre un ressenti physique et une émotion. Par exemple, je suis en colère, j'ai un peu chaud, je transpire, je ne suis pas forcément bien, je ne comprends pas ce que je ressens. Et l'objectif en fait, de cette petite émission d'aujourd'hui, c'est de rapprocher en fait, ce phénomène ressenti physique et émotion à des difficultés d'interoception. Voilà. L'autisme en fait, est une perception, on l'a déjà abordé, des informations provenant de l'intérieur du corps. Et la particularité de l'autisme, c'est qu'on n'est pas toujours en capacité de s'interroger et d'interroger en fait ce que l'on ressent, la douleur, la faim, la fatigue et l'inconfort. Ce que je voulais vraiment préciser, c'est que dans l'autisme, il n'y a pas d'absence de ressenti. Il est bien là, au contraire même. Mais certaines personnes avec autisme peuvent ressentir des sensations de manière très intense, mais avoir du mal à les analyser et surtout à les hiérarchiser. Et même à les communiquer. Donc ça entraîne des décalages entre l'intensité réelle d'un inconfort, d'un ressenti et la façon dont celui-ci est exprimé. Donc du coup, le trouble du comportement qui va en découler peut nous mettre en difficulté en tant qu'adulte. Voilà, donc retenons surtout aujourd'hui ça, cette particularité, cette différence, cette entre guillemets immaturité un petit peu cognitive mais qui est porteuse d'informations et que nous devrons à terme savoir décoder. Donc je vous retrouve le mois prochain pour encore une belle émission et qui sera vraiment axée cette fois-ci sur cette immaturité cognitive et surtout cet indicateur par rapport à la douleur, inconfort physique ou surcharge sensorielle. À bientôt.
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2: Les routes des Hautes-Pyrénées endeuillées après l'accident de vendredi dernier où une voiture avait quitté la chaussée sur la route du Col d'Azette à Génos. Le conducteur de la voiture, âgé de 21 ans, est décédé des suites de ses blessures. Il était originaire de Saint-Lary-Soulan. Le passager est toujours hospitalisé, mais ses jours ne sont plus en danger. L'enquête de son côté se poursuit. En Grèce, dans les Landes, l'automobiliste interpellé après avoir fauché deux cyclistes dans la nuit de samedi à dimanche roulait en état d'ivresse. Un accident qui a entraîné la mort d'un ado de 16 ans, originaire du Gers, et légèrement blessé un autre jeune homme de 20 ans, un automobiliste qui roulait à très grande vitesse selon plusieurs témoins. Lors de son interpellation, le conducteur aurait par ailleurs insulté les gendarmes. Placé en détention provisoire à l'issue de sa garde à vue, il comparaîtra le 12 octobre prochain pour homicide involontaire devant le tribunal de Dax. La consommation détournée de protoxyde d'azote devient un vrai enjeu de santé publique. Ce week-end, à Pau, les policiers sont intervenus suite à des faits liés directement à ce gaz euphorisant, mais qui peut être mortel. Tout d'abord, dans la nuit de samedi à dimanche, où deux bonbonnes de protoxyde de gaz ont été retrouvées dans un véhicule accidenté. Dans la nuit de dimanche à lundi, les policiers palois ont dû intervenir suite à un tapage nocturne lié à la consommation de stupéfiants et de protoxyde d'azote. Et puis à Lons, un automobiliste a été verbalisé pour détention, usage et consommation de protoxyde d'azote. Après avoir créé la polémique dans les Landes, le cirque Zavata refait parler de lui à Urugne, au Pays Basque. Alors que la mairie n'avait pas accordé l'autorisation d'installation, le cirque a obtenu celle d'un agriculteur sur l'un de ses terrains. La municipalité, de son côté, rappelle qu'un terrain agricole n'est pas adapté pour recevoir toutes les caravanes d'un cirque et assure vouloir préserver la sécurité des riverains, des usagers de la route, des visiteurs, ainsi que la tranquillité du secteur. Bis repetita à Orgues, dans les Hautes-Pyrénées, suite à l'intrusion de 120 caravanes de gens du voyage lundi soir sur le terrain de football de la commune. Le maire ainsi que l'ensemble du conseil municipal ont décidé de faire valoir leur droit de retrait. Le 29 juin dernier, ce même terrain avait déjà été occupé illégalement.

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2: Une équipe de bénévoles a décidé début juin de redonner vie au café de Lavardins.
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2: Pour nous en parler, Chloé Macari, présidente du comité des fêtes de Lavardins. Chloé, bonjour.
3: Bonjour.
2: Alors justement, on est là pour parler du café de Lavardins. Qu'est-ce qui fait la spécificité de ce lieu? Vous pouvez nous en dire un petit peu plus sur sa réouverture, son fonctionnement, etc.
3: La spécificité de ce lieu, c'est un café entièrement repris par des bénévoles. Une équipe de plus de 50 bénévoles à l'heure actuelle pour la plupart lavardonnais de tout âge, de 15 à 75 ans, avec zéro salarié. Donc c'est la grosse spécificité de ce lieu qui est ouvert depuis le 26 juin quasiment tous les jours à l'aide de la disponibilité de ces bénévoles-là. Et,
2: le café qui était fermé, c'est ça, hein?
3: Fermé depuis plus de 8 mois. Pas de reprise en vue et poussé par le maire de la commune et la municipalité. C'était quand même un peu catastrophique d'avoir un lieu au centre du village fermé pour la saison estivale. Et donc, avec une petite équipe de jeunes de 5 ou 6, nous nous sommes motivés à la reprise et ça a attiré les 45 autres nombreux bénévoles.
2: Alors justement, donc, comment la réouverture de cet établissement a été accueillie par la population locale?
3: Beaucoup de joie et beaucoup de positivité. C'est d'ailleurs pour ça qu'on est autant nombreux en tant que bénévoles. C'est le cœur du village et ce qui le fait vivre. Donc pour la plupart des Lavardonnais, c'est une belle réussite et un lieu de retrouvailles et de rencontres.
2: Alors est-ce que vous avez d'autres projets pour faire vivre ce lieu?
3: On occupe les locaux jusqu'au 30 septembre et on espère pouvoir le perdurer au-delà. Mais là, on parlera de rachat de fonds de commerce, de création d'associations vraiment dédiées seulement à ça, de la création d'un nouveau bureau associatif. Donc il y aura une période de fermeture pour qu'on puisse réfléchir à tout ça et réaliser toutes ces démarches administratives, bancaires, notariales, etc. C'est en cours de réflexion et en bonne voie pour la réalisation.
2: Rappelez-nous donc, peut-être pour terminer, où se situe le café, quels sont les jours et horaires d'ouverture pour les gens qui seraient...
3: Le café, il se situe au cœur du village, au milieu de la rue principale de Lavardins, c'est la rue Antoine de Roquelaure. Et les horaires d'ouverture, ben, c'est aussi un peu spécial parce que pour l'instant, nous sommes que des bénévoles. Donc, je fais les horaires d'ouverture tous les dimanches pour la semaine qui suit en fonction des disponibilités des bénévoles. Alors, elles sont publiées sur Google et sur la page Facebook du café de Lavardins. Merci beaucoup à vous.
2: Nous étions en compagnie de Chloé Macari, présidente du comité des fêtes de Lavardins, pour nous parler du café de Lavardins.
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5: Préparateur, drive à Condon, vendeur en boulangerie-pâtisserie en CDI à Condon, aide ménagère à domicile en CDI à Condon et agent d'entretien de propreté de locaux en CDI à Condon, aide ménagère en location saisonnière en CDI à Valence-sur-Béise, peintre en bâtiment sol industrie en CDI à Valence-sur-Béise, moniteur éducateur en CDI à Montréal, cavalier d'entraînement, logement possible en CDI à La Gaulée du Gers, plombier chauffagiste en CDI à Coursan, employé de maison en CDI à Castéra-Verduzon, cuisinier en CDI à Castéra-Verduzon et mécanicien automobile en CDI à Castéra-Verduzon, garde d'enfants à domicile en CDI à Lectoure, mécanicien en CDI à Lectoure, ouvrier polyvalent agricole en CDI à Bretagne d'Armagnac, préparateur en commande drive en CDI à Marambat, employé de maison en CDI à Vic-Fezensac, vendeur en boulangerie-pâtisserie en CDI à Vic-Fezensac, garde d'enfants à domicile en CDI à Castelnau-d'Auzan-la-Barrère, dépanneur frigoriste et chauffagiste en CDI à Jéguin, conducteur, livreur, installateur en CDI à Eauze, animateur en CDI à Eauze, employé de maison en CDI à Fleurance, animateur d'accueil de loisirs en CDI à Fleurance, chauffeur en citerne aliment bétail en CDI à Montestruc-sur-Gers, mécanicien automobile en CDI à Gabaret, technico-commercial en boulangerie artisanale en CDI à Sainte-Christie, chauffeur-livreur en CDI dans le Gers, professeur d'enseignement général de lycée en CDI dans le Gers et technico-commercial en CDI dans le Gers.
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2: 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À la semaine prochaine sur DFM 930, la radio au microclimat.
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1: Votre chien se frotte les fesses au sol ? Cela peut paraître drôle, mais que peut vouloir dire ce comportement étrange et ridicule à la fois ?
2: On pense souvent aux puces et aux tiques lorsqu'on parle de parasites. Pourtant, nos chiens et nos chats peuvent aussi être infestés par des parasites internes, plus communément appelés vers digestifs. Certains vivent dans le tube digestif, mais d'autres peuvent également migrer vers les poumons ou plus rarement atteindre le cœur. Ces parasites sont fréquents, parfois invisibles et peuvent avoir des conséquences importantes sur la santé de nos animaux.
1: On distingue principalement deux grandes familles de vers digestifs. Les vers ronds, comme les ascaris ou les ankylostomes, et les vers plats, comme les ténia, dont les plus connus, Dipylidium. Il existe également d'autres parasites internes, comme Giardia, qui n'est pas un ver mais un parasite microscopique responsable de la giardiose.
2: Mais comment nos animaux se contaminent-ils ? Le plus souvent, ils avalent les œufs présents dans leur environnement. Certains parasites peuvent être transmis sous forme de larves ou par ingestion d'un hôte intermédiaire comme une puce dans le cas du Dipylidium. Chez la chienne, les larves d'ascaris peuvent rester endormies dans les tissus de l'organisme pendant plusieurs mois, voire plusieurs années. Lors de la gestation, elles peuvent se réactiver et contaminer les chiots avant la naissance ou lors de l'allaitement.
1: Les signes cliniques varient selon le parasite et l'importance de l'infestation. On peut observer de la diarrhée, des vomissements, une perte d'état général, un retard de croissance chez les jeunes animaux, un ventre ballonné, une anémie lorsque les vers se nourrissent de sang, ou encore de la toux lorsque les larves passent par les poumons avant de rejoindre l'intestin. Les ténia peuvent également provoquer des démangeaisons au niveau de l'arrière-train. L'animal se met alors à se frotter les fesses sur le sol. C'est ce qu'on appelle le signe du traîneau.
2: Le diagnostic repose souvent sur une coproscopie, c'est-à-dire l'analyse d'un échantillon de sel au microscope. Cet examen permet de rechercher les œufs des parasites et d'identifier le ver responsable afin d'adapter le traitement.
1: La prévention reste la meilleure protection. Il est recommandé de vermifuger régulièrement son animal en suivant les conseils de son vétérinaire, car la fréquence dépend de son âge et de son mode de vie. Il est également important de traiter les puces, car elles sont indispensables au cycle de certains ténia, comme le Dipylidium. Enfin, ramasser les selles de son animal et maintenir une bonne hygiène permet de limiter les risques de contamination.
2: Enfin, certains parasites peuvent également être transmis à l'homme. On parle alors de zoonose. C'est notamment le cas des ascaris, des ankylostomes, dont les larves peuvent parfois migrer dans l'organisme humain. Les jeunes enfants sont les plus exposés, car ils jouent davantage au contact du sol et portent plus facilement les mains à leur bouche. Protéger son animal, c'est aussi protéger toute sa famille.
1: En résumé, les parasites internes sont souvent discrets, mais ils ne doivent pas être négligés. Une prévention régulière, associée à un suivi vétérinaire adapté, permet de préserver durablement la santé de nos compagnons et de limiter les risques pour leur entourage.
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0: Régional sur DFM 930, Jean-Marc Courrèges-Sénac.
1: Une belle frayeur hier à Sam dans les Pyrénées-Atlantiques. Un bus du réseau Tchic-Tchac s'est totalement embrasé sur la voie principale de la commune qui passe devant la mairie. Pas de blessés dans le sinistre, le bus était vide et son chauffeur faisait une pause. Une défaillance technique serait à l'origine de l'incendie. Appel à témoins lancé à Mont-de-Marsan dans les Landes. Jeudi dernier, une piétonne de 50 ans avait été mortellement fauchée sur la D932. Une enquête pour homicide routier a été ouverte par les policiers de Mont-de-Marsan. Ils viennent d'ailleurs de lancer un appel à témoins. Selon les premiers éléments recueillis, le conducteur, un jeune homme de 21 ans aurait fait un écart sur sa droite avant de percuter la quinquagénaire. Un homme d'une soixantaine d'années condamné dernièrement devant le tribunal de Tarbes, une affaire racontée par nos confrères de la Nouvelle République des Pyrénées. Samedi dernier, en état d'ébriété, il avait été conduit vers les urgences de l'hôpital après avoir bu 2 litres d'alcool. Service où il n'a pas hésité à exhiber ses parties génitales devant une patiente. Ce dernier a expliqué vouloir retourner en prison afin d'y être nourri et ne plus vivre dans la rue. Un sexagénaire déjà condamné il y a un mois pour outrage à un policier. 685, le chiffre du jour, c'est le nombre d'indices de présence d'ours bruns recensés dans les Pyrénées au cours du premier trimestre de cette année. Des traces relevées par les membres du réseau ours dans les 6 départements pyrénéens. Les caméras automatiques placées dans plusieurs endroits stratégiques ont également permis d'observer 7 portées et 12 oursons. Et puis, de bonnes affaires à faire avec l'ouverture ce mercredi de la grande braderie à Oloron-Sainte-Marie. Une braderie organisée par l'association de commerçants Andaban. Durant 4 jours, pas moins de 40 commerces participeront à cet événement. Temps fort de la braderie, ce sera demain avec au Belvédère, un marché des producteurs et un concert avec le groupe Chafao. Et puis, pas encore de retour à la normale dans 7 communes des Hautes-Pyrénées. Suite aux intempéries de samedi dernier, une dégradation de la qualité de l'eau du robinet est constatée à Bagnères-de-Bigorre, Orgues, Laloubert, Maumère, Audos, Pouzac et Saint-Martin. Une eau qui présente une turbidité importante, chaque commune pouvant disposer de plusieurs réseaux de distribution. Il est conseillé de se rapprocher de son fournisseur d'eau pour connaître le périmètre de ses restrictions.

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1: Voici les prévisions météo en cette fin d'après-midi pour ce mercredi 19 août avec un risque d'orage sur la région. Des températures de 24 à 25 degrés qui resteront dans la nuit entre 19 et 20 degrés avec des averses faibles. Demain, jeudi 20, nous aurons encore un ciel gris le matin entre Agen, Nérac, Condom, Éauze et Casaubon. Quelques pluies fines, température pas plus de 17 degrés au lever du jour, 22 degrés en fin de matinée. Le soleil demain après-midi essaiera de se faire une petite place entre Condom et Auch, on aura des températures qui restent en dessous des 30 degrés, 28 degrés à Castéra-Verduzan et 25 à Vic-Fezensac pour demain après-midi, jeudi 20 août. 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
2: Sur DFM 930, nous partons aujourd'hui au musée du paysan gascon à Toujouse. Et j'ai le plaisir de retrouver Paul. Bonjour Paul.
3: Bonjour.
2: Paul Dugary est avec nous avec une soirée exceptionnelle, une journée exceptionnelle. Ça sera le 19 août. C'est la première soirée que vous organisez de ce style.
3: Non. C'est des soirées comme celle-là, on en organise chaque année. Souvent sur les mois de juillet ou août. Les personnes sont en vacances et qui a également des visiteurs sur le territoire.
2: Alors, à l'occasion de cette soirée, il y a beaucoup de choses qui vont se préparer. Ça démarre 18h30. Allez, on y va, on déroule. Expliquez-nous tout.
3: La soirée se déroule le mercredi 19 août à partir de 18h30 avec une randonnée pédestre pour découvrir les paysages de la commune, donc de Toujouse. Donc c'est une petite randonnée de 6 km à travers des chemins et des sentiers de randonnée.
2: Dites-moi, cette partie du Gers, elle a une particularité au niveau de ces sentiers. Il y a peut-être des choses qu'on ne voit pas, par exemple, si on va à l'île Jourdain.
3: Oui, alors voilà, on a notamment sur la commune une belle église. On a également après les arènes du village et bien sûr, on fera une boucle pour le musée du paysan gascon.
2: C'est obligatoire. Et au niveau de la forêt, c'est plutôt forêt landaise ?
3: Non. On est quand même, on n'a pas trop de pain. On est quand même sur des forêts gersoises.
2: 19h30, ça c'est un bon moment. Ce fameux repas grillade.
3: Avec du melon en entrée, des grillades en plat accompagné de frites et bien sûr une part de pastis gascon accompagné du café pour le dessert.
2: Ah oui, là aussi, le pastis gascon à ne pas oublier dans ce genre de soirée. Ça fait partie de la tradition. 20h45, un moment assez exceptionnel, une initiation aux danses traditionnelles. Alors quand on dit aux danses traditionnelles, il y en aura plusieurs.
3: On peut avoir des bourrées, des valses, des rondos, des mazurkas, des polkas et bien d'autres. Et on travaille avec une association qui s'appelle Tojosa Culture et Tradition, qui est une association sur la commune et qui propose justement des initiations à ces danses-là. Donc c'est bien sûr ouvert aux débutants, pour les adultes comme pour les enfants.
2: Et ensuite, le fameux bal trad.
3: Alors cette année, c'est un groupe des Hautes-Pyrénées qui va venir, le groupe Pialotes des Cordes. C'est un groupe composé de 4 musiciens qui mêlent des compositions originales et des airs plus traditionnels, avec notamment le violon, l'accordéon, la guitare, de la contrebasse et bien sûr les chants. Et donc il y aura la piste de danse au musée pour justement danser ces danses apprises plus tôt lors de l'initiation.
2: Voilà, et ça c'est génial parce qu'avec DFM on va faire gagner 2 entrées pour ce bal. Alors tout ça sur la même journée organisée par ce musée du paysan gascon. Est-ce qu'on peut en dire 2 petits mots sur ce musée? Vous êtes à Toujouse, pour situer Toujouse entre telle et telle ville.
3: Alors, Toujouse, c'est vraiment à l'ouest du département. Par rapport à Castéra-Verduzan, on est donc à une heure de route, donc direction ouest, donc direction Nogaro, direction Eos. Et après, une fois que vous êtes à Eos ou à Nogaro, il reste plus que 15-20 minutes pour arriver jusqu'au musée.
2: Un musée ouvert en saison tous les jours ?
3: Du mardi au dimanche, de 10h à 12h30 et de 14h à 19h.
2: Y a-t-il de nouvelles pièces que vous avez rentrées ? Y a-t-il de nouvelles choses à découvrir ?
3: Alors oui, on reçoit encore chaque année des dons dans nos collections. Il y a au musée des thématiques, des grandes thématiques autour de la vigne et du vin. On est dans le pays du Bazarmagnac. On a toute une thématique autour des savoir-faire avec des métiers artisanaux. Et après une partie sur l'agriculture plus générale avec les moissons, la fenaison. Et on a toujours des collections, de nouvelles pièces qui viennent enrichir les collections. Là récemment, on a maintenant un tracteur, un Farmal Cub, qui est un tracteur connu des amateurs de vieux tracteurs. Et on a également reçu récemment, par exemple, une maquette. C'est une maquette qui fait 2 mètres par 3 mètres d'un corps de ferme, avec donc la belle maison bourgeoise, la maison des domestiques, les étables. Alors, ce qui est beau, c'est qu'il y a tout l'extérieur des bâtiments qui est fait, mais également tout l'intérieur des bâtiments qui a été réalisé par le monsieur qui nous en a fait don.
2: Paul Dugary, on rappelle, la journée du mercredi 19 août pour une soirée gasconne, c'est au musée du paysan gascon et aux alentours. D'ailleurs, le bal se fait où ? Il y a une salle ou c'est dehors ?
3: Alors, c'est en extérieur, directement au musée. On a une piste de danse au musée. Ouais. On a donc avec les petites guinguettes, les petites lumières. Donc, c'est vraiment l'ambiance traditionnelle des bals de l'époque.
2: Eh bien, c'est bien. On espère que les gens reprendront contact avec vous et viendront aussi s'amuser. s'amuser comme au bon vieux temps avec ce bal trad. Et juste avant, vous avez une initiation aux danses, donc il y a de quoi passer une très belle soirée. Merci encore Paul Dugarry et bonne fin d'été et peut-être fin de vacances. Vous travaillez jusqu'à la fin des vacances ou vous partez avant?
3: Oui, c'est ça. Pour nous, c'est jusqu'à la fin, jusqu'à octobre.
2: D'accord. Eh bien, bon courage. Merci beaucoup.
3: Merci à vous. Bonne journée.

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2: Si vous cherchez une idée de sortie en famille ou entre amis, les parcs Walligator Sud-Ouest sont là. Sensations fortes ou détente aquatique, chacun peut y trouver son compte. Le parc aquatique a d'ailleurs changé de nom et est devenu Walligator Aquatique, une évolution présentée par Sylvain Chatin, directeur de la structure.
3: La marque Aqualand disparaît et il va y avoir maintenant deux entités. La marque Walligator, et dans la marque Walligator, il y aura le parc d'attractions et le parc aquatique. Et donc même la mascotte Wally a décidé d'enfiler son maillot de bain pour aller se baigner dans la partie aquatique.
2: Pourquoi un tel choix ?
3: C'est un choix qui est tout simple, c'est en fait de repositionner la marque Walligator comme destination unique, destination du Sud-Ouest, et de proposer une offre multiple entre le parc aquatique, le parc d'attractions. On a choisi la marque Walligator, la marque Aqualand étant beaucoup plus identifiée sur les destinations balnéaires, donc sur la côte d'Azur majoritairement, mais aussi la côte atlantique.
2: Le défi, je me rappelle qu'on était adolescent, le défi c'était de faire le boomerang, de rester dans la queue et d'aller jusqu'au bout. Bientôt, un nouveau défi.
3: Oui, et pas des moindres, puisque dans quelques semaines maintenant, nous allons proposer à notre public l'ouverture donc de Titan, qui est une attraction titanesque, d'où le choix du nom de Titan. C'est une attraction qui fait 3-4 fois le boomerang, qui est encore plus haute, plus grande, plus impressionnante, des loopings, des vrilles, voilà, des sensations fortes. Donc maintenant, il y aura une deuxième étape. Une fois que l'on aura fait le boomerang, il va falloir s'attaquer à Titan.
2: C'est un investissement important pour le parc ?
3: C'est le plus gros investissement sur la partie parc d'attractions qui ait été fait depuis 1992, puisque jusqu'à maintenant, le boomerang était l'attraction majeure du parc. Et là, pour le coup, on installe une nouvelle attraction majeure, donc Titan, qui vient en complément de l'offre actuelle familiale.
2: Il y a des choses qui ne changent pas, c'est par exemple Halloween. Alors, ça va être un peu plus long, mais on le garde.
3: Halloween, oui, alors c'est la 11e saison et toujours autant de succès. Donc, on a décidé d'étendre un petit peu le calendrier d'ouverture de l'offre Halloween et quelques nouveautés. Alors, il y a eu beaucoup de nouveautés et on continuera à améliorer les maisons hantées à sensations fortes pour les adultes et les ados. Et on va quand même créer une nouveauté pour les enfants aussi, puisque il en faut aussi pour les petits, avec une nouvelle maison des sorcières qui va arriver pour préparer les potions magiques avec les enfants.
2: Ce qui évolue aussi, c'est les tarifs avec de nouvelles offres.
3: Oui, alors l'offre de base saison, on ne change pas nos tarifs d'entrée, et en haute saison, on propose une offre unique à 37 euros pour accéder aux deux parcs. Donc la partie aquatique et la partie parc d'attractions.
2: Avec également une offre de jour.
3: Oui, tout à fait. Le client a la possibilité d'acheter l'offre de jour et de venir par exemple au mois de mai sur le parc d'attractions et de revenir au mois de juillet sur le parc aquatique. Il peut les utiliser du jour au lendemain également. Enfin voilà, le client est libre de choisir sa destination, son choix, son produit. S'il a envie de passer un moment un peu plus aquatique, ou il peut aussi venir sur une seule journée, utiliser les deux accès. Donc voilà, le client est libre de son choix.
2: Les passes annuelles restent en place ?
3: Les passes annuelles restent en place. Et il y a trois types de passes, c'est-à-dire le pass uniquement pour parc d'attractions, uniquement pour parc aquatique, et le pass qui englobe les deux accès.
2: C'était Sylvain Chatin, directeur des parcs Walligator Sud-Ouest, au micro de nos confrères de CFM Radio.
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4: Cette semaine, la SPA vous présente Pépite, qui porte bien son nom.
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4: Née le 4 septembre 2019 et arrivée au refuge en mars 2026, Pépite est une Bruno du Jura. 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
1: Voici les prévisions météo en cette fin d'après-midi pour ce mercredi 19 août avec un risque d'orage sur la région. Des températures de 24 à 25 degrés qui resteront dans la nuit entre 19 et 20 degrés avec des averses faibles. Demain, jeudi 20, nous aurons encore un ciel gris le matin entre Agen, Nérac, Condom, Éauze et Casaubon. Quelques pluies fines, température pas plus de 17 degrés au lever du jour, 22 degrés en fin de matinée. Le soleil demain après-midi essaiera de se faire une petite place entre Condom et Auch, on aura des températures qui restent en dessous des 30 degrés, 28 degrés à Castéra-Virduzan et 25 à Vic-Fezensac pour demain après-midi, jeudi 20 août. 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
3: Bonsoir à tous. Après des épisodes de forte chaleur, arrêtez.

0: Pétition, on peut enfin respirer. Depuis hier, plus aucun département n'est concerné par une vigilance orange canicule. Une première depuis 3 semaines et cela va durer toute la semaine sur l'ensemble du pays, comme explique le prévisionniste de Météo France, François Gourand.
1: La perturbation qui rentre ce mercredi sur le nord du pays, en fait en glissant vers la région du sud, va permettre de changer véritablement de masse d'air, de chasser cet air très chaud en fait qui nous accompagne ces dernières semaines. Et c'est pas forcément dit que ce soit durable, les températures, on le sent, ont tendance en tout cas à remonter légèrement après pour le week-end, se rapprochant disons de valeurs de saison, on sera peut-être légèrement en dessous, mais c'est pas significatif, rien à voir évidemment en termes d'anomalies fraîches par rapport aux anomalies incroyablement chaudes qu'on a connues ces dernières semaines. Donc on sera peut-être très légèrement sous les normales de saison, mais je dirais que c'est quand même un temps assez classique d'une fin d'été qui nous attend.
0: Un épisode orageux d'ampleur est attendu à partir de demain après-midi et pourrait durer jusqu'à vendredi sur la moitié sud. Les conséquences de la canicule sur la mortalité. Santé publique France enregistre un excès de près de 1300 morts durant la seconde vague de chaleur du 3 au 22 juillet. Un bilan moins lourd que la première vague fin juin qui avait conduit à plus de 5700 décès excédentaires. Deux personnes placées en garde à vue dans l'enquête sur la mort de l'influenceuse Sonia Bellina, dont le corps a été retrouvé partiellement calciné dans le Gard. Les deux hommes ont été placés en garde à vue en raison d'éléments laissant suspecter leur participation au fait de manière directe ou indirecte, précise la procureure de la République de Nîmes. Sébastien Lecornu souhaite la création d'une équipe chargée d'intervenir face aux cyberattaques. Une décision prise face aux multiples attaques informatiques dont est victime la France, notamment le site des impôts. Et puis Wemby, capitaine, un peu plus de 2 ans après son dernier match avec les Bleus lors des JO de Paris. Victor Wembanyama portera le brassard de capitaine demain lors de la rencontre amicale qui opposera l'équipe de France de basket à la Serbie à Belgrade. Voilà pour l'info, excellente soirée.
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1: Voici les prévisions météo en cette fin d'après-midi pour ce mercredi 19 août avec un risque d'orage sur la région. Des températures de 24 à 25 degrés qui resteront dans la nuit entre 19 et 20 degrés avec des averses faibles. Demain, jeudi 20, nous aurons encore un ciel gris le matin entre Agen, Nérac, Condon, Éauze et Casaubon. Quelques pluies fines, température pas plus de 17 degrés au lever du jour, 22 degrés en fin de matinée. Le soleil demain après-midi essaiera de se faire une petite place entre Condon et Auch, on aura des températures qui restent en dessous des 30 degrés, 28 degrés à Castéra-Verduzan et 25 à Vic-Fezensac pour demain après-midi, jeudi 20 août. Belle soirée avec DFM.
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2: DFM 930, nous partons aujourd'hui à Bonnas avec l'association Bonnas Art et Nature. J'ai avec moi Odile Lambay, bonjour.
3: Bonjour.
2: Nous avons aussi Philippe Jay, que nous connaissons, bonjour. Et Philippe Laborde, qui est le président de cette association.
4: Bonjour, oui, tout à fait, je suis le président. Oui.
2: Depuis quand elle existe?
4: Alors, l'association a été créée en décembre 2008. Donc ça fait déjà quelques années et elle a pour vocation de dynamiser la vie culturelle locale en mêlant expression artistique et patrimoine, voilà, d'une manière générale.
2: Vous êtes nombreux au sein de cette association. Alors déjà dans le bureau, vous faites tous partie du bureau là?
4: Oui.
3: Ça reste une petite association.
2: D'accord. L'idée, quand on entend Bonnas Art et Nature, on comprend le côté artistique, et le côté nature, ça serait plutôt quoi?
3: Alors on va travailler sur le côté nature, mais on aimerait bien faire découvrir où la faune, la flore locale, ou éventuellement de sensibiliser sur les étoiles, faire une soirée. Bon, pour l'instant, on est plus art que nature.
2: Si on parle de ce village, c'est un petit village au-dessus de Castéra-Verdusan, il y a combien d'âmes?
5: À Bonnas, il y a, on va dire, entre 100 et 130 habitants.
3: Très jolie église, on a une très belle mairie, une très belle salle des fêtes.
2: D'accord, donc ça c'est important, voilà, on peut visiter. Et puis il y a ce grand parc avec ce château qui est privé, mais qui est magnifique.
4: Qui est privé, oui, effectivement.
2: Ouais, voilà. Dans les jours à venir, à la rentrée, il y a des petites choses prévues?
4: Le 19 août, le mercredi 19 août, donc à partir de 21h30, on a un ciné plein air qui est prévu en partenariat avec la communauté des communes du Grand Auch, cœur de Gascogne, avec Ciné 32. Donc c'est un film qui s'appelle Le rêve américain, et en fait qui retrace le parcours de deux personnes qui se lancent sans agent, sans contact, pour devenir des agents majeurs de joueurs de la NBA.
2: D'accord. Voilà.
4: Pour compléter là, sur cet événement-là, avant la projection, on a organisé également
3: une petite animation musicale.
4: Voilà, une animation musicale, voilà, avec un accordéoniste chanteur, voilà, qui sera là à partir de 19h30. D'accord. Il y aura également un food truck, il y aura une buvette également. Voilà,
2: Alors, je ne sais pas si chez vous c'est pareil, mais normalement, tous les films diffusés en plein air cet été, avant le film, il y a un clip vidéo d'une artiste de Florence qui est aussi diffusée, Céline Avianney. On ne vous a peut-être pas parlé. C'est en préambule au film, souvent, le clip est diffusé parce qu'il a été tourné entre Auch, Jéguin, Florence, Condon, Vic Fezensac, c'est pour ça. Donc, vous risquez à voir ce clip de Céline Avianney et ça va danser. Ça.
4: D'accord, super. Voilà. On prend l'information.
2: On prend l'information. Et ensuite, alors, pour la rentrée?
4: Alors, pour la rentrée, ça sera ensuite le 13 septembre. Donc là, ça va être un concert musical au niveau de l'église de Bonnas, qui sera joué par le trio Madalena, accompagné de Delphine Guéry, et qui proposera en fait un spectacle intitulé L'Instant Baroque, un spectacle qui intègre des musiques des compositeurs d'Handel, Kantz et Vivaldi. Et ensuite, dans un dernier temps, le 5 décembre, on aura une pièce de théâtre jouée par les Trétovicois, qui sera proposée le samedi soir à 20h30 à la salle des fêtes de Bonnas.
2: Est-ce qu'on profite pour demander s'il y a des gens qui veulent vous rejoindre? Comment on fait pour vous contacter? Est-ce qu'on peut rejoindre cette association et proposer des idées?
4: Oui,
5: oui, bien sûr. Alors, on accueille tout le monde, vraiment. Ouais. On serait très heureux de pouvoir faire grossir l'association. Juste, je complète pour la journée du mois de décembre. Nous aurons aussi, normalement, une exposition dans la salle des fêtes de photos d'oiseaux qui auront été réalisées par une personne de notre connaissance.
2: Très bien. Donc, une photo d'oiseaux, mais de la région.
5: Oui.
2: Bien. Qu'est-ce qu'on peut dire de plus sur cette association qui s'appelle, on rappelle, Bonnas Art et Nature?
4: On peut communiquer une adresse mail pour nous joindre. Donc, BAEN32410@gmail.com. On a également une page Facebook. Bonnas avec un B majuscule, art et nature tout attaché avec un A majuscule.
2: Quelque chose à rajouter?
4: Venez nombreux, déjà le 19 août, il fera beau.
3: Voilà, ça sera mercredi soir.
4: Voilà, pour une petite soirée détente, voilà, bien sympa.
2: Si jamais il pleut, ça se fait où?
4: Si jamais il pleut, c'est annulé.
2: Carrément, vous n'allez pas à la salle des fêtes?
5: C'est en plein air.
2: Parce que cette soirée ciné, vous attendez combien de personnes? Vous mettez combien de chaises à disposition?
4: On attend 200 personnes.
5: Il y aura 200 chaises.
4: Petite précision concernant la soirée, donc c'est totalement gratuit.
2: Ben merci, je crois qu'on a découvert un peu cette association Bonas Art et Nature qui va se développer et peut-être un petit peu plus de nature à l'avenir.
3: On l'espère.
2: Ah, ça serait bien.
5: Ben, nous, de toute façon, on recherche toutes les possibilités. Ce qui nous importe, c'est de faire chaque année au moins 3 manifestations sur le village. C'est important de voir que la culture n'est pas réservée aux grandes villes, mais que dans les petits villages, les tout petits villages, il peut y avoir une petite place pour elle.
4: Dernier complément d'information, voilà, les personnes qui auraient des projets ou des expos ou des choses particulières à proposer avec lesquelles on pourrait travailler, il n'y a pas de souci, elles seront les bienvenues et on étudiera chaque proposition, bien évidemment.
2: Très bien, merci beaucoup. On rappelle donc Bonas Art et Nature avec Odile et Philippe et Philippe. Merci d'être venu à DFM 930.
3: Merci, merci à vous.
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17: Voici les offres d'emploi de cette semaine en CDD. Employé de maintenance bâtiment à Condom. Assistant d'éducation en CDD à Condom. Préparateur en pharmacie en CDD à Condom. Employé polyvalent en établissement hôtelier en CDD à Mignotosia. Agent des services intérieurs ASI en CDD à Montréal. Animateur périscolaire en CDD à La Grolée du Gers. Serveur de restaurant en CDD à Castéra-Verduzan et plongeur en CDD à Castéra-Verduzan. Tractoriste agricole en CDD à La Mode Goas, apprenti cuisinier en CDD à Lectoure, aide à domicile en CDD à Lectoure et chef de partie en CDD à Lectoure. Palefrenier en CDD à Pauillac, agent d'accueil et de bureau d'admission en CDD à Vic-Fezensac, assistant en soins gérontologiques en unité protégée en CDD à Vic-Fezensac, aide à domicile à Castelnau-d'Auzan-la-Barrère, agent des services hospitaliers en CDD à Éose, jardinier en CDD à Éose, mécanicien de garage automobile en CDD à Éose, employé commercial en CDD à Stafford, agent de nettoyage de bureau et cabinet médical en CDD à Fleurance, employé service qualité en CDD à Fleurance, maçon en CDD à Montestruc-sur-Gers, psychologue en EHPAD en CDD à Gabaret, accompagnant éducatif et social en CDD à Ordans-la-Roque, aide réceptionnaire en silo en CDD à Roquelaure, plumeur de volaille en CDD à Espace, commis de cuisine en CDD à Manciette, tailleur de vigne en CDD dans le Gers et aide agricole en viticulture en CDD dans le Gers.
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2: Une équipe de bénévoles a décidé début juin de redonner vie au café de Lavardins.
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2: Pour nous en parler, Chloé Macari, présidente du comité des fêtes de Lavardins. Chloé, bonjour.
3: Bonjour.
2: Alors justement, on est là pour parler du café de Lavardins. Qu'est-ce qui fait la spécificité de ce lieu? Vous pouvez nous en dire un petit peu plus sur sa réouverture, son fonctionnement, etc.
3: La spécificité de ce lieu, c'est un café entièrement repris par des bénévoles. Une équipe de plus de 50 bénévoles à l'heure actuelle, pour la plupart lavardonnais, de tout âge, de 15 à 75 ans, avec zéro salarié. Donc c'est la grosse spécificité de ce lieu, qui est ouvert depuis le 26 juin quasiment tous les jours, à l'aide de la disponibilité de ces bénévoles. Là et
2: Le café qui était fermé, c'est ça, hein?
3: Fermé depuis plus de 8 mois. Pas de reprise en vue et poussé par le maire de la commune et la municipalité. C'était quand même un peu catastrophique d'avoir un lieu au centre du village fermé pour la saison estivale. Et donc, avec une petite équipe de jeunes de 5 ou 6, nous nous sommes motivés à la reprise et ça a attiré les 45 autres nombreux bénévoles.
2: Alors justement, donc, comment la réouverture de cet établissement a été accueillie par la population locale?
3: Beaucoup de joie et beaucoup de positivité. C'est d'ailleurs pour ça qu'on est autant nombreux en tant que bénévoles. C'est le cœur du village et ce qui le fait vivre. Donc pour la plupart des Lavardonnais, c'est une belle réussite et un lieu de retrouvailles et de rencontres.
2: Alors est-ce que vous avez d'autres projets pour faire vivre ce lieu?
3: On occupe les locaux jusqu'au 30 septembre et on espère pouvoir le perdurer au-delà. Mais là, on parlera de rachat de fonds de commerce, de création d'associations vraiment dédiées seulement à ça, de la création d'un nouveau bureau associatif. Donc il y aura une période de fermeture pour qu'on puisse réfléchir à tout ça et réaliser toutes ces démarches administratives, bancaires, notariales, etc. Et en cours de réflexion et en bonne voie pour la réalisation.
2: Rappelez-nous donc peut-être pour terminer où se situe le café, quels sont les jours et horaires d'ouverture pour les gens qui seraient...
3: Le café, il se situe au cœur du village, au milieu de la rue principale de Lavardins, c'est la rue Antoine de Roquelaure. Et les horaires d'ouverture, ben, c'est aussi un peu spécial parce que pour l'instant, nous sommes que des bénévoles. Donc je fais les horaires d'ouverture tous les dimanches pour la semaine qui suit en fonction des disponibilités des bénévoles. Alors, elles sont publiées sur Google et sur la page Facebook du Café de Lavardins. Merci beaucoup à vous.
2: Nous étions en compagnie de Chloé Macari, présidente du Comité des Fêtes de Lavardins, pour nous parler du Café de Lavardins.
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1: En cette fin d'après-midi pour ce mercredi 19 août avec un risque d'orage sur la région et un petit peu de vent qui souffle entre 40 et 50 km/h. Les températures vont rester entre 25, 26 et 27 degrés au cœur de la nuit et 24 degrés. Demain, jeudi, nous aurons le matin encore un petit peu de ciel gris avec de la pluie, 18 degrés. L'après-midi, les températures vont revenir sur du 28 à 29 degrés. On n'est pas à l'abri d'avoir quelques averses faibles. Excellente soirée sur DFM.
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3: Bonsoir à tous. Après des épisodes de forte chaleur à répétition, on peut enfin respirer. Depuis hier, plus aucun département n'est concerné par une vigilance orange canicule. Une première depuis 3 semaines et cela va durer toute la semaine sur l'ensemble du pays, comme explique le prévisionniste de Météo France, François Gourand.
4: La perturbation qui rentre ce mercredi sur le nord du pays, en fait en glissant vers la région du sud, va permettre de changer véritablement de masse d'air, de chasser cet air très chaud en fait qui nous accompagne ces dernières semaines. Et c'est pas forcément dit que ce soit durable, hein. Les températures, on le sent, ont tendance en tout cas à remonter légèrement après pour le week-end, se rapprochant, disons, de valeurs de saison, hein. On sera peut-être légèrement en dessous, mais c'est pas significatif, hein. Rien à voir, hein, évidemment, en termes d'anomalies fraîches par rapport aux anomalies incroyablement chaudes qu'on a connues ces dernières semaines. Donc on sera peut-être très légèrement sous les normales de saison, mais je dirais que c'est quand même un temps assez classique d'une fin d'été qui nous

0: Exactement.
1: Un épisode orageux d'ampleur est attendu à partir de demain après-midi et pourrait durer jusqu'à vendredi sur la moitié sud. Les conséquences de la canicule sur la mortalité. Santé publique France enregistre un excès de près de 1300 morts durant la seconde vague de chaleur du 3 au 22 juillet. Un bilan moins lourd que la première vague fin juin qui avait conduit à plus de 5700 décès excédentaires. Deux personnes placées en garde à vue dans l'enquête sur la mort de l'influenceuse Sonia Bellina, dont le corps a été retrouvé partiellement calciné dans le Gard. Les deux hommes ont été placés en garde à vue en raison d'éléments laissant suspecter leur participation au fait de manière directe ou indirecte, précise la procureure de la République de Nîmes. Sébastien Lecornu souhaite la création d'une équipe chargée d'intervenir face aux cyberattaques. Une décision prise face aux multiples attaques informatiques dont est victime la France, notamment le site des impôts. Et puis Wemby, capitaine, un peu plus de deux ans après son dernier match avec les Bleus lors des JO de Paris. Victor Wembanyama portera le brassard de capitaine demain lors de la rencontre amicale qui opposera l'équipe de France de basket à la Serbie à Belgrade. Voilà pour l'info, excellente soirée.
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0: La météo.
1: En cette fin d'après-midi pour ce mercredi 19 août avec un risque d'orage sur la région et un petit peu de vent qui souffle entre 40 et 50 km/h. Les températures vont rester entre 25, 26 et 27 degrés au cœur de la nuit, 24 degrés. Demain, jeudi, nous aurons le matin encore un petit peu de ciel gris avec de la pluie, 18 degrés. L'après-midi, les températures vont revenir sur du 28 à 29 degrés. On n'est pas à l'abri d'avoir quelques averses faibles. Excellente soirée sur DFM.
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0: La météo.
1: En cette fin d'après-midi pour ce mercredi 19 août avec un risque d'orage sur la région et un petit peu de vent qui souffle entre 40 et 50 km/h. Les températures vont rester entre 25, 26 et 27 degrés au cœur de la nuit, 24 degrés. Demain, jeudi, nous aurons le matin encore un petit peu de ciel gris avec de la pluie, 18 degrés. L'après-midi, les températures vont revenir sur du 28 à 29 degrés. On n'est pas à l'abri d'avoir quelques averses faibles. Excellente soirée sur DFM.
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3: Bonsoir à tous. Après des épisodes de forte chaleur à répétition, on peut enfin respirer. Depuis hier, plus aucun département n'est concerné par une vigilance orange canicule. Une première depuis 3 semaines et cela va durer toute la semaine sur l'ensemble du pays, comme explique le prévisionniste de Météo France, François Gourand.
4: La perturbation qui rentre ce mercredi sur le nord du pays, en fait en glissant vers la région du sud, va permettre de changer véritablement de masse d'air, de chasser cet air très chaud en fait qui nous accompagne ces dernières semaines. Et c'est pas forcément dit que ce soit...

0: soit durable. Hein. Les températures, on le sent, ont tendance en tout cas à remonter légèrement après pour le week-end, se rapprochant, disons, de valeurs de saison. Hein. On sera peut-être légèrement en dessous, mais c'est pas significatif. Hein. Rien à voir, hein, évidemment, en termes d'anomalies fraîches par rapport aux anomalies incroyablement chaudes qu'on a connues ces dernières semaines. Donc on sera peut-être très légèrement sous les normales de saison, mais je dirais que c'est quand même un temps assez classique d'une fin d'été qui nous attend.
1: Un épisode orageux d'ampleur est attendu à partir de demain après-midi et pourrait durer jusqu'à vendredi sur la moitié sud. Les conséquences de la canicule sur la mortalité. Santé publique France enregistre un excès de près de 1300 morts durant la seconde vague de chaleur du 3 au 22 juillet. Un bilan moins lourd que la première vague fin juin qui avait conduit à plus de 5700 décès excédentaires. Deux personnes placées en garde à vue dans l'enquête sur la mort de l'influenceuse Sonia Bellina, dont le corps a été retrouvé partiellement calciné dans le Gard. Les deux hommes ont été placés en garde à vue en raison d'éléments laissant suspecter leur participation au fait de manière directe ou indirect, précise la procureure de la République de Nîmes. Sébastien Lecornu souhaite la création d'une équipe chargée d'intervenir face aux cyberattaques. Une décision prise face aux multiples attaques informatiques dont est victime la France, notamment le site des impôts. Et puis Wemby, capitaine, un peu plus de deux ans après son dernier match avec les Bleus lors des JO de Paris. Victor Wembanyama portera le brassard de capitaine demain lors de la rencontre amicale qui opposera l'équipe de France de basket à la Serbie à Belgrade. Voilà pour l'info, excellente soirée.
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0: La météo.
1: En cette fin d'après-midi pour ce mercredi 19 août avec un risque d'orage sur la région et un petit peu de vent qui souffle entre 40 et 50 km/h. Les températures vont rester entre 25, 26 et 27 degrés au cœur de la nuit, 24 degrés. Demain jeudi, nous aurons le matin encore un petit peu de ciel gris avec de la pluie, 18 degrés. L'après-midi, les températures vont revenir sur du 28 à 29 degrés. On n'est pas à l'abri d'avoir quelques averses faibles. Excellente soirée sur DFM.
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2: Une belle frayeur hier à Sam dans les Pyrénées-Atlantiques. Un bus du réseau Tic-Tac s'est totalement embrasé sur la voie principale de la commune qui passe devant la mairie. Pas de blessés dans le sinistre, le bus était vide et son chauffeur faisait une pause. Une défaillance technique serait à l'origine de l'incendie. Appel à témoins lancé à Mont-de-Marsan dans les Landes. Jeudi dernier, une piétonne de 50 ans avait été mortellement fauchée sur la D932. Une enquête pour homicide routier a été ouverte par les policiers de Mont-de-Marsan. Ils viennent d'ailleurs de lancer un appel à témoins. Selon les premiers éléments recueillis, le conducteur, un jeune homme de 21 ans, aurait fait un écart sur sa droite avant de percuter la quinquagénaire. Un homme d'une soixantaine d'années condamné dernièrement devant le tribunal de Tarbes. Une affaire racontée par nos confrères de la Nouvelle République des Pyrénées. Samedi dernier, en état d'ébriété, il avait été conduit vers les urgences de l'hôpital après avoir bu 2 litres d'alcool, service où il n'a pas hésité à exhiber ses parties génitales devant une patiente. Ce dernier a expliqué vouloir retourner en prison afin d'y être nourri et ne plus vivre dans la rue. Un sexagénaire déjà condamné il y a un mois pour outrage à un policier. 685, le chiffre du jour, c'est le nombre d'indices de présence d'ours bruns recensés dans les Pyrénées au cours du premier trimestre de cette année. Des traces relevées par les membres du réseau ours dans les 6 départements pyrénéens. Les caméras automatiques placées dans plusieurs endroits stratégiques ont également permis d'observer 7 portées et 12 oursons. Et puis de bonnes affaires à faire avec l'ouverture ce mercredi de la grande braderie à Oloron-Sainte-Marie. Une braderie organisée par l'association de commerçants Andaban. Durant 4 jours, pas moins de 40 commerces participeront à cet événement. Temps fort de la braderie, ce sera demain avec au Belvédère, un marché des producteurs et un concert avec le groupe Chafao. Et puis, pas encore de retour à la normale dans 7 communes des Hautes-Pyrénées. Suite aux intempéries de samedi dernier, une dégradation de la qualité de l'eau du robinet est constatée à Bagnères-de-Bigorre, Orgues, Laloubert, Momère, Odos, Pouzac et Saint-Martin. Une eau qui présente une turbidité importante, chaque commune pouvant disposer de plusieurs réseaux de distribution. Il est conseillé de se rapprocher de son fournisseur d'eau pour connaître le périmètre de ses restrictions.

0: La météo.
1: En cette fin d'après-midi pour ce mercredi 19 août avec un risque d'orage sur la région et un petit peu de vent qui souffle entre 40 et 50 km/h. Les températures vont rester entre 25, 26 et 27 degrés au cœur de la nuit, 24 degrés. Demain, jeudi, nous aurons le matin encore un petit peu de ciel gris avec de la pluie, 18 degrés. L'après-midi, les températures vont revenir sur du 28 à 29 degrés. On n'est pas à l'abri d'avoir quelques averses faibles. Excellente soirée sur DFM.
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1: Bonjour, c'est Pierre. Je vous propose un reportage spécial à plus de 9000 km de notre studio où j'ai rencontré une Toulousaine prénommée Béa, boulangère installée à Phnom Penh, capitale du Cambodge, dans son entreprise Tatiz.
2: Bonjour tout le monde.
3: Elle est pâtissière et elle a deux copines, mais elle va nous raconter tout ça. Et puis on va tracer pour parler des gens qui ont de l'audace ou des envies. Béa, c'est de l'audace ou des envies ?
2: Oh, les deux. Clairement, les deux. Beaucoup d'audace et surtout des envies, quand même, au final. On a monté ça il y a 3 ans et demi, Tatiz. On est 3 copines, on s'est rencontrées au Cambodge, on ne se connaissait pas avant. Aude et Hélène, mes partenaires, elles ont travaillé ensemble au restaurant qui est juste en face de Tatiz, qui s'appelle Pépé Bistro, qui est le restaurant de Aude, qui a monté ça il y a 5 ans maintenant. Hélène a travaillé là-bas. Et moi, j'ai passé tous mes vendredis soirs là-bas à dîner l'année où je suis arrivée au Cambodge. C'est comme ça que je les ai rencontrées. Et un an après, quand le Covid est malheureusement arrivé au Cambodge, en fait, on a décidé. L'idée trottait déjà dans la tête des filles de monter une boulangerie, fromagerie à l'époque. Et elles savaient que moi je faisais des gâteaux. Et en fait, de fil en aiguille, elles m'ont proposé si je voulais rejoindre l'équipe. Je leur ai dit, mais bien sûr, c'est parti, lançons-nous. Et donc voilà, on a lancé ça, Tatiz, de septembre 2021.
3: Alors vous, vous êtes venue au Cambodge en vacances?
2: Et non, moi je suis venue au Cambodge pour suivre mon ex-mari. Voilà.
3: Ça vous fait des vacances?
2: Ça me fait du coup maintenant des vacances. Et Aude est venue il y a quasiment 10 ans de ça. Elle était chef à l'ambassade de France avant de monter son restaurant. Et Hélène est venue aussi pour une histoire d'amour qui n'a pas duré. Il y a 7 ans de ça, elle a travaillé dans un hôtel. Elle avait une boulangerie dans le sud de Phnom Penh qui n'a pas tenu malheureusement pendant le Covid. Donc on est toutes venues là pour des raisons différentes, mais on est restées.
3: Alors vous avez un magasin, une boutique qui s'appelle les Tatiz. Ça veut dire qu'il y a les trois filles.
2: Ça veut dire qu'il y a les trois filles. Et 2 sur 3 ont des enfants. Donc on est les Tatiz les unes des autres, du coup, ouais.
3: Vous avez, depuis 3 ans, progressé parce que vous avez un deuxième magasin.
2: Ouais, donc du coup, on a ce Tatiz là dans lequel on discute maintenant, qui est le tout premier, qui a 3 ans et demi. Il y a 2 ans de ça, donc en 2023, on est vers une deuxième localisation au nord un petit peu plus de Phnom Penh, qui est dans un quartier à faire et qui fait 2 ans là au mois de mars déjà. Alors le premier Tatiz, il est dans un quartier qui est très résidentiel et qui est très touristique. On est juste en face du musée national et juste à côté du Palais Royal. Le deuxième Tatiz, c'était un choix. Il est dans un quartier 100% business. Il y a les ambassades de France et des États-Unis à côté. On est à côté de l'Institut Pasteur. Il y a le Rosewood Hotel qui est juste à côté aussi. Donc c'est une vibe qui est complètement différente sur le deuxième Tatiz. Et en fait, on se rapproche aussi d'un quartier résidentiel qui est tout au nord de Phnom Penh. Donc on a des gens en fait de là qui ont plus de facilité à venir à l'autre Tatiz, même si on n'est pas sur une grosse différence en termes de distance. Et ça change quand même.
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1: Nous retrouvons Béa qui nous fait un petit descriptif de la vie toulousaine avant son départ pour Phnom Penh.
2: Alors je suis née à Toulouse, je suis restée à Toulouse jusqu'à mes 20 ans à peu près. J'ai un diplôme agent de voyage moi à la base. Je suis partie d'abord aux États-Unis et après j'ai commencé à partir en expatriation en 2010, donc ça fait bien longtemps maintenant. J'étais au Vietnam, à Dubaï, dans les Caraïbes et là le Cambodge, donc ça fait un petit bout de temps que je suis plus à Toulouse.
1: Non, parce que nous dans le Gers, je veux pas critiquer le Gers, c'est tellement beau, mais c'est vrai que les Gersois ont tendance à rester Gersois. À Toulouse, non.
2: À Toulouse aussi, si, mais le Gers, je pense que c'est quand même plus cool, on a envie d'y rester, c'est la campagne, c'est clairement, là on aime bien être dans le Gers quand même, c'est un effet un peu, moi j'aime bien la campagne toulousaine par exemple, la grande ville pas du tout, mais moi je suis bien quand je rentre l'été, je suis chez ma sœur qui est dans la campagne toulousaine et là j'adore, là je pourrais y rester. Mais dans le centre de Toulouse, non.
1: Il y a de très beaux monuments dans le centre de Toulouse. C'est vrai que c'est magnifique. Mais il faut aller à pied, il ne faut pas y aller en voiture.
2: C'est surtout ça. Après, marcher à pied dans Toulouse, ça reste très beau. Moi, je prends beaucoup de plaisir l'été, quand je rentre en France, de me faire des petites journées d'où je rentre, où je balade dans le centre de Toulouse. Ça, c'est très cool. Mais après, c'est vrai que pour profiter pleinement, moi, je trouve, de la campagne toulousaine, du Gers, des Pyrénées, tout ça, on est quand même bien loin du centre-ville. Puis Phnom Penh, c'est une grande ville. Donc moi, quand je pars du Cambodge en vacances, c'est pour aller retrouver de la verdure.
1: Dans la campagne toulousaine, vous y allez qu'une fois par an maintenant ?
2: Ouais, une seule fois par an en général. C'est rare que je rentre deux fois. Mais en général, une fois, je rentre trois semaines à peu près pour profiter de la famille et des amis.
1: J'ai l'impression que vous allez quand même rester un petit moment ici.
2: Ça fait déjà 5 ans. Je fêtais mon anniversaire dans une semaine là, de mes 5 ans au Cambodge. Ouais, je pense qu'on est parti pour durer. Mais c'est un chouette pays. C'est une chouette vie, les gens sont très gentils. Le temps est quand même hyper chouette. Enfin, moi, vivre en plein soleil toute l'année, c'est quand même quelque chose qui me plaît. C'est pour ça que je suis là. Puis ouais, la vie ici, elle est facile. Les gens sont vraiment... On se sent en sécurité, c'est assez paisible. On se balade avec le petit scooter pour aller au travail. C'est quand même assez chouette, quoi.
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1: Nous retrouvons Béa à Phnom Penh qui nous détaille les compétences de son entreprise et vous allez voir qu'elles ont beaucoup d'idées tout en s'adaptant à la culture locale.
2: Alors à Tatis, on a trois domaines de compétences d'abord. On a donc la boulangerie, la fromagerie où on a du fromage qu'on fait nous-mêmes avec du lait du Cambodge. Et après, on importe aussi du fromage français. Et après, il y a la pâtisserie. Et en parallèle à tout ça, on a aussi une offre petit déjeuner et déjeuner en semaine. Et les week-ends, on a une offre petit déjeuner, déjeuner et aussi brunch. Voilà, et des boissons, du café, bref, on a tout. Et on a une cave à vin au Tatis de la rue 13, à côté du musée national en plus. Pour qu'on trouve tout ce dont on a besoin, juste dans un seul shop.
1: Tous les produits sont, à part les fromages que vous importez, tous les produits sont cambodgiens.
2: Alors,
1: la farine.
2: Non, du coup, on est obligé d'importer de France. En fait, pour retrouver la qualité d'un vrai produit français artisanal, on est obligé d'importer. On a certains produits qu'on arrive à importer, qu'on arrive à avoir directement du Cambodge. Par exemple, le lait pour faire nos fromages maison. On a du beurre en pâtisserie qu'on peut prendre en beurre local. Après, quand il s'agit par exemple de la boulangerie, on est obligé vraiment de suivre des techniques qui sont très particulière de l'artisanat français et du coup notre farine elle arrive de France, le beurre de tourage pour les croissants il est français, la crème pour les pâtisseries c'est français, le lait qu'on utilise pour les pâtisseries il est français, donc on a quand même beaucoup de produits un peu haut de gamme dont on a besoin qui sont importés de France et après au maximum on essaie d'utiliser nos produits locaux quand il s'agit de faire les sandwichs, la viande et tout ça c'est notre producteur local, les œufs c'est du producteur local également, tout ce qu'on peut faire en local on le fait en local. Et sur certaines particularités où on n'a pas le choix, entre guillemets, pour avoir une vraie qualité et s'assurer que le produit va tenir et tout ça, ça arrive de France.
1: Si vous venez ici et vous faites du français, vous qui avez un CAP de pâtissière, ça a été compliqué de vous mettre à faire venir tout ça de France et puis de retravailler ?
2: Moi, j'ai un CAP que j'ai passé en candidat libre, donc j'ai jamais travaillé dans une vraie pâtisserie en France. Du coup, j'ai toujours travaillé dans des températures un peu biscornues. Du coup, ça ne me perturbe pas des masses que mon labo soit pas du tout à température 20 degrés ou 21, parce que j'ai l'habitude de travailler comme ça. Donc, on trouve un petit peu des moyens de manière à ce que ça fonctionne, et ça fonctionne au final très bien. En boulangerie, c'est pareil. Ils ont un labo quand même qui est bien plus froid, mais ils ont dû s'adapter avec l'humidité du pays pour arriver à avoir des temps de pousse et que la pâte soit humidifiée au bon taux et tout ça. C'est pas ma partie, la boulangerie, j'ai pas envie de dire de bêtises. Mais voilà, il faut trouver en fait des petites choses pour que ça marche. On n'a pas le choix, on n'est pas les seules façons à faire des produits comme ça à l'étranger. C'est juste qu'il faut trouver. Alors, il y a des climatiseurs, mais c'est pas non plus. Enfin, là, dans le labo en pâtisserie, je pense qu'il fait 28. Il fait pas. Oui, non, il fait pas si froid que ça. Enfin, il fait plus frais que dehors où il fait 35. Mais c'est pas ouf non plus. Non, en boulangerie, il fait très frais. Nous, on a les portes qui sont constamment ouvertes entre la cuisine et l'extérieur où il y a la salle, donc non. Mais on fait avec. Enfin, c'est juste une question de technique et d'arriver à s'adapter parce que du coup, c'est comme ça que ça fonctionne, donc on s'adapte.
1: Oui, ça marche. Mais vous avez aussi la capacité, quand le croissant sort, vous le goûtez et vous dites « Ah, je suis quand même assez proche des croissants de Toulouse. »
2: Alors, les croissants qu'on fait... Et c'est pas ma partie, donc j'ai le droit de dire que c'est bon. Ils sont vraiment bons. C'est les croissants d'Hélène et juste, ils sont vraiment très très bons. Ils sont vraiment super bons. Mais c'est pas moi qui les fais, donc j'ai vraiment le droit de dire que c'est super bon. Non, ils sont super bons. Ils sont bons, ils sont croustillants. Il y a la quantité de beurre. Ils sont aérés quand on les coupe en deux. Il y a pas photo. La technique qu'on a au niveau de la boulangerie, elle est incroyable. Et on a des produits qui sont vraiment super bons. On a sur l'offre qu'on a à la carte, on a changé notre carte tous les ans depuis qu'on a ouvert, donc là on est sur notre troisième ou quatrième carte. Là en ce moment on a un croissant avec de la mozzarella, de la tomate et du basilic à l'intérieur. C'est notre version du croissant salé. Pendant un temps, on avait des croissants au petit déjeuner aussi avec du fromage. C'était pas un croissant en forme de croissant, c'était un crawl. Donc c'était un croissant en forme ronde. Voilà, on propose... En fait, nos produits qu'on a en boulangerie sont proposés à la carte en forme de sandwich.
1: Là, on parle de boulangerie, de croissants, de viennoiserie. Mais il n'y a pas que ça. Vous avez du pain, différents pains.
2: On a du pain, on a des baguettes traditionnelles, baguettes aux céréales. On a aussi des pains au levain. Et après, on a des pains au levain avec qui sont en version un peu plus locale avec soit de la mangue et du turmeric et des noix. Et on a un autre pain au levain qui est fait avec des amandes et des... Noix de cajou. Les gens qui viennent à ce shop-là, en général, c'est des clients réguliers. Qui viennent, ils prennent leur pain. Il y en a certains qui viennent tous les jours. Il y en a qui viennent tous les week-ends prendre leur petit déjeuner. On a beaucoup, beaucoup de clients réguliers.
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1: De retour ici à Phnom Penh, nous allons retrouver les offres de la boulangerie Tatiz et son avenir.
2: Les Cambodgiens sont quand même très friands de la boulangerie française. De manière générale, le croissant, c'est vraiment quelque chose qui parle à tout le monde. Après, sur l'offre qu'on a, nous, en général, à Tatiz, on a les trois gammes, entre guillemets, qu'on propose. Les Cambodgiens vont vraiment aller sur la boulangerie, par exemple, ça va être leur credo. Les anglophones vont aller sur le fromage. Sont très fromage, et sur la pâtisserie ça va être les Japonais et les Coréens, en dehors de la clientèle française qu'on attendait à voir de toute façon quand on a monté Tatiz, parce que une grosse communauté ici. Mais c'est vrai qu'au final, sur les différentes offres qu'on propose, on le voit qu'on a certaines personnes qui sont plus à même à aller vers certains produits en particulier. Les Cambodgiens, c'est clairement sur la viennoiserie.
1: Eux, ils aiment bien ça. Et vous, qu'est-ce que vous aimez bien au Cambodge?
2: J'ai pas le droit de dire les croissants d'Hélène, du coup. Non, ça marche pas. Comme nourriture cambodgienne, oula. Enfin, moi j'aime la facilité, donc je suis très riff-free, vraiment. Après, qu'est-ce que je vais manger de Khmer? Il va falloir que je réfléchisse. Tout ce qui est plat en soupe. Ils ont beaucoup de plats en soupe qui sont assez terriennes. C'est des trucs hyper confort. Et avec cette période-là de l'année, c'est des trucs qui sont très bons. Je suis normalement pas curry, et pour le coup, leur curry est très bon. Il y a plein de choses ici. Il y a des vendeurs dans la rue qui vendent des bananes frites. Ils adorent de manger, pas des frites, mais des bananes qui sont frites. Voilà. Des bananes qui sont frites. Ils ont vachement de produits assez frits qu'ils vendent. Alors, il y a beaucoup de petits... Les Cambodgiens mangent beaucoup. Ils adorent manger. Ils adorent se retrouver au bord d'un repas. Si vous baladez à n'importe quelle heure de la journée, il y a toujours un petit resto, un petit café, petit truc dans la rue où il y a quelqu'un qui s'arrête manger. Après, si, il y a des petits shops dans la rue où c'est cool à manger, ça j'avais déjà mangé aussi, c'est du riz avec du porc un peu séché et tout ça. Ça s'appelle Bai Sak Chou, si je le prononce très mal, je m'excuse pour les gens qui parlent khmer, qui sont dans la rue, et ça c'est assez cool au petit-déj, c'est un œuf riz du porc et des tomates, des concombres et du riz, et c'est top à manger. Après, il y a certaines choses à manger comme ça avec nos estomacs un peu de barang, comme ils disent. Vaut mieux pas. Comment je vois l'avenir? Que Tatiz, ça continue de marcher comme ça fonctionne, que les gens se rendent compte le deuxième est là un peu plus, parce que c'est vrai que du coup il est un peu plus caché par rapport à celui-là qui est vraiment super bien placé pour le tourisme et tout ça. On a de superbes équipes, on propose des produits qui sont vraiment cool, donc voilà, que les gens connaissent un petit peu plus Tatiz et qui viennent nous voir pour nous dire bonjour. C'est toujours cool de rencontrer des gens qui habitent à côté de chez nous. C'est une langue qui est très difficile, mais je parle un peu khmer. Ils sont morts de rire quand ils m'entendent parler, mais je parle un peu khmer.
1: Et alors, pour nos auditeurs, quelques mots en khmer.
2: Quelques mots en khmer. Sok sabai, ça veut dire bonjour. Otaite, ça veut dire pas de problème. Et après, qu'est-ce que je sais dire en khmer? Orkun, ça veut dire merci.
1: C'était Béa la boulangère, installée à Phnom Penh, capitale du Cambodge, dans son entreprise Tatiz, tatiez-phnompenh.com. Et si vous faites un voyage, passez par ce fabuleux quartier de Phnom Penh.
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1: 1000 km plus loin, nous retrouvons un centre de formation de boulangerie avec Tom Tran, une Vendéenne responsable de l'école à Ho Chi Minh-ville, Saigon, au Vietnam, avec l'Agence française du développement.
2: Bonjour.
3: Tom, moi j'étais au début pris au piège et j'ai cru que vous étiez un homme. Et en fait, Tom, c'est un prénom vietnamien parce que vous êtes vietnamienne, mais avec un mari français, vous allez nous raconter, mais Tom, c'est, ça veut dire parfumé, ce qui va très bien pour une femme.
2: Oui, alors, donc c'est, en français, on prononce Tom parce qu'on n'a pas de H, c'est T-H-O-M, donc ça se prononce en fait Tom. Voilà. Donc je suis française, d'origine vietnamienne, donc moi je suis née en France, j'ai grandi en France, et effectivement, je suis aujourd'hui mariée à un français.
3: Vous parlez très très bien le français. Et quand on vous voit, évidemment, vous êtes une jolie Vietnamienne, mais c'est venu comment ?
2: Alors, comme je vous l'ai dit, donc mes parents, en fait, sont vietnamiens. Moi, je suis d'origine vietnamienne, donc mes parents sont des boat people. Ils ont quitté le Vietnam fin des années 80. Donc, ils sont arrivés. Donc, en fait, pour moi, c'est toujours l'histoire qui se répète. Hein, donc, ils ont fui le Vietnam dans les années 80. Ils sont arrivés aux Philippines dans un camp de réfugiés. Ils y sont restés un an et demi. Avec leurs 5 premiers enfants. Et ensuite, ils ont été donc accueillis par la France en 87. Moi, je suis née en 88. Donc voilà, donc, je n'ai pas connu cette période-là. Mais j'hérite effectivement de tout l'héritage culturel et linguistique de ma famille.
3: Alors, c'est formidable parce que parfois, quand on arrive ou on est dans un pays, on ne garde pas la langue. Mais là, vos parents vous ont entraîné à parler le vietnamien.
2: Alors oui, c'est vrai, vous m'avez entendu parler vietnamien avec mes collègues à l'instant. Donc moi, j'ai fait mes études en France, hein, toutes mes études en France, de l'école maternelle jusqu'à mon master, ma cinquième année de master. Mais effectivement, à la maison, on nous a toujours, mes parents nous ont toujours inculqué cet héritage linguistique. Il fallait, en fait, mon père disait, quand tu franchis la porte de la maison, tu parles vietnamien, et quand tu sors de la maison, tu parles la langue que tu veux. Voilà. Et donc ça a été... moi, j'ai pas le souvenir que c'était vraiment dur. Après, bon, je suis amoureuse des langues, donc c'était pas vraiment un souci pour moi. Mais c'est vrai que quand on est jeune, on comprend pas vraiment pourquoi il est aussi strict. Mais quand on grandit, avec le recul, on se dit, en fait, c'était important qu'il nous inculque cette habitude-là. Et aujourd'hui, en fait, effectivement, je ne suis pas bilingue vietnamien. Quand je parle vietnamien, les Vietnamiens, dans une conversation normal, les Vietnamiens ne savent pas que je suis pas une locale, mais par contre, si on rentre dans des détails et si on rentre dans une conversation un peu plus poussée, effectivement, là, je manque de vocabulaire.
3: Vous arrivez en France, vous allez à la fac, vous avez votre diplôme, et puis vous vous dites « Oh, bah, tiens, je vais aller au Vietnam ».
2: Oui, c'est un peu ça. L'histoire est plus longue, mais je ne vais pas entrer dans les détails. Donc, effectivement, moi, je suis arrivée. Donc, moi, j'ai travaillé en France. Enfin, j'ai travaillé un petit peu à l'étranger avant. J'étais en Angleterre. J'ai pas mal bourlingué avant. Et puis, j'ai atterri à Lille. J'ai fait 2 ans à Lille. Moi, je suis vendéenne à la base. Hein, donc, je suis née en Vendée, fin fond de la Vendée, sud Vendée. Avec mon copain de l'époque, qui est mon mari d'aujourd'hui, donc lui qui est un amoureux de l'Asie, lui, il adorait le Japon. Et il m'a toujours dit, si je ne t'avais pas rencontré, je serais mariée à une Japonaise. Donc, avec mon mari, c'est mon mari qui m'a poussée en fait à revenir au pays. Donc bon, j'y croyais pas trop à l'époque, j'étais encore en poste, j'ai envoyé 2 CV puis j'ai été prise pour 1. Voilà, donc après c'est comme ça qu'on est arrivé au Vietnam. Normalement c'était un contrat de 2 ans et on est resté 7 ans au Vietnam. Aujourd'hui ça fait à peu près 9 ans.
3: Moi je suis venu parce qu'on va faire une chronique sur les boulangeries dans le Gers. Et étant au Vietnam, j'ai cherché quelque chose qui reste de français au Vietnam. Il doit y avoir, j'ai cherché, j'ai vu boulangerie française, je vous ai écrit. Et alors, pourquoi la boulangerie pour vous ?
2: C'est un peu un hasard, mais pas vraiment un hasard, on va dire. En fait, je pense qu'il n'y a pas de hasard dans la vie. Alors, pour la petite histoire, moi, quand j'étais venue au Vietnam, donc j'ai travaillé à Ho Chi Minh-ville, j'ai commencé à travailler ici en 2015. Je travaillais en fait au service économique, enfin au service commercial de l'ambassade, du consulat général de France. Donc, j'étais en charge en fait de la cosmétique, enfin de 2 secteurs, cosmétique et santé. Donc, rien à voir avec la boulangerie, vous allez me dire. Mon patron de l'époque était invité en fait à l'inauguration d'une boulangerie française à Ho Chi Minh-ville, qui est l'actuelle boulangerie. Et puis, il n'était pas dispo. Alors, il m'a demandé de le représenter. Donc j'y suis allée et c'est comme ça que j'ai découvert le projet. Donc c'était en 2017. Donc je suis venue à l'inauguration et j'ai trouvé le projet formidable. Et donc depuis, en fait, j'ai toujours gardé le contact avec l'ONG qui porte ce projet de la boulangerie, qui s'appelle l'IECD, l'Institut Européen de Coopération et de Développement. Et donc en 2023, je suis revenue au Vietnam après un court passage en France de 2 ans pour intégrer l'IECD et gérer la boulangerie française.
1: On se retrouve pour la suite de ce reportage à Saïgon avec Tom qui nous décrit le fonctionnement de cette boulangerie.

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1: Nous sommes toujours avec Tom à la boulangerie de Saïgon et rentrons dans les différentes parties de cette formation.
2: Alors, ce n'est pas une boulangerie classique. Donc la boulangerie française ici, c'est un projet de l'ONG IECD, et je vous l'ai dit tout à l'heure, c'est en fait un centre de formation avant tout. Donc on est un centre de formation en boulangerie et un petit peu de pâtisserie pour des jeunes vulnérables, des jeunes défavorisés qui, on va dire, n'ont pas d'autre choix que de venir se former ici, parce que sinon ils n'ont pas de diplôme et donc ils vont travailler dans des usines ou trouver du travail informel. Donc voilà, donc notre mission première à la boulangerie, c'est d'abord de former des jeunes vulnérables. Donc ça, ce centre de formation, il a été lancé en 2017 par l'IECD en partenariat avec une école publique vietnamienne qui est l'équivalent d'un CFA qui s'appelle TDC. Cette boulangerie française, 2 ans après avoir lancé le centre de formation, on a lancé une entreprise sociale pour cofinancer ce centre de formation. Le centre de formation a été lancé en 2017, je vous l'ai dit tout à l'heure, grâce à l'AFD, l'Agence française de développement. On parle beaucoup aujourd'hui de ce sujet d'aide internationale. Aux États-Unis, on a démantelé l'USAID. En France, on a fait des coupures budgétaires. Donc ça impacte des projets de solidarité, notamment notre projet à nous, en minorité, puisqu'on a de la chance quand même d'avoir un projet sur lequel on a des fonds qui sont très diversifiés. Mais voilà, c'est quand même une petite coupure budgétaire qu'on doit subir et qu'on doit compenser.
1: Français, le pain, alors je ne dis pas que c'est le meilleur du monde, mais quand même, c'est bien connu. Au Vietnam, c'est quand même, il y a du pain vietnamien et puis il y a une différence avec le pain français.
2: Oui, alors on a la chance d'être dans un pays où la culture de la baguette est très présente. Bon, ça date de l'époque coloniale. On a encore la culture du café, la culture du pain, de la viennoiserie. On a la culture aussi des terrasses, dans le sens où on s'assoit. Vous l'avez vu, Pierre, avec votre épouse, vous avez déjà plusieurs semaines que vous êtes au Vietnam. Vous voyez que les Vietnamiens aiment s'installer en terrasse. Ça, c'est vraiment culturel, quelque chose qu'on a gardé de l'époque coloniale. Il n'y a pas que des mauvaises choses, on va dire. Et c'est vrai qu'on a cette chance-là d'avoir des Vietnamiens, une population vietnamienne, on sait 100 millions d'habitants ici, hein. C'est quand même pas rien, qui aiment manger, qui aiment le pain et qui aiment le café. Donc ça, c'est un terreau favorable pour lancer un business dans la boulangerie.
1: Oui, mais la différence avec le pain français et le pain vietnamien.
2: On a encore la culture de la baguette. Ici, on l'appelle le banh mi, qui, d'après certaines personnes, viendrait du pain de mie. En fait, le mot pain de mie en français, le banh mi. Le banh mi vietnamien, alors c'est une baguette qui est assez alvéolée, qui a une croûte assez croustillante, mais très légère. Pas aussi dure que celle qu'on a en France sur notre baguette traditionnelle. Et puis, on a très peu de mie. Ce qui fait que les Vietnamiens, en fait, la tranchent sur le côté et puis en fait ce qu'ils appellent un banh mi, donc un sandwich avec toute une garniture. Alors, c'est excellent. Hein, je pense que vous avez goûté aussi. Vous avez eu l'occasion de goûter. Donc, il y a du pâté, il y a de la viande, du poulet, du bœuf. Ils mélangent tout. Ils mélangent tout avec plein de légumes, des carottes et puis du nhoc mam, donc la sauce au poisson.
1: On parle de boulangerie. Il y a surtout cette notion de centre de formation.
2: Alors oui, on est avant tout un centre de formation. On forme des jeunes. Alors on forme par année, on forme 20 jeunes. Ça, c'est notre capacité maximale aujourd'hui avec le bureau qu'on a et le labo qu'on a. On forme 20 jeunes issus de milieux défavorisés. Donc ils sont sélectionnés sur critères socio-économiques. Hein. Majoritairement, ces jeunes-là n'ont pas d'autres solutions de formation. Ils doivent avoir un niveau collège, donc en sortie de troisième en fait. Ils ne sont pas obligés d'avoir le brevet, mais ils doivent avoir un certain niveau, puisque nous on ne les forme pas sur les matières basiques comme les mathématiques et le vietnamien. Donc ils doivent avoir ces minimums-là. Ensuite, après, ils sont sélectionnés sur entretien de motivation. Il y a la motivation du jeune, mais il y a aussi la motivation des parents, puisque c'est important pour nous que la famille et que les... Alors, si on arrive, il arrive qu'on ait des orphelins aussi, qu'on accueille aussi au centre, mais il faut que les représentants légaux soient d'accord pour accepter de nous les confier pendant 1 an et demi pour qu'ils puissent être formés. C'est un investissement pour leur avenir.
1: On se retrouve pour la suite de ce reportage à Saïgon avec Tom qui nous décrit le fonctionnement de cette boulangerie. 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
1: Nous sommes toujours avec Tom à la boulangerie de Saïgon et rentrons dans les différentes parties de cette formation.
2: On a monté cette formation avec ce qu'on appelle nous le curriculum, donc le contenu de la formation technique, sur les techniques boulangères, sur la pratique. C'est tiré et c'est très largement inspiré du CAP boulanger en France, puisqu'on avait en fait un expert avec lequel on a travaillé pendant 6 ans, français, un boulanger français, un boulanger pâtissier et chocolatier français, qui a monté le contenu de cette formation-là en se basant sur le CAP français. Et donc on les forme sur des techniques boulangères, mais on les forme également sur des compétences de vie. Alors les compétences de vie, donc ça inclut la prévention de maladies sexuelles, ça inclut l'éducation sexuelle, ça inclut également de la communication interpersonnelle, ça inclut également de l'intégration professionnelle. C'est très très large, c'est vraiment une formation qui est assez holistique. On englobe tout parce qu'on a affaire ici à un public. Moi, nous, on les appelle dans le milieu de l'ONG des bénéficiaires, et non pas que des apprentis ou des étudiants, mais ce sont des bénéficiaires de notre programme. Ces bénéficiaires-là, ce sont des populations vulnérables qu'on doit doter, équiper de compétences techniques, mais aussi de compétences, ce qu'on appelle les soft skills. Voilà.
1: Une fois qu'ils ont fait leur année et demie, bon, ils peuvent espérer trouver du travail ailleurs, parce que c'est là le but.
2: Alors oui, on les forme 12 mois. À l'école, ici, dans le campus. Ils sont logés dans les dortoirs de l'école. Nous, on paye vraiment tout, toute la formation. Et je dirais même tout. C'est-à-dire qu'une fois qu'ils nous sont confiés pendant 12 mois, les parents n'ont rien à débourser. On paye la formation, les uniformes, on paye 3 repas par jour, l'hébergement est inclus, donc ils n'ont rien à débourser. Ça, c'est important de le savoir, parce que c'est vrai que pour les parents ou pour les représentants légaux, c'est un revenu en moins. Certains de ces jeunes-là ont déjà commencé à travailler. Donc, il faut qu'ils acceptent qu'une fois que le jeune entre dans le centre de formation à la boulangerie française, pendant un an et demi, ils n'auront pas à débourser un sou. Donc, c'est pas une charge, ce n'est plus une charge financière pour les parents. Voilà.
1: Ils savent faire du pain, de la pâtisserie, des viennoiseries. Est-ce que vous avez un retour des ventes que vous faites?
2: Alors oui, nous on vend alors à travers l'entreprise sociale. Hein. Aujourd'hui, ça nous permet de cofinancer la formation. À terme, on aimerait bien idéalement que ça finance 100% de la formation. C'est pas encore le cas aujourd'hui. Mais l'entreprise sociale, elle permet. Alors, elle a un double objectif. Le premier objectif, je vous l'ai dit, c'est de financer la formation. Le deuxième objectif, qui est très important, c'est qu'elle permet à nos jeunes de pouvoir étudier et pratiquer la boulangerie dans le labo, dans des conditions réelles de production. C'est-à-dire qu'on ne fait pas juste du pain, des croissants et des pains au chocolat et après on les jette. Non, c'est pas jeté, c'est vendu. C'est revendu. Donc, ça les force en fait à garder une qualité des produits pour pouvoir être vendus, alors pas à n'importe qui, à des restaurants et des cafés haut de gamme, puisque en fait nos produits sont des produits de grande qualité. On va dire que c'est la baguette premium aujourd'hui, elle est vendue, notre baguette, elle est vendue à 25 000 dong. 25 000 dong, c'est à peu près 90 centimes d'euros. Une baguette locale vietnamienne, elle est vendue à 5 000 dong, 3 000 dong. Donc ça n'a rien à voir, c'est 5 fois plus cher. Donc effectivement, il faut que la qualité soit au rendez-vous. Notre croissant, c'est du beurre importé. On produit pas de beurre au Vietnam, hein. Donc on est obligé d'importer le beurre. Donc on l'importait de France il y a quelques années. On a arrêté l'année dernière parce qu'en fait il y a eu une explosion des prix et on pouvait plus supporter les coûts. Donc aujourd'hui on l'importe de Nouvelle-Zélande. Ça reste quand même du beurre de très bonne qualité. On a de la farine, du blé français. On a du blé français qui est importé au Vietnam, qui est moulu au Vietnam. Donc on a vraiment des ingrédients de qualité qui font que nos produits sont de qualité aussi. Et bien sûr, il y a le process de fabrication.
1: Est-ce que vous avez des retours de jeunes qui vous disent « Ah, ça y est, j'ai réussi, j'ai mon magasin ou je suis chef quelque part ?»
2: Oui. Alors, on fait tous les 6 mois une enquête auprès de nos anciens étudiants, nos alumni. Donc aujourd'hui, d'ailleurs, cette année-là, on va atteindre le 100e alumni depuis le lancement du projet. Donc ça sera un bel anniversaire à fêter. Effectivement, on a des très très bons retours. Aujourd'hui, 88% de nos alumni actuels, donc on a des retours, on a à peu près 90% de taux de retour de nos alumni, ce qui est énorme. 88% sont encore travaillant travaille encore dans le secteur de la boulangerie. Dans le secteur de la formation professionnelle, notamment par un organisme de solidarité, c'est énorme. C'est énorme parce qu'on a pas mal de partenaires au Cambodge, en Asie du Sud-Est, dans d'autres pays en Asie du Sud-Est. 88%, c'est un taux énorme. On ne l'a pas vu tout à l'heure, mais notre formatrice senior, ça fait 4 ans qu'elle est avec nous, elle s'appelle Nga. Nga a gagné le concours de la baguette française au Vietnam en 2023. C'est un concours organisé par le consulat général de France et la chambre de commerce française. On avait dans le jury du concours de la baguette française au Vietnam, on avait monsieur Gomez qui était chef. Il a travaillé à l'ISEE pendant 25 ans. Oui. Voilà. Et il est devenu, en fait, donc il a été nommé par le président ambassadeur de la gastronomie française.
1: Ah, il est venu ici.
2: Oui, il est venu ici. Il était jury. Il était juré, président du jury du concours de la baguette française que Nga a gagné.
1: Champion.
2: On a des champions de la baguette au Vietnam.
1: Tom, merci de nous avoir reçus. Juste pour terminer, est-ce que vous pourriez nous dire quelques mots en vietnamien et dire la traduction après?
2: Je vais dire la baguette vietnamienne est très bonne. Banh mi Việt Nam ngon lắm. Je vais finir par au revoir, à bientôt. Xin chào.
1: Xin chào.
3: C'était un reportage avec Tom Tran sur la pérennité de l'histoire culturelle entre la France et le Vietnam dans cette ville longtemps appelée Saïgon.
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1: Avec ce soir Julie qui est avec nous pour ce direct au 07 82 17 57 09. Ça va Julie ?
2: Ça va très bien. Bon. Je vois que les gens sont timides pour le moment.
1: Eh oui, c'est un petit peu compliqué, c'est une première comme on dit. C'est pas facile, mais on va y arriver, vous allez voir. Je suis sûr que dans quelques minutes, on aura une personne ou deux qui vont tenter l'expérience.
2: Alors, sinon, c'est toi qui me poseras les questions.
1: Ah, je vais poser les questions.
2: Tu as préparé une petite liste
1: pour tous les auditeurs. Oh là
2: exactement.
1: Là. Non, je pourrais reprendre quelques sujets que tu as déjà traités. Tiens, je te tutoie tout d'un coup, puisque on se connaît quand même.
2: Ah oui, tout à fait.
1: C'est une émission cool et sympa, donc on peut se tutoyer. Et juste quelques rappels, justement, sur la sexualité chez les jeunes, surtout l'été.
2: Alors oui, c'est vrai que j'ai fait une chronique sur ce sujet il n'y a pas très longtemps. Je disais que c'est pas parce qu'on a ces longues soirées d'été qui nous invitent à la fête et à boire un peu d'alcool qu'il faut oublier en premier lieu le consentement, qu'il faut oublier ses protections, donc on parle bien de préservatif, hein, et puis vraiment le consentement. C'est très important d'en parler parce que c'est vrai que l'été... On se laisse un peu plus aller, donc il ne faut pas regretter ce qu'on a fait.
1: Et voilà. C'est vrai, il y a du relâchement parce que c'est l'été, parce que le soleil est là, la mer est bleue, mais est-ce qu'aujourd'hui on a conscience encore des maladies sexuellement transmissibles ou chez les jeunes, ils ont oublié ?
2: Alors, je pense que c'est même pas une question de jeunes ou de moins jeunes, c'est vraiment pour tout le monde. Je pense qu'on laisse un peu tout ça de côté l'été, on se dit « Oh, les maladies sont en congé », mais non, elles sont pas en congé, hein. Elles sont toujours là. Donc c'est pour ça que je rappelle souvent l'usage du préservatif. Mm-hmm. C'est vraiment... Et le problème, c'est que l'usage du préservatif est devenu un peu... On l'a laissé de côté, hein. C'est vrai que... On se dit, c'est bon, on est à l'abri, mais non, personne n'est jamais à l'abri, ni du sida, ni des maladies sexuellement transmissibles. Donc, il est important vraiment de rappeler qu'il faut absolument se protéger.
1: 07 82 17 57 09, si vous voulez nous appeler, on est en direct ce soir ici pour ce rendez-vous. Julie, on vous parlait du consentement. Alors là aussi, le consentement, c'est quelque chose de très très important.
2: Oui, on en parle depuis quelques temps. Et c'est vrai que le consentement, c'est la base. Hein, c'est savoir si son partenaire ou sa partenaire, hein, c'est aussi bien pour les hommes que pour les femmes, est bien OK pour avoir un rapport, pour s'embrasser, pour se toucher. Voilà, ça c'est vraiment la question number one, c'est est-ce que l'autre est OK pour ce que j'ai envie ? Et on n'est pas obligé d'être OK pour faire plaisir à l'autre. Si on n'en a pas envie, eh bien, on n'en a pas envie. Ça, c'est important de le rappeler aussi. On n'est jamais obligé à rien, et surtout dans la sexualité.
1: Oui, c'est ça. Vous avez tout à fait raison, et c'est bien de le souligner et d'en reparler ce soir.
2: Oui, tout à fait.
1: Julie, on va faire une petite pause, parce que j'ai vu que le téléphone a sonné. On va essayer de rattraper le coup de fil qu'on a déjà perdu. Et on revient pour parler peut-être avec un auditeur ou une auditrice ici.
2: Ah, j'espère bien.
1: En direct. À tout à l'heure, Julie.
2: À tout de suite.
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0: d'aimer comme lien les foulards.
1: Alors, un tabou. Non, je pense pas que ça soit un tabou. Je pense plutôt que c'est vraiment... C'est un fétiche comme un autre, comme on peut avoir le fétichisme du pied, on peut avoir le fétichisme des foulards. Après, c'est sûr que c'est pas très répandu et que suivant à qui tu en parles, tu risques un petit peu de te heurter à des « mais qu'est-ce qu'il me raconte, il est fou ?» Mais, mais non, c'est pas un tabou, c'est pas un tabou. Et voilà, est-ce que j'ai assez répondu à votre question ou vous attendiez quelque chose d'un peu plus... un peu différent. Qu'est-ce qui vous attire d'ailleurs? C'est vous qui êtes attiré par les foulards?
0: Oui, c'est moi. J'aime beaucoup le ligotage avec les foulards. C'est...
1: D'accord, le bondage, ouais.
0: Ouais, voilà. Et c'est vrai que... C'est... Comment?
1: Oui, allez-y.
0: Là, c'est vrai que je trouve un plaisir vraiment unique pour moi là-dedans, quoi.
1: D'accord. Mais je le comprends, ça peut être comme les fétichismes des pieds qui prennent énormément de plaisir à regarder et à toucher des pieds. Après, le bondage reste une pratique sexuelle. Bien sûr qu'il faut pratiquer avec beaucoup de précautions comme certaines pratiques BDSM. Mais pourquoi pas avec des foulards? On le fait bien avec des cordes.
0: Oui.
1: Hein? Pourquoi pas?
0: C'est vrai.
1: Donc, voilà. Est-ce que vous vivez cette expérience-là justement avec les foulards de façon... est-ce que pour vous c'est tabou déjà d'en parler?
0: Non, du tout.
1: Non, c'est pas tabou. Vous arrivez à en parler facilement. Et alors, qu'est-ce que vous avez comme retour quand vous en parlez?
0: Eh ben, c'est comment dire les gens ils comprennent pas tout le temps au premier abord, mais après, en essayant de comprendre, ils analysent la chose et ils voient qu'on peut prendre du plaisir là-dedans, quoi.
1: Tout à fait. À partir du moment où on prend des plaisirs, j'ai envie de dire, il faut pas s'en priver. Donc pour moi, non, c'est pas une pratique taboue. C'est une pratique comme le bondage avec les cordes, comme le bondage ou la momification avec du cellophane ou d'autres pratiques. Non, vraiment... Rassurez-vous, ce n'est pas. Enfin, pour moi, c'est pas un tabou. Même si certaines personnes peuvent le considérer comme ça. Et après, comme je vous ai dit, à partir du moment où vous prenez votre plaisir en jouant avec vos foulards, eh bien, pourquoi pas? À partir du moment où ça ne gêne personne, il n'y a pas de souci. Hein. Est-ce que vous avez d'autres questions? N'hésitez pas. On est en direct, c'est gratuit. Oui.
0: J'avais une autre question. Je sais qu'on peut prendre du plaisir avec la torture des tétons avec des pinces tétons, mais oui. Je pense qu'il existe d'autres manières de prendre du plaisir à ce sujet-là.
1: Au niveau des tétons, vous voulez dire?
0: Oui.
1: Je pense qu'il y a beaucoup de choses. Hein. Déjà, on peut simplement le faire avec ses ongles, avec ses doigts, avant de passer aux pinces.
0: Oui, la cire chaude aussi.
1: Voilà, c'est ce que j'allais venir tout doucement. On peut aller avec des pinces, on peut aller avec de la cire, on peut aller avec des petites pinces qui viennent vibrer aussi, hein, qui viennent apporter du plaisir. On peut ajouter des poids. Il y a tellement de choses à faire avec les tétons. On peut venir aussi mettre des suceurs de tétons, c'est comme ça que ça s'appelle, et oui, qui vont venir faire pression et aspirer, et qui vont sensibiliser aussi les tétons. Après, on peut jouer avec des lubrifiants, à effet chaud, à effet froid. On peut jouer avec aussi des petites roulettes, avec des picots, avec des gants texturés aussi. Voilà, il y a vraiment énormément de choses à faire quand on est sensible au niveau des tétons. Et attention, il n'y a pas que les femmes qui sont sensibles au niveau des tétons. Il y a beaucoup d'hommes qui le sont. Vous l'êtes?
0: Eh ben, oui, particulièrement.
1: D'accord. Eh ben voilà.
0: Et j'en connaissais certaines, mais d'autres que vous m'apprenez.
1: Ah ben voilà.
2: Eh bien, écoutez, ça tombe bien parce que Julie est là pour ça ce soir.
1: Tout
2: pour
1: à fait.
2: Apporter de belles réponses à votre question. Moi, j'aurais une question à vous poser. Est-ce que le fait de faire une émission comme ça sur une radio associative consacrée au plaisir, ça vous plaît? Vous aimeriez en avoir?

0: avoir une autre d'ici quelques mois?
1: Bah oui, pourquoi pas.
0: Bah, très bien, voilà, c'est un petit sondage que l'on fait en même temps.
2: Eh oui.
0: Et c'est très gentil d'avoir répondu.
2: Eh bien, merci beaucoup après, à toi, Mathieu.
3: Après
2: oui,
3: moi,
2: vas-y.
3: Oui, moi, je suis, j'habite dans le Tarn, mais là, je suis actuellement en vacances, donc.
0: Très bien.
3: Je suis pas dans le Tarn actuellement.
0: Mais on nous écoute sur toute la France par
2: voilà,
0: internet.
2: Partout.
0: Il y a aucun souci.
2: Exactement. Moi, j'ai mis le lien internet, donc on peut, ouais. On peut nous écouter de n'importe où.
0: Merci très beaucoup, bien. Mathieu.
2: Merci beaucoup à toi, Mathieu. Ouais.
3: Eh ben, je remercie Julie pour ses réponses.
0: Eh ben, merci.
2: Avec grand plaisir.
0: On la remercie, Julie. Merci, Mathieu. Au revoir.
2: Au revoir.
3: Merci, bonne soirée. Au revoir.
0: Merci, bonne soirée.
2: Merci à toi aussi.
0: Alors, Julie, nous allons avoir un autre appel, je pense.
2: Oui.
0: Que l'on va pas passer de musique, on va directement passer à l'autre appel.
2: On
0: va peut-être déborder
2: parfait.
0: Un peu ce soir, mais en même temps, comme c'est la première, c'est pas grave.
2: Exactement.
0: Vous êtes d'accord pour rester un petit peu plus longtemps?
2: Oui. Alors. Complètement.
0: Le téléphone devrait sonner chez la personne. Ce n'est pas la roue multicadeau, et non. C'est Julie qui appelle.
2: On n'offre pas de cadeaux ce soir. Peut-être au prochain. Je ferai des cadeaux, j'offrirai des bons d'achat.
0: Allô, bonsoir.
4: Bonsoir.
0: Bonsoir, bienvenue
4: bonsoir.
0: Ici.
4: J'entends le boudoir de Caroin à la
0: oui.
4: radio.
0: Oui, c'est
2: oui,
0: ça.
2: C'est bien ça.
0: Bienvenue sur DFM. Votre prénom
4: Dacuna.
0: Datwina, bien sûr. Eh bien, on vous souhaite la bienvenue et on vous laisse poser vos questions à Julie.
2: Bienvenue. Bienvenue à vous. Je vous écoute.
4: Merci. Bonsoir. J'aimerais savoir comment on pourrait faire pour... En fait, mon conjoint, il n'aime pas trop les jouets.
2: Oui.
4: Et une astuce pour pouvoir intégrer les jouets pendant les relations. Parce que voilà, j'ai aussi des copines... Hein. Qui ont
2: oui.
4: parlé de tout ça et même eux, mes copines, ils ne savent pas comment faire.
2: D'accord. Comment introduire un sextoy sans faire peur à monsieur, c'est ça ?
4: C'est ça.
2: Ouais, c'est ça. Alors, eh bien, je dirais que la première chose, ça serait peut-être d'avoir le sextoy numéro un que toutes les femmes doivent avoir dans leur table de nuit. Hein. Si vous me suivez, vous connaissez son existence, le womanizer ou quelque chose qui s'en rapproche. Parce que ça permet oui. déjà d'avoir, de prendre du plaisir, nous les femmes, côté clitoridien, pendant un rapport avec monsieur. Et puis il va pouvoir voir aussi que de son côté, il va ressentir quelques vibrations qui peuvent lui être aussi très agréables. Donc ça, je dirais, ça serait un premier petit jouet à introduire. Et puis ensuite, il existe aussi les cook rings pour les hommes qui permettent d'avoir... d'avoir une érection qui soit quand même un peu plus dure. Bon, ça, c'est pas tellement à jouer, mais c'est quelque chose qui peut faire partie. On va avoir les coups green qui sont vibrants, qui vont venir vibrer chez monsieur et vibrer aussi sur mmh. vous. Ça peut être un premier jouet à avoir pour lui faire tester, je dirais, sans amener tout de suite le vibromasseur, parce que c'est surtout les vibros et les godes qui leur font peur aux hommes. Ils voient ça tout de
4: oui,
2: suite comme une concurrence.
4: Aussi, oui.
2: Ouais, ils voient ça tout de suite comme une concurrence, alors que ça n'en est pas du tout une. Ça peut être justement un jouet qu'on utilise pendant des préliminaires ou pour faire une double pénétration, par exemple, si on n'a pas envie d'introduire un autre partenaire dans le couple. Enfin, voilà, il y a plein de façons de l'introduire. Après, c'est bien aussi de, pourquoi pas d'en discuter, hein, de dire tiens, j'ai vu ce jouet, qu'est-ce que t'en penses, regarde. Oui. On pourrait faire avec, voilà, ça peut être ça aussi. Alors, qu'est-ce que vous
4: d'accord.
2: en pensez?
4: Oui, parce que je pense que le monsieur, il y a un problème au niveau, ça va prendre ma place, ça
2: oui.
4: va donner le plaisir pour moi, voilà. Je pense que c'est
2: tout
4: un peu ça.
2: Ouais, c'est beaucoup ça. Les hommes,
4: et
2: ils ont encore beaucoup ce tabou.
4: Ça bloque, oui.
2: Ouais, oui. tout à fait. Eh bien, il ne faut pas hésiter à le rassurer et lui dire que un jouet reste un jouet et qu'il est juste là pour venir divertir à un petit moment pendant les préliminaires ou pendant le rapport et que ça ne change rien, c'est juste pour amener un plaisir en plus. Mais qu'en aucun cas ça ne remplacera le contact humain, jamais.
4: Oui,
2: jamais.
4: C'est
2: ça, c'est sûr.
4: Aussi.
2: Et puis, en plus, les jouets, aujourd'hui, il y a tellement de choses, aussi bien pour les hommes que pour les femmes. Ça va permettre vraiment d'avoir tellement de possibilités, aussi bien pour l'un que l'autre. Et puis, de rajouter un peu de piment. Et puis aussi, il y a les lubrifiants qu'il ne faut pas oublier. Avoir un bon lubrifiant aussi, ça permet d'introduire aussi les jouets.
4: Et,
2: ouais, ça permet aussi de pouvoir introduire les jouets et de pouvoir jouer encore plus facilement. Et puis, il faut vraiment se dire qu'un jouet reste un jouet et que ça ne remplacera jamais son homme, hein, ça c'est sûr.
4: Oui, mais ça c'est sûr. Hein. Le contact physique, ça n'a rien à voir avec un jouet. C'est toujours.
2: Ah
4: un
2: non, homme. Ça c'est sûr.
4: Ça, moi, c'est je certain. Dis que c'est la cerise dans le taux de gâteau, mais bon.
2: Exactement, c'est la cerise sur le gâteau.
0: Elle l'a bien dit.
2: Exactement,
0: bravo.
2: C'est exactement ça.
0: Très bien. Une autre question peut-être?
4: Non, c'est tout. C'est bon. Tout parce que voilà, on a parlé entre copines par rapport à ça et j'ai vu plusieurs publicités sur les réseaux sociaux par rapport au besoin de kawa.
0: D'accord.
4: Et du
0: d'accord.
4: coup, pourquoi pas poser la question.
0: Mais oui, vous avez bien fait.
2: Voilà.
0: Donc,
2: voilà.
0: Dans la prochaine émission, si vous avez d'autres amis qui veulent nous appeler, donnez-leur le numéro de téléphone.
2: Ah oui,
4: c'est avec un grand plaisir.
0: merci beaucoup.
2: Merci beaucoup.
0: On vous souhaite une belle
4: merci
0: soirée.
4: Merci à vous.
2: Une très belle
4: à
2: soirée.
4: Vous aussi.
0: Merci. Allez, on va marquer une courte pause et dans un instant, nous aurons peut-être vous au téléphone au 07 82 17 57 09. Tout va bien, Julie?
2: Ah mais très bien.
0: Bon, parfait. On se fait une petite pause musicale. 20h53, on est en direct ce soir sur DFM, émission exceptionnelle consacrée donc au plaisir, et on parle de sexologie, on parle de bien-être, parce que c'est aussi, oui, ça fait partie, hein, de la sexologie, de la sexualité, pardon, le bien-être. Hein, vous êtes d'accord?
2: Oh oui, ah ben complètement.
0: Julie, à tout à l'heure.
2: À tout de suite.
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0: sur DFM à l'instant, c'était Feu Chatterton. Ils seront en concert d'ailleurs la semaine prochaine au Festival Jazz in Marciac.
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0: Nous sommes de retour en direct avec Julie, toujours là Julie.
2: Oh oui, je suis toujours là.
0: C'est bien parce qu'on a entendu votre petit chien aboyer. Alors, elle n'a pas amené son chien au studio parce qu'elle n'est pas avec nous. Non. Au studio, c'était un petit peu compliqué. Mais grâce à la magie de la technique, eh bien, Julie est là. Alors,
2: tout
0: Julie, on a notamment Marc au téléphone. Bonjour Marc.
3: Bonjour.
0: Bonsoir. Enfin, bonjour.
2: Bonsoir Marc.
0: Et bonsoir Marc, oui, plutôt. Oui. Merci bonsoir. D'avoir appelé. Vous vouliez poser une question à Julie. Elle vous écoute.
3: Concernant les couples, moi avec ma copine, couple mixte, donc homme et enfin ou femme avec une personne trans.
2: Oui. Alors quelle est ta question?
3: Du coup, vous faites vous les aidez.
2: Bien sûr, oui, tu veux dire
3: des couples hétéros, quoi.
2: D'accord. Oui, tu parles en accompagnement sur des problèmes de couple.
3: Oui.
2: C'est ça? Oui, bien sûr. Alors, ça change rien hein, qu'on soit deux hommes, un homme et une personne trans, enfin, un couple classique, ça change rien. Les accompagnements, vraiment, moi, c'est au cas par cas, c'est en fonction de la problématique du couple. Donc, peu importe hein, que vous soyez un couple mixte, c'est pas du tout gênant. Hein. C'est pareil pour tout le monde. J'aide tout le monde.
3: D'accord. Après, je pose d'autres questions particulières.
2: Vous rencontrez des problématiques dans votre couple?
3: Communication parfois, mais après, je pense comme tout le monde.
2: Oui. Bah alors ça, le problème de communication, c'est le problème numéro un. Hein. Souvent, tout va bien pendant un moment, et puis c'est ça, on s'éloigne un petit peu, puis on a du mal à communiquer, à s'ouvrir, ou alors on a un des deux qui se bloque sur la communication. Et c'est vrai, quand on essaye de remettre de la communication et qu'on est seul, parfois c'est bien de se faire accompagner, parce que tout seul, c'est pas toujours évident. C'est pas toujours facile. Ouais. C'est pas toujours facile. Parce que l'autre ne veut pas forcément écouter ce qu'on veut dire. Alors qu'avec une tierce personne qui est là, les choses, elles sont différentes, et puis on a un autre point de vue. Oui, je t'écoute. Ah, on a perdu Marc ?
3: Non.
2: Ah non.
0: Non, il est bien là, il est bien là.
2: Il est bien là, d'accord.
3: Attendez.
0: Ah, peut-être un petit souci ou une pause.
3: J'écoutais une question. Donc du coup, j'ai une autre question. Est-ce que après une séparation, est-ce que un couple peut en sortir mieux ? Ou il y a des choses qui vont rester.
2: Alors, tu veux dire après une séparation et vous êtes séparés un moment et après vous êtes retrouvés, si les choses pas réglées vont rester, c'est ça?
3: Est-ce que ça va revenir bien comme avant qu'il y ait la séparation, enfin, avant qu'il y ait
2: Je pense que les soucis qui étaient là avant, s'ils n'ont pas été réglés, ils seront toujours là, hein, on les porte toujours. Ce qui est important, c'est surtout de prendre le temps de communiquer l'un avec l'autre et justement de ne pas avoir peur de se confronter à ce qui a fait qu'on s'est séparés, de ne pas l'oublier et essayer justement de voir ce qu'on peut faire pour ça. Parce qu'évidemment, oui, les premiers temps, quand on se retrouve, ça peut être tout beau. Et puis ensuite, les soucis peuvent revenir. Et bon, si on ne les a pas réglés, c'est un peu dommage.
3: Ouais, ok, d'accord.
2: Voilà.
3: Moi, ce serait bien. Merci.
2: C'est pour ça qu'on est là aussi. Oui.
3: Après, pour le reste, on est rodé. Voilà.
0: On est rodé.
2: On est rodé, c'est bien ça.
3: on est assez...
0: Bien.
3: Mais sinon, les jouets, c'est important. C'est sympa aussi. Même
0: on en a parlé juste avant. C'est vrai que c'est très important, oui.
2: Ouais.
3: Merci. Merci.
0: Merci Marc.
2: Merci beaucoup.
0: Guettez les réseaux sociaux pour la prochaine émission, si vous avez des amis ou peut-être votre conjointe, si elle veut poser des questions, sans aucun souci. Ouais. Hein, d'accord ?
3: D'accord. Bonjour, c'est très gentil.
0: Oh, merci.
2: Merci beaucoup.
0: Merci beaucoup, au revoir. Ouais.
2: Merci, bonne
0: merci,
2: soirée. Bonne
0: merci. Soirée. Dans un instant, on revient avec peut-être un auditeur ou une auditrice encore. Il est 21h02. Ça va, vous n'aviez rien à faire ce soir, Julie.
2: Non,
0: vous
2: ça va.
0: Vous consacrez aux auditeurs et auditrices
2: exactement,
0: de DFM.
2: Exactement, tout
0: très
2: à
0: bien.
2: Fait.
0: Et à ceux qui nous écoutent aussi sur le www.dfm930.com. 07 oui. 82 17 57 09. C'est le seul numéro de téléphone pour vous appeler ce soir. À tout à l'heure.
2: À tout de suite.
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0: Je disais le son du soleil, c'est un titre remixé d'un album de Gilbert Bécaud pour ceux qui l'ont reconnu. 07 82 17 57 09. Vous pouvez encore nous appeler ce soir avant que l'on ronde l'antenne pour poser vos questions à Julie qui revient dans 3 minutes.
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2: 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Nous sommes dans cette émission avec Julie, consacrée au plaisir et bien sûr au plaisir de l'été, parce qu'il y en a beaucoup. Et on va en voir encore peut-être un ou une auditrice qui devrait nous rappeler d'ici quelques secondes.
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2: Julie.
3: Oui.
2: Alors, tout va bien dans cette soirée douce d'été. Oh, je vous mets un petit peu d'eau. Alors, j'ai pas mis les grillons, je vous ai mis juste la plage.
3: Ah, c'est chouette.
2: Mais j'ai rajouté un piano, vous avez vu.
3: J'adore.
2: C'est quand même bien. Hein.
3: Moi, j'adore.
2: Bon, ça va. Alors, si vous adorez, c'est très bien. On va pouvoir laisser ce fond musical qui fait du bien. Et ça rafraîchit un peu parce qu'il fait encore très chaud ce soir, faut dire.
3: Oui, tout à fait.
2: Alors, après Marc, on va essayer d'appeler le numéro que vous m'avez donné. Comment s'appelle-t-elle ?
3: Sylvie.
2: Alors, on va voir si Sylvie répond.
4: Bonjour. Ah. Enregistrez votre nom et le motif de votre...
2: Sylvie ne répond pas, puis elle a une drôle de voix, Sylvie.
3: En effet. Sylvie est devenue un homme.
2: Alors, pourquoi si... Peut-être que Sylvie essaie d'appeler en même temps, je ne sais pas.
3: Peut-être.
2: Je vais réessayer, je vais retenter l'appel pour voir si on tombe sur ce monsieur qui répond à sa place quand même. C'est incroyable. Alors,
4: pour enregistrer votre nom et le motif de votre...
2: C'est toujours Robert.
3: Il faut l'appeler en même temps.
2: Ouais, c'est peut-être pour ça. Alors, on va attendre un petit peu. Parmi les chroniques à venir, d'ici la fin de l'été, il va y avoir beaucoup de rediffusions, mais ça va être beaucoup de sujets consacrés justement à l'été et à ces petites choses dont il faut faire très, très attention quand même.
3: Oui, c'est ce qu'on parlait tout à l'heure. C'est tout à fait ça, c'est le consentement, hein, on en a parlé en début d'émission. Et puis c'est surtout ne pas oublier la protection.
2: Oui.
3: Ne pas oublier ces fameux préservatifs. Hein, et puis il faut penser que les jeunes, vous pouvez avoir vos préservatifs gratuits en pharmacie, ça il ne faut pas l'oublier.
2: Ah, ben très bien.
3: Il ne faut pas oublier d'aller chercher ces préservatifs gratuits en pharmacie.
2: Comment ça marche ? Est-ce qu'il faut avoir, tel âge, à moins de tel âge on peut avoir les préservatifs sur papier d'identité ? Je ne sais pas du tout. Hein.
3: Figure-toi que je ne sais plus exactement. Il faudrait que je me renseigne des conditions.
2: D'accord, mais sinon...
3: Je ne veux pas dire de bêtises, mais au prochain live, je vous dirai ça.
2: Très bien.
3: Mais sinon... après, pour les jeunes, à partir de... Je ne saurais plus te dire, il faudrait que je cherche.
2: Mmh. Oui, mais voilà, allez dans votre pharmacie, faites une demande et normalement, c'est gratuit.
3: Tout à fait.
2: Hein, ça, c'est important de le savoir.
3: Oui, c'est important. C'est important parce que les jeunes, on sait qu'on n'a pas forcément... toujours le budget, et puis du coup, on se dit, c'est bon, j'ai pas l'argent pour ça. Mais, c'est important de se protéger.
2: Et Julie, quand on a des doutes après un rapport, faut pas laisser traîner non plus, faut consulter de suite.
3: Excuse-moi, message de l'autre côté en même temps. Vas-y.
2: C'est le monsieur du répondeur. C'est le monsieur du répondeur qui vous rappelle.
3: C'est ça.
2: Je disais, quand on a un doute sur un rapport que l'on a eu, est-ce qu'il faut consulter de suite ? Il faut pas laisser.
3: Alors oui, il faut pas hésiter à aller voir son médecin traitant ou alors se rendre directement en laboratoire pour faire une petite prise de sang.
2: D'accord.
3: Ça c'est important. Oui, il faut pas traîner. Faut vraiment pas traîner. Il faut y aller et puis. Et puis, plus on fait les choses tôt, et mieux c'est.
2: Très bien.
3: Faut jamais laisser traîner ça.
2: C'est parfait. Est-ce qu'on essaie de rappeler le numéro, Julie ? Vous avez déjà des infos de votre côté ? Ça communique dans tous les sens ce soir, hein, sur l'antenne. Ça communique directement chez Julie et ici à la radio au 07 82 17 57 09. C'est juste pour finir l'émission. On aurait aimé un auditeur ou une auditrice. Voilà, pour
3: apparemment, j'en ai une qui va appeler.
2: Ah, très bien. Bah, écoutez, on va continuer à discuter ensemble.
3: On va la laisser appeler, puisque à chaque fois, on tombe sur Robert. Hein.
2: En tout cas, Robert n'avait pas de questions. Vous voyez, Robert, c'était vraiment... Non. Il fallait lui laisser un message. En fait, Robert consultait ce soir. C'est lui qui faisait la... Ah, il est sympa, Robert, mais bon, on n'avait pas le temps, nous.
3: Non, nous, on voulait des vraies questions.
2: Voilà, on voulait des vraies questions. Et d'ailleurs, vous l'avez vu, hein, c'est une émission très sympa. Vous pouvez vraiment poser les questions tant que c'est dans le respect et la bonne humeur. Il n'y a aucun souci.
3: Tout à fait.
2: Et si ça peut, des fois, déclencher chez des personnes une idée ou même chez les jeunes un conseil, n'hésitez pas, hein, peut-être pour vos enfants, hein, ça aussi. Pourquoi les parents ne parleraient pas de la sexualité de leur enfant ?
3: Tout à fait, Tout à fait, ça c'est important. Ça fera l'objet d'une chronique aussi.
2: Ah,
3: de comment parler de sexualité avec ses enfants, parce que souvent, bah, c'est tabou.
2: Oui.
3: On n'ose pas en parler.
2: Alors, oui. Justement, vous en êtes un exemple. Vous parlez souvent avec votre enfant
3: oui.
2: de ces rencontres. Elle est toute jeune.
3: Oui, oui, oui. D'ailleurs, ça l'a mis souvent très mal à l'aise.
2: D'accord.
3: Mais bon, voilà, j'ai toujours... Oui.
2: Du coup, elle sera plus armée pour toutes ces rencontres qu'elle va faire après dans sa vie.
3: Ah, mais complètement. Non, non, moi, j'ai toujours mis un point d'honneur à lui parler des risques, de ce qu'il fallait faire, du consentement. Et puis toujours de faire ce qu'elle avait envie et de ne pas faire pour faire plaisir à l'autre. Ça, c'est vraiment important. Ou s'il y a du chantage. Je parlais aussi des fameuses photos qu'on s'envoie, des selfies, des petits sextos qu'on s'envoie comme ça, d'un air innocent, et puis qui des fois posent de gros problèmes, et puis ça peut même aller jusqu'au harcèlement. Donc c'est vrai que j'en ai fait une chronique aussi, parce que ça me paraît très important de dire aux jeunes, moi le conseil que j'ai donné à ma fille par rapport à ça, par exemple, c'était, alors que tu envoies une photo dénudée à un de tes petits copains, écoute, pourquoi pas. Mais alors la chose que je lui ai conseillé de faire, c'est de ne jamais mettre son visage.
2: D'accord.
3: Comme ça, au moins. Hmm. C'est peut-être bête comme
2: non,
3: astuce,
2: non,
3: mais au moins, ça peut être n'importe qui. Hmm.
2: Mais c'est vrai qu'à l'heure aujourd'hui du numérique, des photos, c'est tentant d'envoyer évidemment à son copain ou à sa copine une photo, mais on ne sait pas les conséquences après, et on ne sait pas si l'histoire va continuer. Donc voilà, il faut faire très attention, quoi.
3: C'est ça.
2: Voilà. Robert n'appelle pas ?
3: Ah ben, j'ai l'impression que Robert a peur d'appeler.
2: Vous voulez que je relance le numéro ?
3: Réessayez, on va voir si Robert appelle.
2: Moi, je peux le faire, vous allez voir. Si jamais c'est encore le monsieur, je vais lui laisser un message.
3: Tout à fait.
2: Alors, ouais, en plus, on a la
4: bonjour.
2: Ah ben oui,
4: enregistrez votre nom et le motif de votre appel.
2: Non, merci Robert. Bon.
3: Non, Robert... Robert n'a pas décidé. Hein.
2: Robert n'a pas décidé. Mais écoutez, on va peut-être s'arrêter là, c'est pas grave.
3: Alors, oui. Robert, enfin, la personne me dit de poser moi-même la question. Alors, je vais quand même poser.
2: Oui.
3: C'est un peu bête, quoi.
2: Oui, c'est dommage. Oui. Bon, allez-y. C'est vraiment parce que c'est la première.
3: Hein. Ouais. Alors, je vais attendre une seconde voir si elle se décide à appeler ou pas, mais j'ai pas l'impression.
2: Mais pourquoi elle a coupé son téléphone ?
3: Je sais pas. C'est le numéro.
2: Alors,
3: je vais lui redonner le numéro.
2: Oui. Et oui, parce que nous, on essaie d'appeler, mais ça ne marche pas. En tous les cas, si vous nous écoutez, peut-être vous êtes en voiture, peut-être en direction d'ailleurs du Festival Tempo Latino qui s'ouvre ce soir. Si vous avez des questions sur des rencontres, des doutes, 07 82 17 57 09, ce soir, Julie est en direct. Voilà, c'est une première, il y en aura sûrement d'autres.
3: J'espère.
2: On ne les a pas encore programmées. Et pour l'instant, ça marche très bien. Donc,
3: il faut en profiter, parce que c'est gratuit. Je suis là pour répondre à toutes les questions, vraiment sans aucun tabou.
2: Et si jamais ça ne marche pas, on fera les fruits et légumes.
3: Voilà, c'est ça. On fera des recettes de cuisine la prochaine fois, peut-être.
2: Vous allez faire la concurrence à notre cuisinière française, mais ça sera la cuisine d'été le soir.
3: C'est ça.
2: Voilà, ça
3: une
2: sera
3: cuisine, avec peut-être. Ça pourrait être une cuisine un peu particulière.
2: Très bien, une cuisine épicée.
3: Ah, une cuisine, voilà. Ou simplement une petite cuisine pour raviver un peu le désir, les sens.
2: Ça, c'est bien. Oui, ça, c'est bien. Et puis, en plus, ça mettra le doute dans l'oreille de nos auditeurs, parce qu'ils diront, la cuisine de Julie, mais c'est celle de la télé.
3: Ils se poseront la question.
2: Ils diront, waouh. Et non, c'est la nôtre. Alors, Robert ne veut toujours pas appeler. Que dit Robert ? Vous l'avez-vous peut-être en message partagé ? On dit Robert, mais c'est une dame, vous avez bien compris.
3: Oui, c'est une
2: dame.
3: Ne veut pas... elle me demandait le numéro, alors je pense qu'elle va appeler, je lui ai envoyé.
2: D'accord, écoutez, on essaie d'attendre. Vous voulez qu'on marque une pause en musique ou elle va appeler
3: de suite ? Allez, soyons fous, une petite musique.
2: Soyons fous, qu'est-ce que je peux vous proposer ? Je peux vous proposer une musique. Je
3: ne pas.
2: Ah ben si, cette fameuse musique, vous savez, il y a plein de reprises cet été, et celle-là, elle s'appelle Est-ce que tu viens pour les vacances ?
3: Ah,
2: c'est chouette ça.
3: Ah, intéressant, ouais.
2: Allez, on se retrouve juste après avec peut-être Madame Robert, sait-on jamais ?
3: Allez, sait-on jamais.

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1: Une chanson qui correspond bien à cette soirée, les vacances, l'été et l'amour. Oui. Eh, Julie, tout à fait. Ça vous rappelle des souvenirs, vous aussi, cette chanson? Est-ce que tu viens pour les vacances ou vous n'avez pas vécu cette époque-là des années 85-90?
2: J'étais encore jeune.
1: D'accord, non. Comme ça, nos auditeurs, ils vont prendre le calcul. Bon, alors, elle a dit ça, d'accord.
2: Non, j'étais encore un peu jeune à cet âge-là.
1: D'accord.
2: Mais oui, c'est une chanson qu'on a entendue qui suit les années, hein, ça, il n'y a pas de problème.
1: Qui suit les années et qui, ils ont de la chance, elle revient tous les étés. Et ça,
2: mais
1: c'est
2: oui, cool. Complètement, c'est rare, ça. Hein. Oui,
1: là, c'est Yann Muller, le DJ qui s'en est occupé, qui a fait un joli petit remix. Julie, on va terminer cette émission avec seulement deux choses. Donnez vos coordonnées pour qu'on puisse vous contacter et votre site internet pour pouvoir commander des choses.
2: 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Et d'ici quelques jours, on pourra aussi me retrouver sur Rezalib.
1: D'accord.
2: 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Alors, ça va être sur Facebook, sur Instagram, sur TikTok. Et vous pouvez me retrouver vraiment sur les réseaux. Je fais beaucoup de vidéos, donc. Et puis, sur plein de sujets divers. Et je montre des jouets du Love Shop.
1: D'accord.
2: Donc, il ne faut pas hésiter.
1: Ah, alors, attendez, je crois que quelqu'un a essayé d'appeler. 21h25, c'est ça. Je vais essayer de rappeler. On va voir. Je pense que c'est Robert, je ne suis pas sûr. On va l'entendre, pour terminer, peut-être. Alors, ça va sonner. Ah, ça sonne, c'est déjà bien.
2: Ah,
1: bonsoir.
2: Formidable.
1: Bonsoir.
3: Bonsoir.
1: Bonsoir.
2: Bonsoir.
1: Merci d'avoir appelé au téléphone pour parler avec Julie. Votre prénom?
3: Sylvie.
1: Bonsoir Sylvie, bienvenue dans cette émission spéciale été avec Julie. On parle de plaisir, je vous laisse en sa compagnie.
3: Oui.
2: Alors, je vous écoute pour votre petite question.
3: Donc moi, je voulais savoir ce que vous en pensez quand vous êtes en train de faire l'amour avec votre compagnon et qu'il vous dit ben, « je ne t'embrasse pas parce que ça me dégoûte ».
2: Ah tiens, c'est original, j'ai rarement entendu ça. Alors, est-ce que vous lui avez posé la question de qu'est-ce qu'il dégoûte exactement?
3: Non, pas du tout. Parce que alors, ça m'a tellement frustrée que je n'ai pas posé la question.
2: D'accord, oui, c'est assez étonnant. Bah, alors, il aurait fallu quand même poser la question, savoir ce qui le gênait à cet homme de pas embrasser pendant un rapport. C'est assez étonnant, j'ai jamais eu le cas. Alors qu'est-ce que ça pourrait dire? Ben que peut-être une mauvaise odeur buccale de sa part ou de la vôtre. Enfin, je vois ça, mais à part ça, dégoûté d'un baiser quand on aime la personne, logiquement on l'embrasse avec beaucoup de fougue et d'envie. Donc, c'est rare qu'on dise « non, ça me dégoûte ». C'est vrai que ça aurait été intéressant de savoir ce qu'il dégoûtait exactement.
3: Ben oui, mais bon. On a
2: su. Eh oui, et puis... oui, si vous n'avez pas posé la question, on ne pourra pas savoir. Parce que ça peut être...
3: Non.
2: Ça peut être tout et n'importe quoi. Mais à part, oui.
3: Est-ce que cancer du sein et du coup j'ai eu l'ablation et une reconstruction. Est-ce que ça ne serait pas par rapport à ça?
2: Est-ce qu'avant il embrassait?
3: Ah ben moi je l'ai pas connu avant.
2: Ah d'accord. Non, moi je pense pas que ça soit quelque chose qui... Bah non, parce qu'il y aurait pas du tout de rapport sexuel sinon. Je pense pas que ça ait une incidence ou quelque chose à voir par rapport à une ablation du sein. Non, non. Ça n'a aucun rapport. Pour moi, il y en a pas. C'est une drôle de façon de dire ça à sa compagne. Après, non, je vois pas du tout. C'est assez étonnant. Je vous avoue que... C'est la première fois que j'entends ça.
3: Après, je pense que c'était une personne très égoïste qui ne se permettait pas de choses, mais qui voulait qu'on fasse pour lui.
2: D'accord. Alors, ça pourrait expliquer ça. Oui, oui, tout à fait. Ça pourrait expliquer le fait que bah, lui, embrasser, ça ne l'intéressait pas. Donc, du coup, il n'avait pas envie de faire plaisir à sa partenaire pour l'embrasser, simplement. Hein. Après, je vois pas forcément autre chose. Hein. Ces messieurs sont parfois étranges. Hein.
3: Oui, tout à fait.
2: Voilà tout ce que je peux vous dire par rapport à votre question.
3: Eh bien, merci beaucoup.
1: Eh bien, merci à vous. Et
2: avec plaisir. En vous souhaitant une belle soirée.
1: Et bonne soirée d'été.
2: Merci beaucoup.
1: Merci. Au revoir.
3: Au revoir.
1: Au revoir. Au revoir. Et voilà donc, Julie, pour terminer cette émission. Oui, dites-moi.
2: Oui, tiens, moi j'avais envie de te dire, que penses-tu de cette dernière question ? Assez étonnante.
1: Oui, alors là, je suis surpris, je suis comme toi.
2: Hein, pareil.
1: Je ne pensais pas que ça existait.
2: Non, moi non plus, hein, c'est assez surprenant quand même, hein, de ne pas
1: de
2: avoir envie d'embrasser...
1: Que ça dégoûte,
2: ouais. Ouais, hein, c'est assez étrange.
1: Oui, oui, c'est bizarre, oui. Je suis d'accord avec toi, et ben, des fois, les gens ont des comportements qui sont... Je pense que tu vois ça dans ton cabinet toute la journée.
2: Oui, oui, c'est
1: sûr. Ça va être compliqué à mettre les bonnes personnes au bon endroit et au bon moment pour qu'elles se rencontrent et que ça marche. Parce que je pense qu'on a tous des complications et voilà, ça fait partie de ce soir d'une chose. Parce que madame, elle, c'est aussi dans les préliminaires le baiser.
2: Ah ben oui, ça me semble. Déjà, c'est le premier acte hein, quand quand on se rencontre et puis qu'on... Oui, pour une première fois.
1: Non, d'abord, on paye le café.
2: Oui, c'est vrai, c'est vrai. Et puis après, on s'embrasse. Je veux dire, si on ne s'embrasse pas, c'est un peu... Et puis, il faut savoir que le baiser, c'est hyper important.
1: Oui.
2: Ça provoque... Mais comme quand on fait l'amour, hein, on va avoir tout un tas d'hormones qui vont sécréter. Et puis, ça rapproche de l'autre, ça permet de l'attachement... ouais, c'est un peu dommage de pas embrasser. Ça fait vraiment partie de l'amour.
1: Voilà. Et puis sur le problème d'avoir un refoulement du goulot, comme on dit vulgairement, il y a plein de choses à mettre en place.
2: Oui, on est bien d'accord. Il y a toujours, de toute façon, il y a toujours une solution. Hein. C'est comme les femmes qui n'aiment pas faire de fellation ou les hommes qui n'aiment pas faire de cunnilingus. C'est important de savoir pourquoi, de savoir si il n'y a pas une cause. Le sexe c'est sale et qu'on ait gardé ça dans l'idée et que du coup ça nous dégoûte. Ou s'il y a un problème d'odeur, ou s'il y a, enfin, il peut y avoir tellement de choses. Et c'est vrai qu'après, quand on en parle, alors des fois ça peut être assez tabou hein, de dire, j'aime pas ton odeur. Mais après tout, pourquoi pas aller faire une douche juste avant de faire l'amour ou de se laver les dents. Enfin, je veux dire, ça pose pas de problème à partir du moment où on se le dit. Pourquoi pas. Et d'ailleurs, il vaut mieux se le dire plutôt que de rentrer dans une frustration. Et puis d'avoir des rapports qui deviennent de moins en moins satisfaisants.
1: Et là, vous avez soulevé une question dont on pourra parler la prochaine fois, c'est le fait de parler dans son couple, la discussion, d'être ouvert, ne pas avoir peur. Et c'est comme ça que ça peut avancer et que ça peut réparer.
2: Exactement, parce que sans communication, dire les choses...
1: Je cherchais le mot, Julie.
2: Voilà, je l'avais.
1: C'est mon métier, mais non.
2: Oui, c'est ton métier, c'est vrai.
1: Oui, mais 20...
2: C'est le mien aussi, mais le tien aussi. Hein.
1: 21h38, un jeudi soir. Bon, mais voilà, j'avais oublié. La communication.
2: Ça,
1: C'est un des sujets dont on abordera avec toi dans les prochains rendez-vous.
2: Oui, et puis pourquoi pas la prochaine fois, j'ai eu quelques personnes qui m'ont dit... Ils avaient du mal à poser de questions parce qu'ils auraient préféré qu'il y ait un thème. Alors je me dis, pourquoi pas la prochaine fois mettre
1: alors,
2: un thème et puis on verra.
1: La carotte, la courgette.
2: Là c'est ça. Non mais à réfléchir, je vais y réfléchir et puis pourquoi pas lancer un thème. Alors ça n'empêche pas qu'on puisse poser d'autres questions. Hein. Je ne suis jamais fermée,
1: bien sûr,
2: vraiment pas. Ouais. Mais pourquoi pas, si ça peut aider à faire venir les auditeurs pour poser leurs questions. Et puis moi, ce que je voulais surtout dire, comme tout à l'heure, c'est qu'il n'y a aucune question taboue ni bête. Il faut oser et puis il faut oser se parler, surtout en couple, parce que c'est ce qui maintient le couple.
1: Et puis ça permet aussi à peut-être d'autres couples ou des personnes seules d'entendre d'autres gens témoigner, de dire, je ne suis pas toute seule.
2: Exactement, ça c'est très important.
1: Voyez,
2: très, très important.
1: Moi, j'ai bossé mon sujet. Alors, je...
2: Ah, mais je sais, je vois ça.
1: J'ai travaillé. Bon, Julie, je vous laisse, on va rendre l'antenne. On rappelle le numéro de téléphone pour ceux qui veulent nous appeler la prochaine fois, 07 82 17 57 09. 07 82 17 57 09. Pour contacter Julie, on fait le numéro.
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1: Ben oui, oui, on a été coupé tout à l'heure.
2: Je ne connais pas Marc. Attends, je vais te le dire.
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2: 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Non, .com, ah, attention, .com. Tu te trompes.
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2: 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C'est pas grave. Alors ça y est, je l'ai le numéro, parce que moi je ne le connais pas par cœur.
1: Oui, allez.
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2: Et puis, il ne faut pas oublier nos petites chroniques hein, toutes les semaines.
1: Ah, mais oui, Julie revient toutes les semaines.
2: Hein. Et oui, toutes les semaines.
1: Elle sera là le mardi prochain. Je ne me rappelle plus mardi prochain sur quel sujet. Vous voyez, j'ai oublié.
2: Moi non plus. Je ne sais plus parce qu'on en a enregistré plusieurs à la suite. Donc c'est vrai que ça sera la surprise pour nos auditeurs.
1: Voilà, ça sera la surprise. Mais sachez que les autres sont disponibles sur le www.dfm930.com. Ravi d'avoir fait cette émission avec toi, Julie.
2: Pour ah, mais moi aussi.
1: On s'est bien éclaté. Et merci à la technologie. Merci à ceux qui nous ont écoutés. Oui. Ceux qui n'ont pas osé appeler, appelez la prochaine fois. Et restez à l'affût des réseaux sociaux et de la radio pour entendre la nouvelle bande-annonce à l'occasion d'un nouveau rendez-vous comme ça. Un soir d'été, on fera un soir d'hiver, un soir de printemps.
2: Mais tout à fait, on fera toutes les saisons. Hein.
1: On est tranquille. Merci Julie. Au revoir.
2: Eh bien, merci beaucoup à toi et je te souhaite une belle soirée et une belle soirée à tous nos auditeurs.
1: Merci, bonsoir.
2: Et à très bientôt.
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2: Sur DFM, nous sommes avec Jessie, une artiste qui est venue d'ailleurs se produire à Castéra-Verduzan. Bonjour Jessie.
3: Bonjour.
2: Alors, avant de parler de votre venue à Castéra-Verduzan, racontez-nous un petit peu votre vie d'artiste. Ça a démarré quand ?
3: Alors, ça a démarré quand j'étais toute jeune déjà. J'ai une famille, en fait, qui est assez mélomane, donc avec un papa qui est musicien notamment et qui m'a mis le pied à l'étrier assez jeune. Donc, voilà, déjà toute jeune, voilà, je faisais déjà du chant, de la danse. Malgré aussi des études supérieures jusqu'à un master en ressources humaines, après, la musique a repris le dessus, on va dire, la passion a repris le dessus. Donc, depuis 2016, je me consacre pleinement à la musique, enfin, c'est mon métier principal. Voilà, artiste, compositrice, interprète.
2: Voilà, avec la sortie de ce single, Badi, dont on va parler dans quelques secondes. Juste, vous étiez là le week-end dernier à Castéra-Verduzan, les gens vous ont découvert, c'était sympa ?
3: Oui, c'était très sympa, j'ai eu un très bon accueil, notamment de la part du public. Mm-hmm. C'était vraiment une très bonne soirée et j'en garde un très bon souvenir, j'ai eu un très bon contact avec le public.
2: Alors, vous êtes une artiste, on va dire, pop solaire. Et ce single, Badi, vous allez nous en parler un petit peu. On l'entend sur DFM, mais ça veut dire quoi, Badi ?
3: Badi, en gros, c'est... Alors, c'est vrai que c'est un terme qui est un peu nouveau, peut-être, pour les gens. En fait, ça représente une femme, mais de premier abord, on va dire plutôt que c'est une femme qui a l'apparence sexy et très apprêtée, parce qu'on va s'arrêter sur l'apparence. Mmh. Mais en fait, il y a plutôt deux facettes à prendre en compte, on va dire qu'il y a l'apparence physique, mais aussi l'attitude, on va dire, l'attitude intérieure qui se reflète en fait sur ce qu'elle incarne. Et je dirais que c'est une femme qui laisse personne décider de sa valeur ou avoir d'emprise sur elle et qui peut se montrer à la fois douce, féminine, sensible, mais qui sait aussi dire non, se montrer ferme et protéger ses limites. En fait, je trouve que c'est l'équilibre entre ce que j'appelle l'énergie féminine et masculine. Et je pense que c'est cette combinaison qui fait sa force à la Badi.
2: À la Badi. Alors, la Badi, ce sont des jeunes femmes d'aujourd'hui, parce qu'on rappelle que vous êtes une jeune artiste. On peut donner votre âge ?
3: Alors, j'ai 33 ans.
2: Mmh, voilà. Vous revendiquez être une femme Badi. Et ce morceau, donc, sera le premier morceau d'un prochain EP ou ça sera un autre titre qui viendra ensuite ?
3: Par la suite, voilà, il y a... En fait, ce titre-là précède la sortie de prochains morceaux qui vont arriver sur les mois suivants. Je prépare un futur projet autour de ça.
2: Jessie, c'est un nom de scène que vous avez choisi. Ça fait en même temps ce son un petit peu urbain. Vous revendiquez ce côté urbain et aussi solaire ?
3: Oui, tout à fait. En fait, je décrirais mon univers qui peut se caractériser comme une pop hybride et solaire, mmh. Qui est teinté d'afro, parfois aussi de latino, avec des influences soul et R&B et ce côté urbain très marqué.
2: Et Jessie, qu'est-ce qu'elle écoute au quotidien comme musique aujourd'hui ?
3: De base, moi, je suis très, très éclectique. Mais aujourd'hui, j'écoute justement beaucoup d'afro et de musique latino. Je chante aussi dans un groupe de salsa.
2: Ah.
3: Donc voilà, je fais aussi beaucoup de danse latine, tout ce qui est musique afro ou latino.
2: Alors, vous êtes en Occitanie, vous êtes sur Montpellier. Si vous êtes dans la salsa, la danse et le chant, il faudra un jour venir au festival Tempo Latino, juste à côté de Castéra-Verduzan,
3: avec
2: vos
3: ensembles. Tout à fait, tout à fait. Ben, j'ai hâte d'être disponible en l'été, une fois pour venir le faire. C'est vrai que la saison d'été, en général, elle est assez chargée.
2: Eh bien, on espère
3: vous
2: voir.
3: Mais j'aimerais bien le faire, ce festival.
2: Voilà, ou chanter ou danser avec vos ensembles, ça serait très sympa. Jessie, merci d'avoir répondu à nos questions. On suivra vos aventures. Est-ce qu'il y a des liens particuliers ? Moi, j'ai le lien Instagram, mais est-ce qu'il y a d'autres réseaux où on peut vous retrouver ?
3: Oui, alors, du coup, ma musique, elle est disponible sur toutes les plateformes. Pour préciser, donc, mon nom, c'est Jessie, J-A-Y, avec un espace, et S-E-E. Mm-hmm. Et il y a juste sur Instagram et TikTok, où c'est IAM, en fait, I-A-M, avec tiré du 8, et puis Jessie, J-A-Y-S-E. Tout accroché. Voilà.
2: Eh bien, c'était un grand plaisir de vous découvrir, Jessie. Et on se dit à très bientôt, peut-être une nouvelle fois, du côté de Castéra ou de Vic. Merci beaucoup.
3: Merci à vous et encore avec plaisir d'avoir partagé.

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2: Reportage sur ce gaffeur, M. Martin Dupuis, qui a réalisé une fresque géante sur les tribunes du club de foot à Castéra-Verduzan. Pour nous en parler, M. Samalins, président de l'Aglo.
3: La démocratisation de l'art sous toutes ses formes, et qu'effectivement, au travers d'une œuvre qu'on qualifie souvent d'urbaine d'ailleurs, c'est intéressant aussi que ça rayonne en milieu rural, ce type d'œuvre, même si parfois ça interroge, mais bon, l'art, le principe, c'est aussi d'interroger. Donc pour nous, c'est important de poser ces choses-là, ici, dans un milieu qui est plutôt rural, même si c'est quand même, Castéra, c'est quand même une ville d'équilibre de l'agglomération. Mais effectivement, thématique autour de l'eau, ça paraît assez normal pour Castéra que ce soit une thématique autour de l'eau, puisque c'est quand même la spécificité dans l'agglo de la commune de Castéra, enfin, l'une des spécificités dans l'agglo de la commune de Castéra. Donc voilà, je trouve que c'est en fait très à sa place.
2: Madame Véronique Mascarens, représentant l'Office de tourisme Grand Auge Cœur de Gascogne.
4: Suite à la présentation de Monsieur Samalins, je peux compléter en disant que il y a eu déjà deux éditions précédentes, des créations sur Auch, sur l'aire de camping-car en 2024, et à Ordin-la-Roque sur la tribune du stade en 2025. Les fresques deviennent une façon de raconter la vie d'un village en associant le patrimoine et les activités, et c'est une expression complète d'artistes contemporaines. Ce projet a d'abord voulu être présenté dans le cadre des chantiers loisirs, des chantiers jeunes, pour l'été 2026, pour proposer justement quelque chose de vivant et de ludique sur l'agglomération, sur la commune. Et ce chantier jeune n'a pas pu être mis en place faute de jeunes qui se soient inscrits sur la commune. Il faut avoir 14-17 ans, donc on doit avoir une pénurie de jeunes dans cette tranche d'âge sur la commune. On a souhaité continuer le travail avec Martin, et donc l'Office de tourisme a pris en charge le financement de cette fresque et a soutenu Martin sur le projet. Le dessin a été discuté avec Martin et la mairie, et je remercie Martin pour sa souplesse dans la réalisation du sujet. Il est là pour égayer cet espace qui est un espace scolaire et sportif, donc beaucoup de circulation de monde et beaucoup de circulation d'enfants notamment.
2: Et monsieur Claude Neff, maire de Castéra-Verduzan.
5: Je pense que c'est important de ramener ce genre de travail et d'art chez nous, parce que c'est vrai qu'on n'y est pas habitué, que c'est la première fois à Castéra qu'on a ce genre d'aménagement de murs, et je pense que ça en appellera à d'autres, parce qu'on a quand même encore quelques idées en tête au niveau de la municipalité pour peut-être le mettre dans d'autres endroits. Et c'est que c'est vraiment bien situé, puisqu'on a l'école, on a tout le complexe sportif un peu décalé du village, avec la salle de sport, le terrain de foot, les tribunes, donc je pense que c'est un endroit qui était, pour le premier, un endroit judicieux. Et franchement, même si moi je ne suis pas un grand artiste, je trouve que le résultat est quand même très très agréable, et j'espère que de nombreux Castérois et autres viendront le voir.
2: N'hésitez pas à aller découvrir cette fresque géante, direction le stade de foot de Castéra-Verduzan, aux tribunes, réalisé par l'artiste Martin Dupuis.

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2: DFM 930, nous sommes avec Martin Dupuis. Vous êtes la personne qui a réalisé cette fresque ici au club de football de Castéra-Verduzan. Déjà, vous allez me présenter un petit peu en tant qu'artiste et nous donner quelles ont été les pistes pour faire ce décor.
3: Ben, bonjour, merci du coup de me tendre ce micro. Oui, je m'appelle Martin. Initialement, mes parents sont de Beaucaire et moi maintenant j'habite à Toulouse, mais je fais toujours des allers-retours l'été pour venir faire quelques projets dans le Gers. Et cette année, c'était donc à Castéra, où j'ai mis un peu de couleur sur ces bâtiments. Donc il y a deux fresques distinctes. Il y en a une qui est plutôt sur le thème aquatique, donc c'est la thématique qui m'avait été donnée, pour mettre à l'honneur le centre de loisirs avec le lac et aussi les thermes. Donc je suis parti sur une petite scénette qui met en scène plusieurs animaux et insectes qu'on retrouve au bord des lacs, en zone humide, dans notre département. Et l'autre fresque, c'est sur un thème un peu plus touristique, avec des paysages qu'on retrouve autour de Castéra, et aussi un personnage qui illustre un petit peu la poste toujours active à Castéra. Tout fait au spray, donc à la bombe de peinture. Combien de temps ? Donc il y a d'abord une phase de croquis qui m'a pris à peu près une semaine, et après sur place j'ai passé 2 semaines complètes. Déjà je fais mes croquis à l'échelle. Au préalable, je viens mesurer le mur ou prendre des photos de face du mur. Du coup, je fais mon croquis comme ça. Et après, alors, pour reporter le dessin, il y a plusieurs techniques. Chaque artiste emploie un petit peu celle qu'il veut. Il y a la mise au carreau, ça veut dire qu'on fait un quadrillage sur le croquis qu'on reproduit sur le mur. Et dans telle case, ça nous aide un petit peu à savoir quel élément est à quelle place. Sinon, il y a aussi le rétroprojecteur, donc on projette le croquis qu'on a fait directement. Ou il y a aussi celle que j'utilise souvent, c'est avec une perche et un pinceau fixé au bout. Ça permet d'avoir plus de recul pour faire les tracés, et c'est plus facile comme ça. Dans le sens où sur les croquis, je fais quand même un placement de couleurs en fonction du temps que j'ai pour la phase de croquis. Soit j'ai le temps de tout colorer et du coup je suis sûr du rendu, soit je fais seulement mon placement par touche et après on a la surprise au résultat. Mais en général, j'essaie quand même de prévoir les bonnes couleurs de spray et tout ça, oui.
2: Là, nous sommes à Castéra-Verduzan. Cette fresque, elle est là, visible pour tout le monde. Mais y a-t-il d'autres endroits où on peut voir vos œuvres ?
3: Pas mal sur Toulouse, pour ceux qui sont de passage. J'en ai fait un peu partout, à la fac du Mirail, il y en a une aussi à la fac Paul Sabatier. Dans le centre-ville, il y a la Biérothèque qui est visible aussi. En septembre, on ouvre un nouveau lieu culturel qui s'appelle Cafarnaum. Ça va être un café où il y aura des concerts, des expositions. Là, j'ai participé aussi à la peinture de la façade avec plusieurs autres artistes et on va faire une exposition là-bas. Et sinon, dans le Gers, il y a Condom, la chimère condomoise qui a eu un peu de visibilité l'an dernier et de bons retours. Mettre en place des ateliers que je fais beaucoup dans les écoles. Là, par exemple, je suis au centre de loisirs à Condom, l'amicale laïque, où je peux faire intervenir divers publics, que ce soit des personnes âgées, des enfants, des ados. Ça marche pas mal, quoi. Ils prennent part au processus créatif, comme ça, ils mettent un peu de couleur avec moi pour les premières phases, quoi.
2: Ce sont les communes, les associations qui font appel à vous ?
3: Alors, c'est différent. Ça peut être soit des entreprises privées, des restaurants, des salles de spectacle ou des écoles, ouais, qui font appel à des subventions. C'est super varié en fonction du type de projet. J'ai aussi pour habitude de m'adapter un peu au budget qu'on me donne, en fait. Selon le budget qu'il y a, je peux adapter le nombre de détails et le temps passé. C'est quoi ? J'ai un Instagram qui s'appelle Smarty, S-M-A-R-T-E-E-E-H, qui est aussi mon nom d'artiste.
2: Très bien, je vous remercie. Prochain projet dans le coin ?
3: Le projet qui est en cours en ce moment, du coup, c'est à l'Amicale Laïque à Condom. C'est un centre de loisirs qui a aussi été fait en partenariat avec les pattes de Condom, où il y a quelques personnes qui sont venues nous donner un coup de main sur une matinée.
2: N'hésitez pas à aller découvrir cette fresque géante. Direction le stade de foot de Castéra-Verduzan aux tribunes, réalisé par l'artiste Martin Dupuis.
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2: Ben, il y a la garde républicaine qui est descendante, qui est là pour protéger le président de la République et aussi pour tout ce qui est prestations protocolaires.
3: Ah oui.
2: Autour du roi, à l'époque, il y avait ce qu'on appelait sa maison militaire. Présente un corps, c'est un corps militaire constitué et ça s'appelle la maison militaire du roi. Dedans, il y a un régiment d'infanterie, c'est les gardes françaises. Et puis, vous avez divers autres régiments de cavalerie. Vous avez aussi des gardes, et notamment des gardes à l'intérieur des résidences où se trouve le roi. Et puis, en 1622, comme vous l'avez dit, il y a une compagnie qui est créée pour protéger le roi, le corps sacré du roi, dans les extérieurs, dans ses déplacements. Puisque à l'intérieur des bâtiments, les mousquetaires n'ont pas cette prérogative. Ce sont les gardes de la Manche et ce sont les gardes de la porte. Voilà, eux, les mousquetaires de la maison du roi, sont là pour surveiller les accès et accompagner les accès au bâtiment où se trouve le roi et les accompagner dans ses déplacements, éventuellement aussi lors des chasses à cour. Voilà.
3: Ah oui, c'est-à-dire que c'est pas une garde au corps, c'est.
2: Alors, ils sont. Plus ou moins. Le garde du corps, c'est une unité spécifique de la maison du roi. Comme je dis, ils sont là pour protéger le corps sacré de Sa Majesté. Mais dans les extérieurs, chacun ses fonctions.
3: D'accord.
2: Voilà. Et les mousquetaires, pendant très très longtemps, là où le roi se trouve, les mousquetaires seront.
3: Ah.
2: Toujours.
4: C'est marrant. Ah. Ça marchait toujours comme ça.
2: Ça marchait toujours comme ça. Et à l'intérieur, il n'y a pas deux mousquetaires pour protéger le roi. C'est la prérogative, comme je l'ai dit, des gardes de la Manche et des gardes de la porte.
4: D'accord. Pour démarrer, votre compagnie s'appelle comment et vous venez d'où ?
2: Alors, le nom, on l'a fait un peu générique, mais on voulait que, quand on prononce notre nom, que l'on sache exactement d'où l'on vient. Nous sommes la compagnie de Gascogne.
4: C'est grand. Donc de Gascogne.
3: C'est grand. Ah oui, c'est. D'où à où, ça ?
2: Ouais, ça dépend. La Grande Gascogne qui est à la limite de l'Aquitaine, parce que ça, c'est la Grande Gascogne. Après, maintenant, aujourd'hui, c'est bien plus modeste. Mais le cœur, c'est ici.
4: C'est ici. Ah oui.
2: Indubitablement, c'est ici.
4: Mais vous êtes installé sur
3: Mirande.
2: Alors, nous, l'association, est domiciliée sur Mirande.
4: Comment s'appelle l'asso ? Pareil ?
2: C'est la Compagnie de Gascogne.
4: La Compagnie de Gascogne. Et c'est une association où.
2: C'est l'association de loi de 1901.
4: Oui.
2: Voilà, sans but lucratif.
4: Mais comment on vous rejoint ? Parce que je me dis, à quel moment dans sa tête on dit je veux aller faire D'Artagnan, moi ?
2: Alors, beaucoup. Moi, j'ai toujours été passionné d'histoire.
4: Voilà, il y a ça déjà.
2: Mais certains. Et je pense que mon ami Moranger pourrait donner aussi son point de vue. Le mien, il a été un petit peu différent de beaucoup d'autres. C'est que certains sont passionnés d'une période de l'histoire. Ils se sentent imprégnés de cette période et ils veulent la vivre. Moi, de par mon ancien métier, j'étais armurier, spécialisé dans les armes anciennes, c'était l'objet que je voulais remettre en situation. Et quand on a un mousquet qui a 400 ans dans les mains, eh bien, on va chercher, on va creuser autre chose que sa technologie. Et là, on va commencer à découvrir une histoire qui n'est pas forcément celle qui est racontée dans nos livres. Et c'est une histoire qui est fascinante. C'est une histoire d'homme, c'est une histoire de femme, c'est une histoire de courage, d'abnégation et de sacrifice.
4: D'accord.
2: Et ça, c'est quelque chose qui, quand on a été baigné dans son enfance avec ces valeurs-là, eh bien, ça vient en vous, ça vous habite, et vous avez envie de partager ça.
4: Bravo, monsieur. Alors,
3: c'est plutôt de la généalogie, presque.
2: Ah, pas tout à fait, pas tout à fait.
3: Parce on remonte dans le temps.
2: Alors, on remonte dans le temps, oui, mais on va remonter dans les faits historiques, on va remonter sur des corporations, on va remonter sur l'histoire d'hommes qui ont traversé l'Europe pour aller porter les couleurs du roi à travers l'Europe. Certes, parfois à coup d'épée, mais il y a eu une influence française indéniablement au XVIIe siècle avec son apogée à l'époque de Louis XIV, où on s'est déplacé d'Asie pour rencontrer le roi.
3: Oui.
2: Et c'est pas rien. Voilà.
4: D'accord. Alors, monsieur.
2: Mon ami Moranger, si vous me permettez, parce que je voudrais dire deux mots sur ce personnage.
4: Ah oui.
2: Je suis un peu ému parce qu'on
4: a l'impression qu'il sort d'un tableau.
2: Dit, oh, bonjour. Ah oui. Comme il dit, vous savez, avec l'alcool et la naphtaline, on fait de choses merveilleuses pour la conservation.
4: Et ça marche.
2: Et ça marche, la preuve. Mon ami, c'est quelqu'un d'un peu, c'est un peu particulier pour moi parce qu'il a, en fait, il est membre d'une association qui s'appelle Les Lames de Sévigné, qui travaille sur l'escrime historique, pas l'escrime de spectacle. Ils sont capables de faire de l'escrime de spectacle, mais il a poussé l'escrime, la recherche de l'escrime historique à un très haut niveau, en compulsant des textes, en les travaillant, en les analysant, en les mettant en pratique, en testant, en se trompant, en recommençant. Et quand on le voit, l'épée à la main, on a vraiment l'impression d'avoir un bretteur du XVIIe siècle, tant les postures sont justes avec les ouvrages d'époque. Ouais, je vais arrêter là. Après, j'ai d'autres amis. Bon, ils peuvent pas être là près de vous, mais je pense aussi à Sam. Je pense à mon épouse Anne, qui me supporte, qui nous suit systématiquement dans ses aventures.
4: C'était la dame qui avait à la fin.
2: Non, elle est habillée en rouge. Elle est en train de préparer la garbure.
4: Ah, oh bon, on va venir.
3: Très bien.
2: On ne peut pas. Alors, Moranger, lui, vient de Bretagne, et on ne peut pas avec une partie de sa troupe. Et on ne peut pas les faire venir sans les accueillir avec un bon plat typique de Gascogne.
4: Alors, on vous écoute. Votre passion vient d'où ?
5: Eh bien, en fait, compte le métier des armes, en fait, compte. Parce que tout à l'heure, vous avez parlé des mousquetaires, mais des mousquetaires du roi. Et quand on parle des mousquetaires du roi, je voulais faire juste une petite précision. Ça représente 200 à 300 personnes maximum sur tout le royaume de France. Et le mousquetaire, dans l'imaginaire collectif, il se bat avec une arme blanche, alors que le mot mousquetaire veut dire utilisation du mousquet.
3: Eh oui.
5: Donc il faut remettre l'église au milieu du village.
3: Oui.
5: Donc c'est vraiment la poudre noire qui règne à cette époque-là. Par contre, les nobles qui font partie de la maison du roi ou autre, des mousquetaires du roi, eux vont tous avoir une éducation à la danse, à l'escrime et autres. Donc vont être des bretteurs, c'est-à-dire des gens qui vont vraiment utiliser la lame. Hein, d'accord. Par contre, nous sommes très heureux d'arriver à la compagnie de Gascogne pour renforcer les rangs aussi et pour être dans leur histoire, tout simplement parce que les mousquetaires que nous représentons, nous sommes les mousquetaires de base, en fin de compte. C'est-à-dire que les armées sont composées de fantassins. Hein, et les fantassins, ils ont un mousquet, donc ils tirent au mousquet.
3: Ouais.
5: Et contrairement à ce qu'on pourrait croire, on porte des armes blanches, mais le mousquetaire de base, une fois qu'il a utilisé son arme à poudre noire,
3: vient sortir l'autre.
5: Oui, mais il sait à peine s'en servir puisque c'est pas le but de s'en servir. On en a une au cas où, mais bon, vive la poudre noire.
3: Ah oui.
2: Je vais rebondir sur je commence à avoir la séquerre sur ce que dit Moranger. En effet, quand un mousquetaire d'infanterie sort son épée, c'est que ça va mal pour lui. C'est que les choses sur le champ de bataille, à un moment donné, ça a déraillé et ça se passe pas comme prévu. Parce que autant, comme il a dit, la maison du roi a le devoir de briller en société, de briller devant les députations, tout ce que vous voulez, ainsi de suite. Mais le soldat de base, lui, pendant 2 mois, quand il va signer dans un régiment, pendant 2 mois, il va vivre ses classes et apprendre à manier le mousquet.
4: D'accord.
5: Et donc, nous sommes très contents de faire partie de la compagnie de Gascogne parce que notre capitaine Manu ici, il est vraiment très humble parce que ce qu'il ne vous a pas dit, c'est que dans le monde de la reconstitution, c'est une pointure. Il est très connu et d'ailleurs, on est à travers l'Europe, et je tiens à le dire, la Gascogne est connue à travers l'Europe. C'est-à-dire qu'on fait partie de grands champs de bataille. On va aller l'année prochaine, en 2027, sur un événement qui est monstrueusement intéressant pour les gens. On va être 1500, 1600 personnes sur le champ de bataille. Et la compagnie de Gascogne sera là pour défendre ses couleurs avec toutes les autres compagnies qui font du 17e. Et là, je vais laisser Manu, qui est l'instigateur, le vétéran de toutes ces choses-là, nous expliquer la chose. Mais nous, les petits Bretons qui venons en renfort, on est très contents parce qu'on n'a plus qu'à suivre le grand homme et il nous amène à travers l'Europe.
4: Alors, c'est où ?
3: Avant qu'il ne donne les détails, moi, j'aimerais quand même parler de bretteur. Le coup de Jarnac, c'est vous ?
5: Ah non, c'est bien avant le coup de Jarnac.
3: Ah bon ?
5: Voilà, c'est ça. On est sur ce qu'on appelait une botte. Donc le botte, c'est un nom du 19e, ouais. Qui, sous le côté un peu romantique, on appelait ça, nous, en Gascogne, à l'époque, un coup. D'accord. Oui. Un coup, c'est un ensemble de techniques qui va arriver à une estocade finale de façon à mettre hors d'état de nuire, oui, notre adversaire, pas obligatoirement tué. Hein.
3: Oui, oui.
5: D'accord. Donc, par contre, on a pris ce côté romantique de botte, hein, parce que c'était drôlement intéressant, la botte de Nevers, la botte, on va cacher des choses, parce qu'on n'avait pas de poche, parce que la plus belle invention du costume, chez le masculin, c'est la braguette et les poches.
3: Ah oui.
5: D'accord, parce qu'avant, on cachait tous avant
3: dans
5: les bottes ou dans ses crever, ouais, c'est-à-dire dans ses manches.
3: Ouais.
5: Donc voilà. Donc là, dans le côté romantique, on a dit on va faire des enchaînements qui vont... voilà, la botte de Nevers. Donc quand on parle d'une botte, les gens savent ce que ça veut dire, mais c'est un enchaînement technique qui arrive sur une maîtrise finale de l'adversaire.
4: Très bien.
3: Alors
4: Pierre, oui.
3: Juste encore un peu, parce que moi, j'ai vu quand même beaucoup de films.
5: Oui.
3: D'Artagnan par-ci, Jean Marais par-là. Hein. Et on fait semblant.
5: Alors,
3: mais eux, ils ne faisaient pas semblant.
5: Voilà. Donc, par contre, on est sur des escrimes différentes. C'est une escrime qui a été commanditée. Commanditée, c'est-à-dire qu'il faut faire un certain temps, un certain spectacle. Puisque quand les gens prennent un ticket, d'accord, pour aller au cinéma,
3: oui, oui,
5: au théâtre,
3: absolument.
5: Si c'est fini comme nous en escrime ancienne, en 6 ou 7 coups, ça ne fait pas rêver. On est bien d'accord. Donc, on va mettre non seulement un peu de rallonge, mais on va mettre aussi du romantisme
3: dans l'escrime
5: artistique et de spectacle. Attention, c'est une science à part entière et j'admire les gens qui font des schémas artistiques. Moi, j'en ai fait pendant des années et je suis sorti de ce système-là pour arriver plus sur l'étude des traités historiques. J'ai un maître d'armes rennais, je suis désolé, je suis de là-bas.
3: Hein, ça marche très bien, Rennes.
5: Voilà, donc qui est Charles Bénard, 1615-1675, qui a écrit un traité d'escrime et en 1650, c'est même lui qui va écrire le fameux maître libéral pour expliquer l'utilisation des armes de convention, monsieur. C'est-à-dire que non seulement avant, on s'escrimait pour tuer, mais on donnait une arme et puis on y va. Et là, on a dit, il va falloir qu'on apprenne, qu'on éduque les gens non seulement à faire une parade, mais surtout être capable de riposter dans des zones particulières. C'est la raison pour laquelle le fleuret a été inventé. Ensuite, on a eu le sabre, ce sont des armes de convention. C'est-à-dire que ce n'est pas pour faire la guerre ou autre, conventionnellement, c'est pédagogique pour apprendre aux gens à aller aux cibles voulues et après une parade, être capable de placer des ripostes. Donc, pour revenir à votre question, si on faisait de l'escrime ancienne sur les films de Jean Marais et de Cap et d'Épée, les gens s'ennuieraient parce que c'est pas drôle. On n'est pas là pour rigoler. L'escrime ancienne, le but, il n'est pas de tuer. Il est de ne pas mourir, monsieur.
3: Oui, c'est pas mal.
5: Et c'est pas la même chose. C'est pas la même chose.
3: Ah oui.
5: Tandis que l'escrime sportive, comme son indique, qui va arriver beaucoup plus tardivement, on va créer, grâce au maître d'armes Bouexière, le masque, on va des protections. Mais à l'époque, on n'en a pas, puisque on sort du Moyen-Âge, il y avait des plaques en fer, il y avait des gantelets pas pratiques. Et là, toute l'arme va évoluer pour protéger la main. Et ça ne sert plus à rien d'avoir des plaques, puisque les balles passent à travers. Donc on va créer une nouvelle escrime assez expéditive, excusez-moi du terme.
3: C'est bien, au contraire.
5: Voilà.
3: Oui. Donc c'est vrai que ça n'a aucun intérêt de faire semblant, si ce n'est pour montrer la beauté des choses.
5: Alors,
3: la beauté
5: je vais reformuler, si vous voulez.
3: Oui.
5: Je ne dirais pas que ça n'a aucun intérêt. Ça a l'intérêt pour les spectateurs,
3: oui,
5: de les faire rêver.
3: Voilà.
5: Et rien que pour ça, je dis vive l'escrime artistique.
4: Bravo. Très bien. Alors, on va où en Europe ?
2: Alors, en Europe, très bientôt, nous irons dans les Pays-Bas.
4: Oui.
2: Dans le nord-ouest des Pays-Bas, dans un petit village qui s'appelle Groenlo. Alors, je crois que ça se prononce Groenlo.
3: Oui.
2: C'est une langue un peu bizarre. Ouais. Et là, c'est en plus, cette année 2027, ça sera les 400 ans de la bataille. Et là, il y a une grande partie des passionnés du XVIIe siècle qui pratiquent la reconstitution historique, qui se retrouveront là-haut pour commémorer cette bataille.
4: D'accord, ok.
2: Voilà. Donc ça, effectivement, alors nous de Gascogne, on a à peu près 16 heures de route. Il faut vraiment être mordu pour aller là-bas.
4: En revenant à la voiture, j'ai croisé une équipe de télé, je pense qu'ils viennent d'après Maastricht, là-bas. Hein. Ils étaient en train de filmer, eux aussi font le déplacement pour venir voir ce qui se passe ici.
2: Oui, tout à fait.
4: C'est assez incroyable.
5: Si je puis me permettre, effectivement, donc quand on combat là-bas, c'est extraordinaire. Donc c'est une bataille qui dure 3 jours et toutes les télés d'Europe sont là, sauf
4: nous, les Français. Voilà. Nous, on viendrait bien avec la radio, mais ça fait des frais.
3: C'est clair. On ne peut pas mettre en avant la mort de D'Artagnan.
5: Bien sûr, je comprends bien.
4: Donc ça va être sympa à voir. Bon, on ne pourra pas le voir, donc c'est dommage.
2: Non, mais on se lance dans rendez-vous, je montrerai des photos.
4: Ouais, voilà, ça c'est bien. Ouais.
2: Voilà, l'idée vraiment de la reconstitution.
3: Sur Facebook.
4: Oui. Oui, voilà. Sur le réseau. Oui,
2: oui, oui, oui, éventuellement. Alors moi, il n'y a pas que mon esprit qui voyage dans le temps. J'ai un petit peu de mal avec le monde moderne, je vous avouerai. Je ne suis pas très.
4: C'est bien important. C'est le seul moyen d'avoir des infos.
2: À ma place. Mais voilà, je suis un peu plus terre à terre.
5: 16 nationalités viennent à travers l'Europe. Et même, il y a des Australiens qui viennent, des États-Unis, du Canada qui viennent aussi sur ces gros rassemblements.
4: Qu'est-ce qui leur plaît à eux? C'est parce qu'on a cette vieille histoire.
2: Histoire commune. Hein.
4: Ils n'ont pas ça.
2: Là, la guerre de 30 ans, ça s'est passé aussi sur les mers, ça s'est passé au large chez eux. Donc ils sont quelque part concernés.
4: D'accord.
2: Et puis, concernant nos cousins québécois, leurs ancêtres se sont battus sur les champs de bataille pour protéger le royaume.
4: D'accord.
2: Et voilà.
3: Enfin, on vient de fêter les 250 ans des États-Unis. C'est une bagatelle quand même. Hein.
2: Ah, une bagatelle pas pour la France, parce que ça nous a bien endetté à cette époque-là.
3: Oui, mais à côté des 400 ans de... Non, mais vous allez aux Pays-Bas.
4: Pierre, le micro.
3: Oui. Le micro, voilà. Vous allez aux Pays-Bas, à Amsterdam, moi j'y suis allé 2-3 fois, au Musée Rix, il y a la ronde de nuit. Et il y a des militaires avec des cuirasses, enfin un peu comme ça, avec des épées, des mousquets, des lances et des trucs comme ça. C'est la même période.
2: C'est la même période et d'ailleurs nous servons de ces tableaux contemporains pour réaliser nos tenues parce que nous poussons la précision jusqu'au code couleur en fonction du rang social que vous occupez. Parce qu'un soldat ne portera pas les mêmes couleurs qu'un officier ou un sous-officier, qu'une duchesse ne portera pas les mêmes couleurs qu'une dame du commun, une couturière, d'autres métiers. Donc il y a vraiment une claustration sociale en fonction de la qualité du vêtement que vous allez porter et aussi en fonction de la couleur. Et j'ai même une anecdote parce que ça me fait rire, ça me fait sourire. Parfois, ça me fait rire parce qu'il y a des groupes qui veulent se faire des robes de princesse, des robes de... Et alors, elles aiment bien le rouge. Alors qu'il y a du rouge pétard partout, tout ça. Sauf que le rouge, c'est la couleur
3: du peuple.
2: Des dames tarifiées avec spécialité. Si vous voyez ce que je veux dire.
4: Non, on s'amusera à faire la blague. C'est combien?
3: Je vois pas, vous pouvez détailler un peu.
5: Alors pour moi qui suis cette époque, sachez que les tarifs sont affichés sous la chaussure de la femme.
4: Waouh.
5: D'après la prestation, le pied droit représente une prestation, le pied gauche représente une autre.
4: D'accord. C'est incroyable.
3: Et ben ça fonctionne encore.
4: Ah bon?
3: Oui.
4: Je ne savais pas. Dans quel pays?
3: Dans les pays de l'Est.
4: Plus près le micro, Pierre. Plus près le micro.
3: Dans les pays de l'Est pendant le communisme.
4: Ah d'accord. Ah. Mais non, mais plus maintenant.
3: Maintenant, il n'y a plus besoin. Il suffit de parler là.
4: Aujourd'hui, c'est la carte bleue.
2: Donc vous voyez que dans nos associations, dans notre, j'aime bien dire notre confédération associative, parce que comme je l'ai dit, il faut partager. Il ne faut pas partager uniquement avec le public, il faut partager avec les autres associations, parce que on va apporter aux associations, mais les associations vont nous apporter aussi. C'est un échange et j'aimerais que les personnes prennent conscience que de ce que ça peut représenter, cet échange. C'est quelque chose de formidable. Oui.
4: Moi, je voulais vous poser une question. Vous êtes fanat d'histoire.
2: Oui.
4: Qu'est-ce que vous pensez donc de ce qu'on est en train de vivre en ce moment? Est-ce que c'est les vrais os de D'Artagnan ou pas que l'on aurait retrouvé à Maastricht?
2: Alors, je suis désolé. Je vais vous dire une chose.
4: C'est pas possible.
2: Je ne sais pas.
4: D'accord.
2: J'aimerais effectivement que ce soit notre héros qui était retrouvé. Mais il va falloir pousser les investigations. À l'heure actuelle, il y a de forts doutes. J'aimerais effectivement qu'on puisse lui rendre les honneurs qu'il mérite. Alors moi, je vais parler du vrai D'Artagnan, hein, celui qui a servi Louis XIV avec fidélité et abnégation.
3: Qui est mort un jour de repos alors qu'il ne devait pas aller bosser.
2: Oui, et il est mort à cause d'un Anglais, alors que les Anglais, à l'époque, étaient nos alliés. C'est une histoire absolument rocambolesque. Mais ça, bon, je laisse les gens s'approcher des livres d'histoire.
3: Ouais, absolument.
2: Et ce serait bien que ce soit lui, ouais, ouais. Et qu'on puisse lui rendre les honneurs.
4: Mais ce qu'il y a, c'est que c'est rigolo qu'en 2026, hop, cette histoire comme ça ressurgit tout d'un coup, puis on reparle de D'Artagnan.
2: Oui.
4: Peut-être ça serait ou peut-être ça serait pas, mais en attendant, on parle de D'Artagnan et de la Gascogne.
2: Tout à fait.
4: C'est ça qui est bien. Monsieur, vous, votre avis ?
5: Alors moi, mon avis, par rapport à mon capitaine, je vais vous dire quelque chose que je lui dis tout le temps. Capitaine, je ne suis ni pour, ni contre. Bien au contraire.
3: Vous n'êtes pas tout à fait breton.
2: C'est comme
5: juste
2: ça,
5: à côté de la Normandie.
3: Voilà, voilà, c'est ça. Je me disais aussi.
4: Non, mais c'est très bien. Ouais, ouais. Parfait. Très bien.
2: Là, vous avez l'ambiance du week-end.
4: C'est bien. Ouais, ça va voilà. Être sympa. Hein.
2: On est content quand ils arrivent. On est content quand ils repartent.
4: Voilà.
3: Alors ça, c'est, on parle des petits-enfants, là.
5: Hein. C'est le club des chics ouf.
3: Voilà.
5: Ils arrivent.
3: Exactement.
5: Ouf, ils repartent.
4: Alors, justement, on va finir sur ça. Le week-end, qu'est-ce que vous allez faire ? Là, vous avez fait une démonstration cet après-midi. Y a-t-il autre chose dans la soirée ou demain ?
2: Alors, dans la soirée, il y a la prestation théâtrale.
4: D'accord.
2: À partir de 18h30. D'accord. Nous, l'essentiel de nos prestations auront lieu demain. Là, nous ferons comme vous avez vu tout à l'heure, c'est-à-dire explication, tir au mousquet. Nous inaugurerons le festival avec un coup de canon. Et puis, tout au long de la journée, nous recevrons le public pour partager avec eux, échanger sur notre passion de l'histoire. Et puis, j'aime bien, avec le public, quand il y a un petit peu de monde, expliquer mon point de vue sur les mousquetaires d'infanterie. Et je dis souvent, mesdames et messieurs, je vais vous présenter l'histoire pas toujours super et souvent précaire des mousquetaires.
4: D'accord.
2: Parce que la réalité historique n'est pas la réalité, l'univers de Dumas, pardon. Et il y a bien des différences.
5: Et c'est pour ça que si on devait résumer la compagnie de Gascogne, on pourrait dire qu'ils sont très forts pour faire la différence entre le mythe et la réalité.
4: Et la réalité. Oui.
2: Merci, mon.
4: Donc demain ?
2: Demain, rendez-vous à 9h30 pour l'arrivée des troupes. 9h45, le tir au canon, suivi de l'arrivée du capitaine lieutenant D'Artagnan, qui passera il arrive avec le carrosse, il passera les troupes en revue. Voilà, et après, nous ferons aussi une démonstration de comment on tire sur un champ de bataille en avançant, c'est-à-dire en gagnant à l'ennemi ou en donnant à l'ennemi si on recule ou si on est à poste. Donc on expliquera ça, parce que ça, notamment, on voit plein de films, mais ça, on ne le voit jamais, c'est jamais mis... parce que ça use de la péloche.
4: Ouais.
2: Ça n'intéresse pas forcément les gens, mais nous, le côté historique, il faut savoir que quand on avance, il faut quand même, quand on va aller à l'affrontement, au contact, il faut quand même réaliser un axiome très simple, hein, c'est que s'il y a moins de monde en face, on a peut-être plus de chances de remporter la victoire.
4: Donc ça, c'est le programme pour demain, des spectacles toute la journée. Pierre parlait de cinéma, justement, pour vous, quel est le meilleur film de ces KPDP qui représente notre héros D'Artagnan ?
2: Alors, je pense que Moranger, lui, va donner le sien, je vous donnerai le mien.
4: Parce que les deux derniers qui sont passés la semaine dernière à la télé, le dernier D'Artagnan qui a été tourné il y a 3 ou 4 ans...
2: Ouais, je suis dedans.
4: Ah bon ? Mais j'ai pas trouvé ça... Ça m'a pas accroché.
2: Alors,
3: moi je l'ai pas vu.
2: Oui, alors j'ai participé aussi à divers reportages des documentaires sur D'Artagnan. Et bon, je m'étais attrapé, on m'avait demandé de venir avec du matériel, de former l'acteur qui faisait D'Artagnan pour qu'il il apprenne le mousquet. Et j'avais apporté tous les impédimenta du mousquetaire. Et à force, le réalisateur, je veux pas si ça passe pas, et ça dit rien. Mais pourquoi vous me demandez de venir ? Alors, oui, mais c'est ma vision artistique, tout ça. Bon, on finit de filmer. Le bonhomme, il tire. Je remballe mon matos. Il vient me voir. Il me dit alors, vous avez hâte de le voir à la télévision ? Et je dis, monsieur, je ne regarde jamais les émissions. Concernant la Gascogne ou la guerre de 30 ans, je suis systématiquement déçu.
4: Voilà.
2: Et je suis parti.
4: D'accord. Mais voilà. Ah, mais non, c'est vrai qu'il faut faire ça un petit peu moins cher.
2: Moi, j'ai pas parce vu. Qu'il y a un... En fait, j'ai jamais vu. Il n'y a jamais eu d'émission qui a... Alors, on va approfondir le personnage, puis on veut donner des sentiments au personnage. Mais la réalité du vrai D'Artagnan, elle est... On veut un personnage... On veut voir Dumas. Mm. Le vrai D'Artagnan, ce n'est pas du tout. C'est un homme de guerre. C'est un serviteur du roi. Et avec tout ce que ça implique, y compris le sacrifice. Mm. Il en a fait les frais, de ce sacrifice. Et on lui prête des conquêtes, et en fait, la réalité, c'est la réalité est tout autre.
4: On n'en est pas là. Et pour vous, alors, le film ?
5: Eh bien, moi, comme on disait tout à l'heure, c'est du spectacle. Donc, à partir du moment où je vais voir un film pour du spectacle, je ne vais pas juger au niveau historique. Mm-hmm. Je vais voir si j'ai passé un bon moment.
4: D'accord.
5: D'accord. Voir si le jeu d'acteur était bon, les combats artistiques correspondaient aux critères habituels. Et puis voilà, le but, je ne vais jamais dans une instruction historique pour voir un cinéma. Non, jamais. Jamais.
4: D'accord.
5: Pour moi, je me refuse à faire du cinéma, mais sources historiques.
4: D'accord. Voilà, voilà. Et Pierre ?
3: Moi, j'ai bien aimé, je me souviens plus parce que ça remonte à très longtemps, mais j'ai bien aimé un film où il y a un peu de cap et d'épée, mais c'est Cyrano de Bergerac.
2: Oui.
3: Avec.
5: Depardieu.
3: Faut pas dire son nom, il paraît. Avec Depardieu.
4: Oui.
3: Et c'est vrai que. C'est époustouflant.
4: Oui, oui, c'est vrai.
3: Cet homme, c'est époustouflant. Mais est-ce qu'il était comme ça ? J'en sais strictement rien. Ouais. C'est du mât.
2: À la différence de Moranger, moi, étant passionné d'histoire, alors, moi, je vais moins au cinéma parce que j'ai pas le temps. J'ai pas forcément l'envie. Mais c'est vrai que quand j'ai envie de regarder un film historique, j'ai envie de me projeter dans l'univers qui est le mien, qui est le nôtre. Et pour moi, pour répondre à votre question sur le meilleur D'Artagnan, c'est un téléfilm franco-hispano-italo-allemand des années, je crois que c'est fin des années 70, début des années 80, avec Michael York dans le rôle de D'Artagnan. Ouais. C'était en 3 épisodes. Et c'est là où, en fait, j'ai vu que les accessoiristes avaient été plutôt bons. Et c'était la première fois que j'ai vu qu'ils avaient poussé la réalité dans les accessoires utilisés, notamment au siège de La Rochelle. Et pour moi, alors, hormis qu'ils se sont... Il y a eu des erreurs au niveau des couleurs de costumes, tout ça. Mm-hmm. Mais au niveau... l'accessoiriste, il n'a pas été mauvais.
4: D'accord.
2: C'est un de ceux que
4: je... Vous n'avez pas le nom du film ?
2: Ben, c'est Les Trois Mousquetaires, mais c'est en téléfilm.
4: Un téléfilm,
2: et
4: d'accord.
2: Je crois que dedans, il y a... C'est pas... Si, Charlton Heston qui joue...
4: Richelieu. Oui, parce qu'après, plus tard, il y a eu...
6: Il y en a eu plein, oui.
4: Je suis l'Américain qui a fait D'Artagnan aussi, mais pareil, c'était nul à chier.
2: Oui, mais après, il y a eu un D'Artagnan Kung Fu.
4: Oui, bon, ça. Et par contre, les reportages sur la vie de D'Artagnan, d'où il vient, l'histoire un petit peu, les meilleurs reportages que j'ai trouvé, moi, c'était Arte.
2: Oui, tout à fait, ouais.
4: Qui ont fait une recherche, ouais. Sont venus jusqu'ici, ouais. Qu'on n'a pas vu ailleurs.
2: Et aussi, alors, j'ai participé avec eux aussi.
4: Ah, ben très bien.
2: Ouais.
4: Et ben, franchement, c'est les meilleurs.
2: Ah, pour moi, à l'heure actuelle, oui, ça a été le plus poussé. Ah, ouais. Parce qu'ils n'ont pas essayé de... En nous présentant un personnage historique, ils n'ont pas essayé de le...
6: L'embellir.
2: De l'embellir. Ouais. Comment tu as dit tout à l'heure, tu sais, la période romantique. Hmm. Bah de rendre un personnage romantique.
5: Oui,
4: d'accord.
5: Ah, le spectacle, il est grand public pour des adultes, pour des enfants. C'est pour ça que je me refuse à prendre pour source historique un film, puisque le but est de plaire à tout le monde. Je suis désolé, mais quand on fait la guerre, c'est pas pour plaire.
4: C'est vrai.
3: Exactement. D'ailleurs, c'est ça qui est bien, c'est quand on voit des images de l'époque et non pas des films refaits. Parce que quand on voit Hiroshima, on se dit, ah oui, quand même.
2: Ouais. Alors, pour parler d'image, hein, l'image, nous, la source primaire, hein, c'est vraiment les tableaux d'époque. Alors, il y a les textes, alors il y a des textes, hein, il y a des descriptions d'époque, on va se servir. Les maniements d'armes, ils sortent de 3 règlements qui étaient utilisés à l'époque. Mais vraiment, la source pour les couleurs, ce sont les tableaux d'époque. Et il faut faire attention parce qu'au 19e, hein, il y a eu, grâce aux ouvrages de Dumas, grâce au 45 et grâce à l'ouvrage sur D'Artagnan, Les Trois Mousquetaires, il y a eu cet esprit romantique. Et les artistes, notamment les peintres aux armées, ont travaillé justement sur les mousquetaires, mais ce sont des visions du 19e. Et quand on veut vraiment nous pousser, dans mon esprit, dans notre philosophie de la reconstitution historique, nous utiliserons les tableaux qui ont été peints par les contemporains de D'Artagnan.
4: Nous sommes à l'UPIAC cet après-midi pour cette émission spéciale. On a aussi des auditeurs qui nous écoutent à Nérac. Autre moment de l'histoire, parce que Nérac est très marqué par Henri IV ici.
2: Oui.
4: Vous y êtes allé aussi ?
2: Alors ouais. Oui, je suis allé à Nérac et je pense que j'y retournerai très bientôt pour une autre raison.
5: Et moi, si je peux aussi.
4: Voilà, c'est quand même là aussi une partie de l'histoire de France qui s'est fait.
2: Je pense qu'on se recontactera, je vous dirai pourquoi.
4: Ah, mais très bien, vous laissez les coordonnées.
3: Alors, juste pour terminer, vous avez une dentelle, mais sur les tableaux hollandais, il y a des dentelles, mais d'une beauté de certains militaires, pourtant, est-ce qu'ils portaient des dentelles alors, comme ça ?
2: Alors ça, il ne faut pas oublier que ce sont des gardes bourgeoises, notamment la ronde de nuit. Hein.
3: Oui.
2: Donc ce sont des... comme je l'ai dit, hein, des gardes bourgeoises, donc des nantis qui ont de l'argent et quand ils font les rondes, ils montrent non seulement qu'ils sont une force de dissuasion, mais aussi qu'ils en imposent par leur prestance. Et à cette époque-là, notre statut social, eh bien, on le monte par notre vesture. Si on a de la dentelle de qualité, c'est qu'on a les moyens d'avoir des dentelles de qualité. Si on a un drap de laine de qualité, c'est qu'on a les moyens de l'avoir. Une belle épée qui a été forgée par un fourbisseur de renom, une arquebuse faite par un maître arquebusier, eh bien, on voit de suite le niveau et le statut social de la personne qui les porte.
4: D'accord.
3: Alors, juste...
2: pour dire qu'à cette époque-là, l'habit fait le moine.
4: Ah mais oui, ça marche, là.
3: Alors, je suis monté à cheval à Neuilly, à côté de Paris, dans un club, chez Devue de Roseville, et j'ai monté le cheval que montait Jean Marais dans ses films. C'est quand même étonnant.
2: Oui.
3: Mais j'ai pas pu faire la même chose.
4: Mais
3: oui. Et Devue de Roseville était spécialiste dans les carrosses, les diligences, tout un tas d'attractions dans les films. C'est eux qui venaient avec leur matériel. Et puis les mousquetaires, c'était vous.
4: Voilà. Oui. Est-ce que vous avez ça, vous, le matériel après, les carrosses, tout ça, non ?
2: Alors, et si après vous avez fini, on vous invite à venir au bivouac. Vous verrez que nous dormons sous la tente.
3: Oui.
2: Comme à l'époque, nous avons un tout, hein, enfin, c'est une grande toile pour pouvoir se protéger des éléments, éventuellement de la chaleur. Nous cuisinons au feu de bois. Voilà, comme je vous ai dit, ce soir c'est garbure.
4: Oui, bon, c'est pour ça qu'on s'est dit on va peut-être passer.
2: On n'a pas de micro-ondes, mais bon, il faut bien la préparer, cette garbure. Donc il y a un feu de bois, il y a tout ce qu'il faut pour se sustenter.
4: Mais pas les calèches, pas les...
2: Alors non, alors, non. Déjà, alors, à la rigueur...
4: Les chevaux
2: non. À la rigueur, si j'étais vraiment, si je pouvais, je viendrais à cheval en tant que...
4: Ah oui.
2: Parce que mon grade me permet de pouvoir monter à cheval. Parce que le capitaine met pied à terre au moment où on engage le combat. Mais à la menée des troupes, je suis à cheval. Par contre, certains lieutenants et tous les sous-officiers et les hommes du rang sont à pied.
4: Ah, d'accord. Ouais. Bah, des dents, hein, la
2: ce
4: France.
2: Ce sont des pousse-cailloux.
4: Coucou, voilà. Pousse-cailloux.
3: C'est simple. Moi, je vais aller pousser un caillou.
4: Merci beaucoup. Voilà, quelqu'un qui veut vous rejoindre dans l'association, qui est un passionné aussi de cette période, qui voudrait se former avec vous, on fait comment ? Il y a un site, un téléphone ?
2: Oui, Compagnie de Gascogne.
4: Très bien.
2: Voilà, ça va les amener soit sur un site, soit sur la page Facebook.
4: Parfait.
2: Avec nos coordonnées. Il ne faut pas hésiter à laisser un message. On y répond. Alors, pas de suite, hein, parce que nous, comme vous avez compris, on n'est pas ultra réseau, donc ça ne sera pas dans la minute. Ça peut être dans l'heure, dans 24 heures, mais on répondra.
4: Oui. Sachant que c'est une passion qui va forcément les faire déplacer le week-end. Parce que...
2: On va bouger. On va bouger, mais on va partager.
4: Et ouais. Mais oui, non, mais ça, je comprends. Oui, voilà,
2: on va vivre l'histoire, mais on va aussi vivre des aventures, mais des aventures humaines.
4: Ça, c'est bien. Ben, merci beaucoup.
5: Merci à vous.
4: Demain, on vous verra ici sur cette place de Lupiac.
2: Avec grand
4: plaisir. Et vous allez vous faire plaisir à faire revivre cette époque. Et merci à Lupiac d'organiser tout ça. Parce que quand même,
2: oui, tout à fait. Parce que sans vrai, volonté qu'il y a eu en 2012 de pouvoir mettre à l'honneur, grâce à un festival, le héros de Lupiac, il n'y aurait jamais rien eu.
4: Et ce village qui a été restauré et qui est de toute beauté, quand on arrive là, on se croirait sur une place.
2: En plus, comble du déshonneur, l'auteur des Trois Mousquetaires ne l'a pas fait naître à Lupiac.
4: Non ?
2: Ah non, il le fait naître en Béarn.
4: En Béarn, bon, ça c'est pas bien.
2: Ah non, c'est pas bien. Présentez-moi l'auteur, je vais lui expliquer. Je vais lui raconter un peu l'histoire.
4: Et alors, vous me rappelez une chose, c'est que dans le reportage sur Arte concernant D'Artagnan, il disait, pas forcément D'Artagnan, mais pourquoi les jeunes partaient de ce coin de France pour aller à Paris ? C'est parce qu'ici, il y avait la peste et que tout le monde crevait. Donc les jeunes partaient à Paris.
2: Il faut savoir que la possibilité de rentrer aux armées est le meilleur moyen d'échapper à la misère.
4: Et voilà.
2: Et que en Gascogne, nous avions beaucoup de noblesse, beaucoup de nobles, mais beaucoup de noblesse désargentée, où parfois les métayers étaient largement plus riches que le seigneur.
4: D'accord.
2: Mais pour pouvoir en fait redorer le blason, si je puis dire, de la famille et pouvoir faire rentrer moult cliquettes dans les coffres et pouvoir entretenir les propriétés, eh bien, il fallait partir aux armées et essayer de se faire une place, un nom, grâce à son courage et surtout se faire remarquer.
4: Voilà. Mais sur le documentaire, elle fait bien voir la carte du Gers. Il y avait une croix. C'était un désert de mort parce qu'il n'y avait que des maladies ici. C'était un peu fou, quoi.
2: Oui, tout à fait. C'était un pays difficile.
4: Ouais, un pays difficile.
3: Rugueux. Vous pouvez revenir maintenant. C'est très bien.
2: Rugueux comme le caractère des Gascons.
4: Voilà. Merci beaucoup. Bonne soirée.
2: Merci à vous de nous avoir accueillis.
4: Merci. Au revoir. À tout de suite sur DFM. On revient ici en direct de Lupiac.
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1: En direct du Festival d'Artagnan à Lupiac.
2: Et à ce week-end qui est proposé à nos visiteurs, où on veut leur faire vivre cette expérience toujours réjouissante, donc des mousquetaires de D'Artagnan et cette année, donc de Jean de La Fontaine, qui était, comme la plupart des gens le savent, un contemporain de D'Artagnan.
3: D'accord. Mais il y a 14e.
2: Et oui, 14e festival.
3: Ça commence à chiffrer.
2: Ça commence tout à fait. Donc, c'est aussi un challenge pour nous, puisque il y a encore beaucoup de gens qui ont participé dans les premiers festivals. Des gens, ils commencent un peu à vieillir. Certains sont partis. Donc, vraiment un challenge pour maintenir une dynamique.
3: Et c'est trouver des bénévoles.
2: Accueillir de nouveaux bénévoles pour continuer cette belle histoire.
4: Justement, vous êtes combien aujourd'hui de bénévoles, et citez aussi les gens qui fabriquent tous les costumes.
2: Oula. Donc nous avons 200 adhérents. Alors je dirais en bénévole vraiment actif, la semaine du festival, on est une quarantaine. Sur l'année, on a différents ateliers, comme vous avez évoqué l'atelier couture qui doit avoir une bonne vingtaine de membres. Donc ça, ce sont des ateliers qui fonctionnent toute l'année. Comme l'atelier aménagement auquel je fais également partie, on fonctionne toute l'année à raison d'une fois par semaine. Et là, pareil, on est une bonne dizaine. Donc c'est des ateliers entre une dizaine et une vingtaine de personnes qui travaillent toute l'année.
4: C'est bien. Et alors, grâce à ce festival, vous arrivez à attirer les télés du monde entier. Il y avait une télé néerlandaise, je ne sais pas quoi, tout à l'heure.
2: Oui, c'est incroyable, puisque...
5: C'est pas incroyable. Pourquoi vous dites c'est incroyable?
2: Parce que c'est magnifique.
5: Mais non, parce que D'Artagnan est mort en Hollande.
2: Et voilà.
4: Oui, il connaissait D'Artagnan, mais pas Lupiac.
5: Quand on connaît D'Artagnan, on connaît Lupiac. Hein.
2: Et voilà, oui, D'Artagnan a une longue histoire. Et le fait qu'il soit mort à Maastricht, ça rajoute encore du piment. Et bien sûr, il est connu au travers du roman d'Alexandre Dumas. Donc, on sait bien qu'il y a un vrai D'Artagnan qui a vraiment existé, et le héros d'Alexandre Dumas qui a existé dans les romans, et qui fait que à la fois le personnage du roman, le roman, et aussi le personnage historique de D'Artagnan sont vraiment connus, et toujours connus et toujours plus reconnus, puisque je crois que récemment il y a encore des films qui sont sortis sur D'Artagnan. Donc ça ne s'arrête
5: jamais. Il y en a pour tout le monde, il y en a pour tous les goûts.
4: C'est un des personnages, je crois, avec Tintin et je ne sais plus lequel, qui est à travers le monde, qui est le plus lu.
5: C'est sûr. C'est
2: exactement. Donc, si vous avez eu la chance de visiter notre modeste mais très intéressant musée,
4: on va peut-être y aller tout à l'heure.
2: Donc, vous verrez toutes les publications jusqu'au Japon sur D'Artagnan.
4: C'est fou, quoi.
2: Et même même actuellement, il y a je crois qu'il y a des dessins animés un peu style manga avec les mousquetaires.
4: Avec les mousquetaires. Mais Lupiac profite de tout ça.
2: Voilà.
4: Et ça fait venir du monde.
2: Voilà, pour revenir à ce que vous disiez, c'est vraiment pour ça que Lupiac est connu. Et c'est aussi, il faut lui tirer le chapeau, à la maire du village qui a cru en l'histoire de D'Artagnan, qui a réussi à faire arriver sur cette belle place la statue équestre, la seule statue équestre de D'Artagnan.
4: Elle est belle, hein.
2: Oui, c'est une magnifique place. Donc, depuis son premier mandat, elle œuvre vraiment main dans la main, je dirais, avec l'association, pour donner une dynamique au village et faire connaître le village à tout le monde.
4: D'ailleurs, si vous la croisez d'ici 19h, vous lui dites qu'on est là, qu'elle vient de nous dire un petit mot.
2: Et bien là, elle était à la caisse pour les gens qui vont aller au théâtre.
4: D'accord.
2: Puisque ce soir, il y a une pièce de théâtre jouée par les Lames sur scène. Les Fables de la Fontaine à la pointe de l'épée, avec des costumes magnifiques.
4: D'accord. Si jamais elle a 5 minutes, on serait ravis de la retrouver ici.
5: Oui, oui.
4: Et donc, alors, on va finir avec le gros du programme pour demain. Là, ce soir, c'est du théâtre, après il y a les grillades, mais ça reste cool. Demain, boum.
2: Demain, boum à deux titres, parce que c'est boum dynamique et boum avec le tir du canon. Encore tout à l'heure, on était avec la compagnie de Gascogne qui est passée au micro tout à l'heure, et pour mettre le faire